0: de notre société, de notre rapport au temps. Avec nous pour en débattre et tenter de dégager des pistes qui seront utiles à tous, je salue le docteur Sylvie Royan-Parola. Bonjour.
1: Bonjour.
0: Merci beaucoup d'être avec nous. Vous êtes psychiatre, spécialiste des troubles du sommeil. Vous avez fondé le réseau Morphée, vous en parlerez dans quelques instants. Et votre livre aux éditions Odile Jacob a un titre tout à fait percutant. Il s'intitule « Notre sommeil, une urgence absolue ». Le sous-titre est plus calme, c'est « Manifeste pour une écologie du sommeil ». Face à vous, avec vous, Nathalie Puiset, bonjour.
2: Bonjour.
0: Merci beaucoup d'être avec nous. Pour votre part, vous présidez l'association Sommeil et Santé. Dans quelques instants, vous nous en direz plus. Et enfin, avec nous, comme souvent dans Où va la vie, le père Éric Charmetan, bonjour.
3: Bonjour.
0: Merci beaucoup. Je rappelle que vous êtes jésuite, doyen de la faculté de philosophie des facultés Loyola Paris. Voilà notre thème donc pour cette première édition de cette série de 3 épisodes d'Où va la vie. Pourquoi les Français dorment-ils de moins en moins face aux troubles du sommeil? Que faire? S'agit-il d'un problème de santé publique?
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0: Alors je me tourne pour commencer vers le docteur Sylvie Royan-Parola. Je rappelle que vous êtes psychiatre, spécialiste des troubles du sommeil. Votre dernier livre s'intitule « Notre sommeil, une urgence absolue, manifeste pour une écologie du sommeil », c'est chez Odile Jacob. Alors vous exercez depuis de longues années, quel est à vos yeux l'état des lieux, docteur Sylvie Royan-Parola? Certains nous disent qu'on assiste à une réduction généralisée des temps de sommeil et que les Français dorment en moyenne 1 heure en moins chaque nuit. Est-ce que c'est vérifié, docteur?
1: Alors, oui, il y a une réduction du temps de sommeil, mais pas pour tout le monde. C'est pas si généralisé que ça. C'est-à-dire qu'il y a des populations un peu plus à risque en termes de durée de sommeil, notamment la population très active entre 30 et 50 ans, en gros, et où là, effectivement, ce sont des personnes qui sont très sollicitées en termes d'emploi du temps. Hein. Il y a souvent les enfants, il y a le travail, il y a le transport. Donc tout ça fait que la variable d'ajustement, c'est souvent le sommeil.
0: Oui.
1: On dort moins parce que on n'a pas le temps.
0: On n'a pas le temps,
1: voilà.
0: C'est ça. D'accord.
1: On prend pas le temps.
0: Variable d'ajustement. Nathalie Puiset, vous constatez la même chose, j'imagine, au sein de votre association Sommeil et Santé?
2: Tout à fait. La plainte des patients qui remontent, c'est vraiment une... Ils ressentent vraiment un besoin, disons, il y a vraiment un besoin de sommeil, il y a vraiment une lacune au niveau du sommeil.
0: Ils sont en manque.
2: Ils sont en manque du sommeil et ils retraduisent vraiment un problème de... On leur demande toujours plus, en fait.
0: D'accord.
2: Au niveau...
0: Ils sont sous pression.
2: Sous pression. Mm-hmm. Les actifs,
0: oui.
2: Dans la tranche que tu as cité, Sylvie, il y a vraiment une course, en fait, à la performance.
0: Oui. Mmh.
2: Pas seulement eux, mais ils sont poussés par ça. Et du coup, bien, ils prennent sur leur temps de sommeil.
0: Course à la performance et peut-être aussi une multiplication des obligations, docteur Sylvie Royan-Parola.
1: Alors,
0: je suis père de famille.
1: Voilà. Quand on a des enfants, il y a une grosse charge qui s'ajoute au travail. Et il y a aussi, au niveau du travail, une compétition qui est assez forte.
0: Oui.
1: Mais il y a aussi beaucoup de sollicitations de notre société qui nous offre, au travers de tous les moyens actuels, de l'évolution, disons, de notre rapport à notre environnement, une modification qui est vraiment importante, hein, notamment dans la soirée. Il y a de plus en plus de sollicitations, même si l'on est chez soi, on peut faire plein de choses.
0: Les courriels, les SMS.
1: Voilà, et puis aussi regarder les réseaux sociaux, regarder des émissions ou écouter des émissions très intéressantes. Mais du coup, ça rogne sur notre sommeil. Et on a tendance à se coucher un peu plus tard, le matin avoir du mal à se lever. Mmh. On a une société qui s'est un petit peu décalée, hein, qui le matin n'est plus aussi lève-tôt qu'il y a 45 ans.
0: Il faut peut-être rappeler que historiquement, avant l'invention de l'électricité, disons, nous vivions, nos aïeux vivaient au rythme du soleil et des saisons.
1: Tout à fait.
0: Levait le matin. En hiver, on se levait tard. En été, on se levait tôt. Et c'était un rythme naturel?
1: Alors, c'est un rythme naturel. Alors, il y a quand même, quand on voit maintenant les objets connectés, notamment les montres connectées, il y a des études qui montrent que même dans notre société, on dort plus longtemps l'hiver, et notamment à peu près 30 minutes de plus. Donc ce rythme, il est quand même un peu là.
0: Il a de beaux restes, finalement.
1: Oui. Mais c'est vrai qu'on est beaucoup moins dehors à la lumière du jour.
0: Ouais.
1: On est beaucoup moins actif physiquement. Il y a même des gens qui bougent quasiment pas, hein, et ça c'est un vrai souci au niveau des rythmes et des rythmes de sommeil. Donc notre société a changé de ce point de vue-là.
0: Nathalie Puisé, vous parliez tout à l'heure de la plainte, la plainte des patients. De quoi se plaignent-ils exactement? Est-ce qu'ils se plaignent de cette hyper sollicitation qu'on vient d'évoquer, ou est-ce qu'ils se plaignent de leur propre impuissance peut-être?
2: Voilà, il y a déjà une plainte du rythme qui est très accéléré et une souffrance en fait parce qu'ils n'arrivent pas forcément à suivre.
0: Oui.
2: Donc ils se sentent déstabilisés en
0: fait. Ils sont essoufflés,
2: oui, tout à fait. Il y a des stratifications, il y a le travail de la journée, les responsabilités familiales, les jeunes enfants, l'éloignement. Malgré aujourd'hui la possibilité peut-être de faire un jour à domicile de travail de home office, excusez-moi. Voilà. Mais il y a énormément de choses qui s'accumulent et puis ils se sentent désemparés parce qu'ils ont l'impression d'une perte de performance.
0: Ah oui, ils se sentent désemparés pour ça. Non pas parce qu'ils seraient en mauvaise santé, mais parce qu'ils ne sont pas à la hauteur des objectifs,
2: en fait,
0: c'est ça?
2: Ils dorment moins, donc ils sont pas à même d'appréhender les difficultés de la même manière. Donc il y a une fatigue qui s'installe petit à petit.
0: D'accord. Vous avez évoqué rapidement le home office. En français, en québécois, on dit télétravail.
2: Oui, télétravail.
0: Ce télétravail, a-t-il été une bonne chose ou une mauvaise chose? Parce qu'on peut dire que ça permet de supprimer des temps de transport, mais en même temps, la frontière entre le lieu du travail et le lieu de la maison est moins évidente, Nathalie.
2: Voilà, je pense qu'une journée peut-être par semaine, ça permet de conserver, de se donner peut-être un petit peu plus de temps. On réduit les temps de transport. Un petit peu moins de fatigue, mais par contre, couper le lien social avec l'entreprise ou les personnes avec qui on travaille,
0: ça, c'est dommageable.
2: Je pense que c'est quand même un peu dommageable.
0: Alors, docteur Sylvie Royan-Parola, revenons aux fondamentaux. De combien de temps de sommeil avons-nous besoin, en fait? Est-ce qu'on le sait, ça?
1: Alors, c'est ça qui est intéressant, c'est que le sommeil est toujours une histoire individuelle. Ah. Et c'est une histoire individuelle pour des tas de choses, mais surtout pour la durée. Et il y a des caractéristiques génétiques qui font qu'on peut être court dormeur ou long dormeur, avec évidemment le gros de la troupe qui est entre les deux. Vous avez aussi des gens du matin et des gens du soir. Là aussi,
0: ça existe, c'est pas une légende.
1: Non, c'est génétiquement déterminé. Donc il y a vraiment des catégories, disons, de dormeurs qui répondent à des besoins et des définitions qui sont en fait des caractéristiques génétiques. On l'a trouvé chez la mouche, donc vous voyez.
0: Ah oui, chez la mouche aussi.
1: La drosophile, qui est un grand modèle.
0: Oui.
1: Après, vous avez effectivement des relations à l'environnement qui vont être différentes. Et vous parliez tout à l'heure du télétravail. C'est vrai que depuis la Covid, avec le confinement, il y a eu des changements d'habitude qui sont tout à fait notables. Encore plus marqué chez les jeunes, qui sont pourtant pas nécessairement atteints du télétravail, mais il y a une relation au temps qui s'est modifiée. Et le télétravail n'est pas nécessairement une chose très facile parce que ça introduit un changement de rythme. Alors notre sommeil, il a besoin d'une rythmicité très régulière entre les jours travaillés.
0: La régularité est essentielle.
1: Entre la régularité et les jours de repos. Et en fait, le télétravail introduit en fait là encore une nouvelle variation. Et aussi une perte d'activité physique qui est encore plus grande, finalement.
0: Parce que pour bien dormir, il faut bien bouger.
1: Absolument, oui.
0: Bon, alors on va revenir sur tout ça, mais je me tourne vers le père Éric Charmetan, qui est, je le rappelle, jésuite et philosophe, doyen de la faculté de philosophie des facultés Loyola Paris. Vous êtes philosophe, vous observez le monde, vous entendez le monde, et là, on voit bien qu'il y a une évolution essentielle dans notre histoire. Il y a un accroissement des rythmes, un accroissement des sollicitations, et il y a, semble-t-il, une forme de souffrance qui émerge. Quel regard portez-vous là-dessus, père Éric Charmetan?
3: Pour ma part, j'y vois un changement d'environnement. Certains philosophes parlent de l'infosphère, ou cet environnement à côté de la biosphère, qui fait partie de notre vie. dans lequel nous habitons, donc qui est le numérique, alors qui peut être amplifié aussi par l'IA, les IA génératives, c'est-à-dire le fait que effectivement on puisse être relié à des gens proches ou loin en permanence.
0: Oui, et on donc, est relié tout le temps à tout.
3: Et voilà, et donc en fait, même parfois, ça peut conduire à des situations assez dramatiques. J'avais été frappé il y a quelques années, un jeune qui avait fait un camp en montagne, tout ça, et qui revient chez lui complètement épuisé. Et en fait, personne ne comprenait pourquoi il était épuisé. Et puis finalement, après enquête, en fait, il passait ses nuits à être en relation avec d'autres, bon, à l'insu, en fait, de ce...
0: Il passait ses nuits pendant le camp.
3: Pendant le camp, voilà. Donc, en fait, il avait été en grand manque de sommeil.
0: Donc, il avait une double vie.
3: Voilà, une double vie. Enfin, c'est pas nouveau, mais en tout cas, effectivement, que ça soit par le jeu ou les réseaux, en fait, je pense que ça touche quand même beaucoup de jeunes.
0: Oui, donc si je vous entends bien, Père Éric Charmetant, il y a donc une infosphère qui a émergé depuis une ou deux générations, qui nous entoure et qui nous modèle aussi et qui nous met sous pression, c'est ça ?
3: Oui, tout à fait, oui. Parce qu'effectivement, ces sollicitations, alors avant, effectivement, on pouvait s'endormir sur son livre. Là, bah, l'écran, on peut s'endormir sur l'écran, mais bon. En tout cas, on s'endort plus facilement devant la télévision que peut-être sur son smartphone. Mais effectivement, il y a des changements, je pense, dans les rythmes et puis les rituels, en fait, pour s'endormir.
0: C'est important, les rituels pour s'endormir, docteur Sylvie Royan-Parola.
1: C'est très, très important. Alors, c'est primordial chez l'enfant, mais chez l'adulte aussi, ça existe. Parce que finalement, c'est autant de petits signaux qu'on va donner à notre cerveau pour lui dire, ça y est, là, maintenant... on va y aller, on va rentrer dans le sommeil. Sinon, il n'y a pas de bouton on pour dormir.
0: Finalement. C'est pas automatique.
1: Non, c'est pas automatique.
0: C'est donc un apprivoisement de soi-même en quelque sorte.
1: Tout à fait. Plus on est régulier et répétitif finalement dans ces rituels, mieux le sommeil pourra s'installer parce que finalement on donne un ordre infraliminaire. À notre cerveau en lui disant ça y est maintenant.
0: Donc il faut être ami avec son cerveau.
1: Il faut être très ami et surtout à l'écoute de son cerveau et pas vouloir le contrôler. Ça marche jamais.
0: Ça marche jamais. Alors, j'imagine que dans votre patientèle, il y a des routines, il y a des rites différents. Racontez-nous, comment font les gens pour s'endormir ?
1: Vous avez des gens qui vont se coucher systématiquement en disant qu'ils vont dormir, donc ils éteignent et voilà, c'est tout.
0: Enfin, et ça marche.
1: Et avant, il y a eu la préparation, se mettre en pyjama, se laver les dents, fermer les volets. Tout ça, ça fait partie de ces fameux rituels. Et puis, vous avez des gens qui vont systématiquement s'endormir avec... un accompagnement musical, enfin donc audio, ou parfois la télévision, qui est vraiment déconseillée, mais qui va être le rituel d'endormissement. Et je vois beaucoup de jeunes maintenant qui s'endorment, c'est assez étonnant, avec ils lancent une série sur leur téléphone ou sur leur ordinateur, ne regardent pas l'image, n'écoutent que le son, et c'est toujours le même épisode du même truc, etc. Et c'est en quelque sorte la petite histoire de l'enfant qu'on raconte. Et ça les amène au sommeil.
0: Et c'est toujours le même épisode.
1: Mais ce n'est pas une bonne idée. En fait, pour s'endormir vraiment idéalement, c'est effectivement dans le noir, dans le silence. Et on laisse partir le cerveau.
0: Nathalie Puisay, est-ce que vous voyez une évolution dans les rituels du sommeil que les gens viennent vous confier ?
2: Tout à fait. Par exemple, la place de la lecture.
0: Oui.
2: J'ai eu l'occasion d'échanger avec un patient. Au jour d'aujourd'hui, le patient dit bah non, j'ai plus le temps de lire. En fait, le temps a été compressé et c'est plus une perte de l'habitude. Il y a toujours énormément de tâches qui s'accumulent. Et dans la vitesse aussi, il y a une accélération. Et du coup, la lecture qui était plutôt apaisante, qui était plutôt près de, par exemple, une lampe à côté de soi, moins forte, qui permettait de lire à côté, mais pas avec la lumière vraiment dans les yeux, c'était déjà une forme de préparation au sommeil. Et beaucoup de gens s'endormaient au sommeil. Et là, encore une fois, la plainte, parce que l'association, c'est plutôt ce versant-là. Et ça pas, c'est pas péjoratif de dire la oui. plainte. C'est, je vous dis, au travers de la plainte, c'est oui. un constat. Il n'y a plus le temps, on ne le fait plus. On ne prend plus le temps.
0: Alors, si je vous entends bien, pour bien s'endormir, il faut mieux lire deux pages de Marcel Proust que de regarder ou d'écouter, encore pire, un épisode de série, docteur Sylvie Royan-Parola.
1: Ah oui, tout à fait. La lecture, ça reste un moyen, finalement, de s'apaiser, de se changer les idées avant le sommeil. Parce que la problématique de l'insomniaque, ça va être de ne pas arriver à décrocher oui. au niveau des idées. Mmh. Et d'avoir un sas qui lui permet de changer un peu son environnement et de couper avec les problèmes, ça va être intéressant. La lecture, pour ça, est bien. Mmh. Quand on n'arrive pas à faire...
0: La lecture papier.
1: Papier.
0: Oui, absolument. Vous insistez oui. là-dessus. Hein,
2: tout à fait. Oui. Je parlais de livres et je parlais oui, du livre traditionnel.
1: Tout à fait.
0: Oui, comme autrefois, c'est ça.
2: Voilà, qui permet de lire à son rythme.
0: Oui, oui.
2: Et non pas d'être passif et d'avoir, par exemple, un défilé d'images souvent extrêmement rapides.
0: Qui sont stimulantes.
2: Des couleurs assez vite qui stimulent. Oui. Et
0: bon, c'est... on reparlera des écrans. Je voudrais me tourner à nouveau vers le père Éric Charmetan. Vous êtes donc, je l'ai dit, jésuite et on sait qu'il y a une grande tradition dans la vie consacrée, dans la vie religieuse, c'est une tradition de rythme de vie. Alors certains ordres contemplatifs se lèvent au milieu de la nuit, se couchent très tôt, se réveillent très tôt. Bon, il y a une certaine diversité. Comment comprendre cette importance donnée dans les différentes règles de vie consacrées? Comment comprendre l'importance donnée au rythme du sommeil et au rythme de la vie éveillée, père Éric Charmetan?
3: D'une part, il y a un certain nombre d'épisodes de la Bible où, en fait, Dieu se révèle aussi pendant le sommeil, pendant les songes. Donc, on peut penser, effectivement, par exemple, Joseph qui, pendant le sommeil, décide d'aller en Égypte, en fait, donc d'emmener Marie, l'enfant qui allait naître. Enfin, donc, en fait, Marie, effectivement, donc la question de fuir en Égypte après la persécution, enfin donc avec l'enfant Jésus. Il y en a d'autres, effectivement, Salomon. Il y a donc cette dimension, en fait, parce que c'est un moment de lâcher prise. Donc ce moment de lâcher prise, c'est aussi un moment d'ouverture. Et donc,
0: et il peut se passer des choses.
3: Voilà, oui, tout à fait. Donc ça c'est un point. L'autre versant qu'on voit aussi, c'est le côté... vigilance, en fait, aussi, donc voilà, de parce que aussi il y a l'autre aspect d'être endormi au moment où le Seigneur reviendra. Mmh. Donc en fait
0: c'était une grande inquiétude des premiers chrétiens,
3: voilà. Ouais. Donc effectivement, comment rester en état de veille? Alors dans la vie monastique, il peut y avoir des levées de nuit, un rythme où effectivement on va prier la nuit et puis on se recouche. Donc effectivement, ça introduit un rythme particulier du sommeil en deux phases. Voilà.
0: Oui.
3: Dans les exercices spirituels d'Ignace de Loyola, quand on fait les 30 jours des exercices, donc il y a aussi cette question d'une méditation, d'une contemplation la nuit, en fait, de se lever la nuit pour prier. Voilà. Mm-hmm. Donc c'est vrai que la nuit, c'est vrai que c'est un lieu où je pense d'ouverture à la rencontre possible.
0: Mais là vous nous incitez à l'insomnie, en quelque sorte, père Éric Charmetan, puisque vous dites que vous évoquez l'éveil, vous évoquez le lieu de l'écoute, de la vigilance. C'est précisément ça le problème des insomniaques, ce qu'on évoquait tout à l'heure. C'est-à-dire que ces personnes ne peuvent pas se fermer.
3: Oui, alors je pense que c'est différent, en fait, de l'insomnie, dans le sens où... c'est pour un but particulier, en fait, de vivre un temps de prière, de rencontre. Mais en même temps, si ça ne se produit pas, par exemple, dans l'accompagnement ordinaire des exercices, on ne va pas forcément mettre le réveil pour se lever absolument la nuit. Donc, si c'est donné, c'est donné. Et puis,
0: d'accord.
3: Voilà.
0: Bon, merci de nous rassurer. Docteur Sylvie Royan-Parola, on voit bien à quel point la vie des moines et des moniales contemplatifs est une vie de... en quelque sorte, de travailleurs décalés. Est-ce que vous en avez vu parmi vos patients qui souffraient de ce rythme de vie-là?
1: Alors, les rites décalés, oui, mais alors, oui. Au niveau des moines, il y a eu des travaux qui ont été effectués, alors, notamment par l'équipe d'Isabelle Arnuf à la Salpêtrière, et qui montrent des choses très intéressantes, c'est-à-dire qu'il y a effectivement un réveil à minuit, minuit et demi, enfin, mm-hmm. je sais pas, dans ces eaux-là, dans les moines qu'ils avaient regardés. Et c'est, ce qui est assez impressionnant, c'est que, comme il y a une grande régularité,
0: oui.
1: en fait, ce rythme, finalement donne une routine et une habitude qui fait que la courbe de température chez certains de ces moines, pas chez tous,
0: oui.
1: commençait à monter avant le réveil. C'est-à-dire qu'il y avait oui. une anticipation inconsciente, bien entendu, et qui allait favoriser cet éveil. Et après, ça redescendait. Donc, il y avait vraiment la conjonction entre un rythme de vie imposé et une adaptation mmh. relative du rythme. Et ça, c'est une chose très intéressante parce que le sommeil, il est sous de la dépendance de ces deux facteurs-là. À la fois la rythmicité, qui est normalement plutôt circadienne, et les besoins. Et en fait, quand on modifie le rythme, on peut le faire, mais quand il y a une rythmicité extrêmement régulière. Et en fait, la régularité, là voilà. aussi, va se retrouver.
0: On retrouve cette règle d'or, si on vous a bien entendu, docteur Sylvie Royan-Parola, c'est la régularité.
1: Tout à fait.
0: Quel que soit le mode de vie.
1: Quel que soit le mode de vie.
0: Il faut que le corps ait compris, car voilà. il est en capacité de le faire, que voilà, on va s'endormir à telle heure, se réveiller à telle heure.
1: Tout à fait.
0: Il faut que ce soit régulier. Oui. Donc le problème, ce n'est pas tant les horaires décalés, pourvu qu'ils soient réguliers, mais c'est les horaires irréguliers.
1: Alors, les horaires décalés, quand vous travaillez de nuit et que vous êtes en alternance, soit la nuit,
0: voilà.
1: Soit vous, enfin, donc dormir la nuit ou dormir le jour voilà. en fonction de votre travail, ça, c'est très mauvais.
0: Une semaine de jour, une semaine de nuit.
1: Voilà, c'est très mauvais. Vous oui. avez même les 3-8 où les gens glissent c'est de ça. Période tout au long. Tout
0: parce au que long là, le corps leur, ne comprend plus.
1: Bah, oui, parce qu'il n'y a jamais de repère.
0: Et oui.
1: Jamais.
0: Et oui. Nathalie Puiset, vous voyez ce type de plainte, de questionnement parmi les gens qui viennent frapper à la porte de votre association Sommeil et Santé. Vous voyez des travailleurs décalés des...
2: Oui, il y en a beaucoup. Par exemple, les chauffeurs routiers
0: oui.
2: Qui travaillent, enfin qui roulent de nuit, etc. Ils se plaignent effectivement d'une grande fatigue. En plus, ils sont assez encadrés du point de vue législation.
0: Oui.
2: Pour ceux qui consultent, on peut se poser la question, est-ce que tous consultent vraiment quand ils ont des périodes de sensations de sommeil pendant l'exercice de leur profession?
0: Alors, on voit bien qu'il y a beaucoup, beaucoup de questions qui se posent autour de cet enjeu du sommeil. Je rappelle le titre de cette première édition de Où va la vie ? Pourquoi les Français dorment-ils de moins en moins face aux troubles du sommeil ? Que faire ? S'agit-il d'un problème de santé publique ? Alors nous avons un peu dégrossi cet état des lieux. Il nous reste à parler de beaucoup de thèmes que nous aborderons la semaine prochaine. Le sommeil chez les bébés. On sait que chez les jeunes parents, on parle beaucoup du cododo, c'est-à-dire de dormir avec ses enfants. Chez les ados, on l'a évoqué tout à l'heure. Cette fameuse notion de jet lag social, de décalage horaire social compte tenu des activités sociétales. Et puis, il y a des couples qui font lit à part. Et voilà, enfin, il y a une très grande diversité de pratiques aujourd'hui. Et donc, on abordera tout cela la semaine prochaine. Je rappelle, docteur Sylvie Royan-Parola, le titre de votre livre « Notre sommeil, une urgence absolue ». C'est chez Odile Jacob, sous-titre « Manifeste pour une écologie du sommeil ». Je rappelle que Nathalie Puiset, qui est avec nous, est présidente de l'association Sommeil et Santé, et que nous sommes également en compagnie du père Éric Charmetan, qui est jésuite doyen de la faculté de théologie des facultés Loyola Paris. Peut-être une dernière question avant de nous quitter dans cette première édition, docteur Sylvie Royan-Parola. On sait que parmi les outils de torture qui ont été repérés par les Nations Unies et par les ONG, la privation de sommeil en est une. Il suffit de priver quelqu'un de sommeil pour que, à terme, il meure, c'est bien ça ?
1: Alors, on sait pas. Heureusement, on n'a pas poussé la privation chez l'homme jusque-là. Enfin, mais par contre, chez l'animal, oui, ça a été fait.
0: Oui.
1: Et effectivement, un animal qui est privé de sommeil pendant un temps long, c'est plusieurs semaines, va avoir des dysrégulations au niveau de la température.
0: Oui.
1: Et en fait, il meurt dans un tableau d'infection. Parce qu'en fait, le sommeil, et peut-être qu'on aura l'occasion d'en parler, a un énorme rôle dans la régulation immunitaire.
0: Et, le sommeil nous protège.
1: Tout à fait. Et si on ne dort pas, ben effectivement, on va avoir des défenses immunitaires qui s'effondrent.
0: Et donc, on est plus sensible
1: à tout.
0: À tout ce qui peut nous arriver.
1: À tous les microbes du coin, oui.
0: D'accord. Et Dieu sait s'il y en a qui circulent. Un grand merci à vous tous. Je voudrais signaler à nos auditeurs et à nos auditrices que les facultés Loyola Paris, en collaboration avec l'Institut catholique de Paris, avec le Collège des Bernardins et avec la maison Jeanne Garnier, proposent un certificat universitaire pour cette année 2026, un certificat universitaire intitulé « Soins et spiritualité ». Il s'agit de répondre à l'attente de spiritualité dans le soin, d'acquérir des compétences pluridisciplinaires et de développer l'éthique du soin dans le cadre de la laïcité. Ce travail donc se déroule tout au long de l'année 2026. Il commence le 23 janvier jusqu'à fin juin. Ça fait à peu près 42 heures par an. L'objectif, c'est de comprendre dans l'histoire et aujourd'hui les concepts de soins, de santé, de religion, de spiritualité, d'intégrer la religion et la spiritualité dans une approche globale du soin et de collaborer avec les aumôniers, les accompagnants spirituels, les responsables administratifs. Alors, ce certificat universitaire s'adresse à tous les publics de façon assez large, puisqu'il s'agit aussi bien de professionnels du soin en activité ou en formation, de travailleurs sociaux, de bénévoles d'accompagnement, d'aumôniers et bénévoles d'aumônerie, voire des artistes et des biographes, et puis des cadres et professionnels de la gouvernance hospitalière. Voilà, pour en savoir plus, je vous incite à vous rendre sur le site de loyolaparis.fr, sous la rubrique Agenda. Vous verrez, il existe un certificat universitaire soins et spiritualité, et vous pourrez en savoir plus. Un grand merci à vous tous pour votre fidélité. Je vous dis à la semaine prochaine pour le deuxième épisode de cette série donc consacrée à la question du sommeil, dont nous allons voir qu'il est de plus en plus un problème de santé publique. 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Un grand merci à vous tous, à la semaine prochaine.

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1: Merci à tous de votre fidélité. Il est l'heure de nous retrouver pour notre séquence Église Hebdo. Nous sommes allés à la rencontre de sœur Annie Rose. Elle nous parle d'une fresque et d'une sculpture de Mère Marie-Madeleine de la Croix.
2: Bonjour, et aujourd'hui nous sommes contents, on retrouve à nous le couvent La Providence à Saint-Denis, le couvent Les Sœurs, Filles de Marie. Ce 8 septembre, les Filles de Marie l'ont inauguré une sculpture, une statue de Mère Marie-Madeleine de la Croix, la servante de Dieu, parce qu'actuellement on a son procès en béatification. Donc une sculpture qui représente Mère Marie-Madeleine de la Croix, qui accueille tout le monde, il vient au couvent des Filles de Marie. Alors, nous avons la joie de rencontrer aujourd'hui sœur Annie Rose Delmar, qui est la supérieure générale de la congrégation des Filles de Marie. Donc, elle va nous présenter cette statue, cette sculpture de Mère Marie-Madeleine de la Croix. Mais avant, elle va aussi nous présenter ce qui a été inauguré cette semaine avec cette statue, une fresque représentant les scènes de vie de Mère Marie-Madeleine de la Croix, des peintures réalisées par le peintre Desvages. Et sans plus tarder, sœur Annie Rose Delmar qui nous présente ses peintures.
3: Bonjour à tous. Alors, ici, on a un conteneur qui a été installé dans la cour depuis bien des années. Et lorsqu'on a pris la décision de mettre la sculpture de Mère Madeleine dans le jardin de la Providence, on a voulu donc habiller ce conteneur et réaliser une fresque sur les étapes de la vie d'Aimé Pignolet de Fresnes. Parce que finalement, ben, ça commence au désert. On voit bien la maison coloniale, hein, avec les enfants, les parents, et puis Aimé en train de lire. Hein, toujours peut-être elle se préparait à ce projet que le Seigneur avait mis dans son cœur depuis bien petite. La deuxième étape, elle, auprès de son papa, parce que c'est auprès de son papa qui a été converti, qu'elle a laissé grandir en elle cette vocation de se donner à Dieu, et elle a toujours été en action de grâce pour ça. Le troisième panneau, ben, c'est Aimé à Sainte-Suzanne, à Niagara, puisqu'il faut vous dire qu'à l'âge de 2 ans, elle a quitté le désert pour aller chez sa tante, marraine, à Sainte-Suzanne, au Niagara. Donc, on la voit avec sa marraine, toujours en train d'écouter, de confier certainement certaines confidences. Hein, on voit vraiment la complicité qu'elle a avec sa marraine. Et l'amour aussi que sa marraine porte, d'accord. À côté, nous avons ben toujours Aimé en train d'instruire les esclaves, parce que dès sa jeunesse, elle a voulu donc être auprès des esclaves pour les enseigner le catéchisme, aussi les soigner. Hein, donc là, c'est une figure mais vraiment remarquable, parce que très jeune, elle a voulu se donner auprès de ces personnes ignorantes. D'accord. Alors, l'autre tableau, ben, c'est Frédéric Levavasseur, le guide spirituel de Mère Madeleine. À côté, ben, c'est la figure donc de Mère Marie-Madeleine de la Croix, étant déjà religieuse, tenant dans sa main les constitutions de la congrégation. À côté, nous avons donc Mère Madeleine et puis des sœurs en train aussi d'enseigner, parce que dès le départ, quand elle est arrivée à la rivière des Pluies, elle a fait, comme on dit, une petite école ouvroire où elle a accueilli des enfants. Donc là aussi, elle éduque, elle enseigne, et ses sœurs avec elle. Donc c'est une des premières missions qu'elle a eues lorsqu'elle a été à la rivière des Pluies. À côté, nous avons les sœurs en prière, parce qu'effectivement, étant sœurs apostoliques, nous avons à puiser notre mission, toute l'énergie de la mission dans la prière. Et là, nous voyons nos sœurs en train de prier et d'implorer le Seigneur. La dernière étape, c'est quand elle arrive à la rivière des pluies, avec les activités que les sœurs avaient. Donc on voit les sœurs en train de laver, tout simplement. Et à côté, pareil, des sœurs qui sont en train d'enseigner, en train de soigner. Voilà un petit peu la fresque qui embellit, je dirais, ce jardin d'Aimé aujourd'hui à la Providence.
2: Donc une fresque qui rappelle sa vie jusqu'au moment où elle va venir à la Providence.
3: Jusqu'à ce qu'elle vienne à la Providence, effectivement. Et d'ailleurs, on peut voir, donc il y a cette fresque, mais il y a aussi la réalisation à côté, au niveau du musée de la vraie fraternité, où on retrouve les mêmes scènes, finalement. La maison du désert, la maison en torchis à la rivière des pluies, et puis à l'intérieur même du musée, toutes ses œuvres, tout ce qu'elle a réalisé quand elle était devenue religieuse. Alors cette fresque a été réalisée par un artiste, Monsieur Desvages, pour le nommer. Il a travaillé cette fresque, et lui-même, dans son témoignage, ça m'a beaucoup touchée mardi lorsqu'il est venu pour la bénédiction de la sculpture et aussi de la fresque. Son témoignage, il disait, lui aussi, tout en faisant cette fresque, il s'est laissé toucher par Mère Marie-Madeleine. Et à chaque fois, il demandait la grâce de pouvoir bien réaliser toutes ces étapes de la vie de Mère Madeleine, parce que, lui-même, il s'est rendu compte que c'est une femme extraordinaire, une femme qui a donné toute sa vie, et surtout à cette époque, une époque très difficile. Et elle est allée jusqu'au bout de sa vocation. Et aujourd'hui, il réalise cela. Donc, ça lui fait vraiment très, très plaisir. Il s'est laissé vraiment toucher par la grâce.

0: Merci sœur Annie-Rose pour la présentation de cette belle fresque visible depuis la rue Boulevard La Providence à Saint-Denis quand il regarde vers le couvent des Filles de Marie. Cette soirée du 8 septembre était marquée par la bénédiction de la sculpture de Mère Marie-Madeleine de la Croix que vous allez nous présenter, sœur Annie-Rose.
1: Alors, la sculpture, elle a été réalisée par Monsieur Marco Hakiem, hein, le grand artiste qui fait beaucoup de sculptures, hein, de la vie même des grands personnages de la Réunion. Et il a bien voulu faire cette sculpture. Alors, elle a été dévoilée le 16 avril à la Rivière des Pluies, parce que c'est le 16 avril 1849 qu'Aimé Pignolet de Fresnes est arrivé à la Rivière des Pluies pour rejoindre les 11 autres jeunes filles pour fonder la première communauté de la congrégation. Du coup, elle est restée 10 ans à la Rivière des Pluies. Et 10 ans après, elle a voulu se rapprocher de Saint-Denis pour des raisons administratives, mais aussi pour des raisons vocationnelles. Puisque dans une ville, on attire beaucoup plus. Et c'est pour ça qu'elle a voulu être ici à la maison mère de Saint-Denis. Elle a eu ce terrain-là et puis elle a fait construire. Et elle est arrivée ici le 8 septembre 1859, donc 10 ans après. Alors, l'histoire, elle est belle. Mardi soir, on a eu l'occasion justement de relire des extraits de ce chemin parcouru de la rivière des Pluies jusqu'à la maison mère. Le 7 septembre, elle a quitté la rivière des Pluies vers 22h30 en procession avec ses sœurs et elle est arrivée à la Providence à 2h du matin le 8 septembre 1859, accueillie par ses sœurs. Une sœur, l'histoire nous dit, une sœur apportant la Vierge, l'autre Saint-Joseph, et elle-même, Marie-Madeleine de la Croix, elle portait la croix. Et elle a franchi ce sol, hein, qui n'était pas comme ça, hein, à l'époque, c'était, je pense, autrement, bien boisé, chemin difficile aussi à parcourir. Donc, elle est arrivée ici et c'est là qu'elle a commencé à rayonner dans la mission de la congrégation.
0: Peut-être un petit mot sur une description de cette sculpture. Qu'est-ce qui est représenté? Qu'est-ce que ça veut signifier?
1: Alors, pour moi, ce n'est pas seulement une œuvre artistique. Hein. C'est vrai que ça a été fait par un grand artiste, hein, Monsieur Hakiem, et je le salue dans son talent. Mais pour moi, c'est plus qu'une œuvre artistique parce que on voit bien Mère Madeleine, déjà son visage très paisible, qui accueille. Et puis dans ses mains, il y a une croix. Mais une croix qu'elle tient de ses deux mains et on a le sentiment, enfin pour moi, j'ai le sentiment qu'elle tend cette croix, qu'elle propose cette croix. Et elle propose cette croix, c'est parce que elle-même, elle a vécu pendant toute sa vie, la croix est devenue pour elle un chemin de vie. Et ben notre vie chrétienne aussi, elle est ancrée sur cette dimension de la croix. La croix qui n'est pas seulement un objet de souffrance, mais c'est un chemin aussi de résurrection. C'est sur la croix que Jésus, il a donné sa vie. Et nous, aujourd'hui, notre vie chrétienne, et c'est pour ce don de soi au service des autres. Et Mère Madeleine, elle a vécu tout ça. Pour elle, la croix pour elle était vraiment un chemin de vie. Et c'est pour ça, aujourd'hui, qu'elle ose nous dire, ben écoute, moi, je l'ai vécu comme ça. Ben, je t'invite, toi aussi, à prendre cette croix et à suivre Jésus jusqu'au bout.
0: Alors, cette semaine, du moins dans quelques jours, on va célébrer la croix glorieuse, la Sainte Croix. Une fête importante dans l'Église. C'est aussi une fête importante dans la congrégation. C'était une fête importante pour elle. Qu'est-ce qu'elle y mettait?
1: Oui, je crois que c'est une fête importante pour nous, filles de Marie, mais c'est aussi une fête importante pour Mère Marie-Madeleine de la Croix, parce que quand Mère Marie-Madeleine de la Croix avait besoin de se retrouver intérieurement, elle allait souvent au pied de la croix pour puiser vraiment toutes les grâces qu'elle avait besoin, toute l'énergie qu'elle avait besoin pour être auprès de ses sœurs, pour accompagner toutes les personnes qui venaient à elle, toutes les personnes qu'elle soignait, toutes les personnes qu'elle avait besoin d'éduquer, d'accord ? Et je crois que c'est vraiment au pied de la croix qu'elle a puisé tout cela. Et il y a quelques années de cela, on avait fait un chemin de croix de Mère Marie-Madeleine de la Croix. Et pour ça, j'aurais aimé peut-être redire quelques petites pensées que Mère Marie-Madeleine avait sur la croix. Alors, la servante de Dieu, elle disait ceci: si la croix est trop lourde, portez-la à la suite du divin maître. Elle vous semblera moins pesante, c'est elle qui vous ouvrira le ciel. Oui, Jésus, la croix, voilà mon partage. Je sens bien en moi l'amour de la souffrance, mais je sens aussi que j'ai une nature qu'il faut faire mourir, car elle est encore trop en moi. D'accord ? Donc ça signifie bien que Mère Madeleine a... Et c'est pour ça qu'elle a pris le nom de Marie-Madeleine de la Croix, parce que effectivement, elle a mis la croix au centre de son engagement, de sa consécration. Et c'est comme ça qu'elle a avancé sur le chemin de la vie, parce que c'est une femme qui, à l'époque, a connu quand même toutes les divisions sociales de la société. Et aujourd'hui, mais elle a su tenir debout pour aider ces personnes-là à garder leur dignité, et c'est là que elle s'est épanouie dans sa mission.
0: Un travail même de réparation, qu'on va dire, de ce qu'elle a fait à travers cette œuvre de sa congrégation et de sa prière et de sa vie donnée.
1: Oui, tout à fait, c'est une œuvre vraiment de réparation et surtout, je dirais, de réconciliation. Parce que parler de réparation, c'est qu'elle a été touchée dans sa chair par toutes ces souffrances-là. Et du coup, elle a travaillé beaucoup pour la réconciliation des personnes. Et cette réconciliation, elle l'a concrétisée en fondant la congrégation. Puisque dès la première communauté, elle a réuni sous un même toit et sur un même pied d'égalité les esclaves affranchis, mais aussi les personnes de la société qui sont venus former cette première communauté. Et je crois que c'est ça qui fait l'originalité de sa congrégation, qui fait vraiment la spécificité de ce qu'elle a voulu rassembler, qu'elle a voulu réconcilier. Et je crois que pour l'époque, ça a été vraiment une belle révolution. Et c'est ça, le premier miracle de la congrégation par Marie-Aimée Pignolet de Fresnes, et qui va certainement permettre que ça aboutisse à sa béatification. À l'occasion de la bénédiction de la sculpture, le 8 septembre, Monseigneur Aubry a fait une prière que j'aimerais vous partager en intitulant Marie-Madeleine de la Croix, prophète de l'amour. Je vous lis ce que notre évêque Gilbert Aubry, évêque émérite, nous a laissé. Mère Marie-Madeleine de la Croix, servante de Dieu, tu as mis ensemble les nouvelles affranchies et les filles de la société. Tu as été prophète de la vraie fraternité. Jésus tout seul, aimé comme il aime, a été ta boussole. Marie, ton étoile. Le Père Levavasseur, ton guide. Aujourd'hui, dans la miséricorde divine et la communion de tous les saints, Mère Marie-Madeleine de la Croix et Frédéric Levavasseur, aidez-nous tous qui ployons sous le poids du fardeau à venir à Jésus, à prendre sur nous son joug, et que Jésus lui-même nous donne un cœur doux et humble comme son cœur, avec la force d'aimer au souffle de l'esprit, qu'advienne la paix pour les âmes assoiffées de l'amour. Dieu est amour. Ce 8 septembre 2026, Monseigneur Aubry, évêque émérite.

Merci Sœur Annie Rose pour cette présentation et je rappelle que le couvent des Sœurs est ouvert pour ceux qui le veulent, pour aller vénérer Mère Marie-Madeleine de la Croix, servante de Dieu, espérons qu'il sera béatifié. Le couvent qui se situe boulevard de la Providence et vous aurez l'occasion d'admirer aussi ces fresques, cette belle statue qui accueille les pèlerins et aussi de visiter le musée de la vraie fraternité.

La croix seule me suffit. C'était le groupe Hillsong. Merci à Sœur Annie Rose et à Jean-Denis pour cette rencontre. Et nous vous proposons de poursuivre avec Luce Rose et son ensemble vocal. Je suis servante du Seigneur.

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1: Dans quelques jours, dans une semaine exactement, nous fêterons Notre-Dame de la Salette le 19 septembre. Eh bien, on parle de pèlerinage de la Salette depuis Saint-Louis. On retrouve au micro de Jean-Denis Serge.
2: Bonjour et merci d'être avec nous sur les ondes de Radio Arc-en-Ciel. Et nous parlons aujourd'hui du pèlerinage qui se prépare à l'occasion de la fête de Notre-Dame de la Salette, donc un pèlerinage traditionnel à Saint-Leu, donc au sanctuaire Notre-Dame de la Salette. La paroisse de Saint-Louis organise depuis plusieurs années ce pèlerinage. Des pèlerins mettent leurs baskets et vont marcher jusqu'à Saint-Leu, depuis le centre-ville de Saint-Louis. Et avec nous, Serge, qui fait partie de l'équipe d'organisation en paroisse. Bonjour, Serge.
3: Oui, bonjour à tous. Bonjour à tous les auditeurs, auditrices de Radio Arc-en-Ciel. Et bienvenue à Saint-Louis, donc, du pèlerinage de la Salette, qui part de Saint-Louis jusqu'à Saint-Leu, le 12 septembre, à partir de 19h. Le premier groupe partira à 19h. Ça fait très longtemps que ce pèlerinage existe. Et ça fait très longtemps aussi, donc, que nous sommes structurés à Saint-Louis pour permettre à plusieurs pèlerins de pouvoir marcher en sécurité et dans la foi, bien entendu.
2: Alors, c'est un petit pèlerinage, j'ai envie de dire, parce qu'il y aura beaucoup de monde. Vous pouvez nous donner davantage par rapport aux expériences des dernières années, combien de participants?
3: Oui, alors, effectivement, je parle de petit pèlerinage, c'est pas un petit pèlerinage, c'est un pèlerinage, mon père, vous savez, quand vous commencez à atteindre plus de 2000 personnes, ça commence à devenir important, et d'où l'importance, justement, donc, de bien structurer, de bien organiser ce pèlerinage, autant aussi bien sécuritaire qu'administratif, bien sûr. Et là, nous attendons environ, on va dire 2800, entre 2800 et 3000 pèlerins. Voilà, c'est ce qu'on... Cette année, je pense qu'on va battre des records. Alors, pour les personnes qui ne se sont pas encore inscrites, dépêchez-vous, parce qu'il se peut, je dis bien il se peut, hein, que les inscriptions soient clôturées avant le terme prévu.
2: C'est vrai que là, on parle plus de l'organisation, mais c'est vrai que c'est important avec... ce nombre de pèlerins, près de 3000 pèlerins. Donc comment ça va se passer concrètement depuis Saint-Louis, le départ jusqu'à l'arrivée, les étapes?
3: Voilà, alors comme d'habitude, donc le pèlerinage lui-même est structuré, comme je disais tout à l'heure, donc en plusieurs groupes. Un groupe de 50 personnes, les groupes comportent 50 personnes, et imaginez donc 55 fois 50 personnes sur la route, c'est un peu structuré comme ça. Donc par 50 personnes, nous partons de Saint-Louis à peu près toutes les 5 minutes. Toutes les 5 minutes, et les derniers en général arrivent à Saint-Leu, vers 4h du matin pour la messe de 4h. Voilà. Mais c'est, alors comme je dis aussi souvent, ce n'est pas une compétition, c'est un pèlerinage. On n'a pas à courir, on n'est pas au grand raid, comme je vois parfois certains qui galopent le long du pèlerinage. Vous partez de l'église de Saint-Louis, c'est ce qu'on appelle la première station, pour votre chemin de croix. Après, vous avez donc plusieurs stations, jusqu'à 14e station, jusqu'à avant l'église de Saint-Leu, tous les 2 kilomètres à peu près. Les pèlerins marchent sous la bannière d'un saint, et par 50, en principe, je dis bien en principe, et tous les 2 kilomètres environ, ils s'arrêtent. Il y a une équipe donc de bénévoles qui est là pour prier avec les pèlerins. On prie le chemin de croix, on fait le chemin de croix, et les pèlerins repartent tranquillement jusqu'à la station suivante et ainsi jusqu'à l'église de Saint-Leu. Et je peux vous assurer que il n'y a pas d'âge pour le pèlerinage, mon père, parce que vous savez, cette année, il y a une dame de 94 ans. On attend une dame de 94 ans qui viendra en fauteuil poussée par ses enfants. Nous avons des gens qui viennent du Portugal cette année pour effectuer ce pèlerinage qui commence à être connu, j'allais dire, mondialement.
2: Donc, c'est vraiment une marche, donc un pèlerinage pendant lequel on prie. On a parlé du chemin de croix, mais aussi il y a des temps de chapelet, par exemple. Chacun s'organise un petit peu dans sa façon de marcher, j'ai envie de dire, sa méditation en marchant.
3: Oui, alors, bien sûr, comme on dit, les gens sont guidés par leur foi, et eux seuls savent pourquoi ils viennent marcher. Mais en général, il y a des gens qui se déplacent avec un chapelet, effectivement, qui font leur chapelet, et puis qui prient, qui chantent. Il y a des groupes donc qui sont organisés et qui chantent tout le long du pèlerinage. On les entend chanter, voilà.
2: Il y a même un livret du pèlerin.
3: Alors, le livret du pèlerin, qui est le même que vous allez retrouver donc à Saint-Leu pour la fête donc de Notre-Dame de la Salette le 19. Hein. Dans ce livret, vous avez donc le chapelet et vous avez le chemin de croix, etc. Vous avez toutes les prières, tous les chants qui peuvent aider à bien avancer vers sa foi.
2: Serge, donc près de 3000 personnes. Mais peut-être qu'on peut revenir sur comment ça a commencé? On n'a pas commencé tout de suite par 3000 personnes. Non. Depuis quand ça existe? Et comment ça a commencé ce pèlerinage, cette marche jusqu'à Saint-Leu?
3: Alors, il est bien entendu que nous, ceux qui sont dans l'équipe depuis quelques années, on recherche les gens qui étaient à l'origine de ce pèlerinage. De ce qu'on a pu recueillir comme renseignement, c'est qu'au départ, c'est une famille saint-louisienne qui a obtenu des grâces de Notre-Dame de la Salette et qui un jour a décidé de faire le pèlerinage à pied entre Saint-Louis et Saint-Leu. Ça, ce sont les renseignements que nous avons, ce sont les archives que nous avons. Et petit à petit, à une famille, c'est passé à deux familles, trois familles, jusqu'au jour où, paraît-il, les gendarmes ont arrêté le groupe de personnes qui étaient d'environ 50 et qui leur ont dit « Non, maintenant ça suffit, on ne marche pas comme ça sur la route de nuit ». Et depuis, donc les gens qui étaient là se sont organisés, se sont structurés pour arriver au format que nous connaissons aujourd'hui. Voilà.
2: Donc un succès, mais ça veut dire aussi qu'il y a beaucoup de gens qui veulent vivre vraiment spirituellement ce pèlerinage. Peut-être un petit mot sur l'itinéraire.
3: Alors l'itinéraire, donc on part de l'église de Saint-Louis, donc la première station, traditionnelle première station, où les groupes de pèlerins obtiennent la bénédiction, bien sûr, du curé. Et après, par groupe de 50, comme je le disais tout à l'heure, donc vont partir de Saint-Louis, direction le Gaule. Ensuite, à partir du Gaule jusqu'au pont Mathurin, ils vont prendre la piste cyclable, l'étang salé les bas. Et après, à l'étang salé, on reprend l'ancienne route nationale. Et là, on trace tout droit jusqu'à Saint-Leu, avec les stations, bien entendu, comme je disais tout à l'heure.
2: Et aussi en toute sécurité. Donc il y a des bénévoles qui se sont formés pour assurer la sécurité jusqu'au bout.
3: Absolument. Nous sommes heureusement donc encadrés par une centaine de bénévoles, hein, qui fait la sécurité, qui fait la logistique, qui ouvre la route avec un gyrophare, qui fait le serre-fil et qui ramène tous nos pèlerins jusqu'à Saint-Leu.
2: Donc, fait des points d'eau aussi,
3: absolument.
2: Dans les détails. Quoi,
3: absolument. À chaque station, donc les familles offrent une petite collation. Cela dit, nous conseillons, nous, à chaque pèlerin, de venir dans leur petit sac à dos avec de quoi boire et de quoi manger. Et je rassure donc les pèlerins qui auraient un doute, nous avons ce qu'on appelle des équipes navettes avec un numéro de téléphone. Chaque famille, quand elle vient s'inscrire, a un petit papier sur lequel sont écrits des numéros de téléphone qui doivent appeler s'il y a un problème, un petit coup de fatigue, un petit coup de une chute, on ne sait jamais. Nous avons des bénévoles qui font des navettes et qui vont ramener ces gens-là jusqu'à Saint-Leu, jusqu'à l'église de Saint-Leu. Voilà. Oui, je voulais quand même donc remercier aussi le diocèse, le service communication du diocèse qui nous a donné un sacré coup de main. Qui pour faire l'affiche, qui pour communiquer, nous apprendre à communiquer, etc. Voilà, en la personne de Madame Émilie Thévanet.
1: Oui.
3: Voilà. Si je puis me permettre, bien sûr, voilà. Donc l'équipe du diocèse nous a aidés cette année, voilà, un peu plus.
2: Peut-être un dernier petit mot sur en rappelant les dates et aussi les inscriptions. Est-ce qu'il y a une clôture des inscriptions?
3: Bien sûr. Bien sûr. Alors les inscriptions ont commencé depuis le 11 août. Et nous avons un gros succès cette année, puisque nous atteignons à 10 jours avant la fin d'inscription le nombre de personnes que nous avons à la clôture que nous avons eue l'année dernière. Vous voyez, donc c'est vraiment un succès. Alors surtout sur le plan sécurité, je voudrais bien rappeler le gilet jaune. Je répète trois fois parce que la police municipale et les gendarmes m'ont rappelé trois fois lorsque nous faisons des réunions de sécurité, surtout le gilet jaune et les gilets jaunes bien visibles avec une petite lampe frontale pour ceux qui peuvent. Hein. Surtout, ça c'est très important.
2: Voilà. Donc le rendez-vous du pèlerinage.
3: Alors le rendez-vous du pèlerinage, bien sûr, samedi 12 septembre, donc à partir... Nous accueillons les pèlerins après la messe dominicale, donc après 17h. Et le premier départ aura lieu entre 19h et 19h30. Voilà. Vous comptez environ toutes les 5 minutes un groupe de 50 personnes qui part. Un petit peu ça. Et rendez-vous, bien sûr, à 4h pour la messe pour les pèlerins qui se déroule à 4h à Saint-Leu. Voilà.
2: Merci beaucoup, Serge.
3: Bon pèlerinage. On vous attend. Les retardataires, n'oubliez pas. Venez nous voir. Hein.
1: Merci à Serge et à Jean-Denis pour cette rencontre. On poursuit avec Jean-Claude Djanada, Notre-Dame de la Salette.

Et nous vous proposons eh bien une rencontre avec Marie-Denise, pèlerine depuis 20 ans, à ce pèlerinage de Notre-Dame de la Salette.

0: Bonjour et merci d'être avec nous sur les ondes de Radio Arc-en-Ciel. Nous avons aujourd'hui, à l'occasion de la préparation de la fête de Notre-Dame de la Salette, le 19 septembre prochain, Marie-Denise de Saint-Louis, et Marie-Denise va participer à cette marche qui part de Saint-Louis-Ville, centre-ville, jusqu'à Saint-Leu, au sanctuaire Notre-Dame de la Salette, dans les jours prochains. Bonjour Marie-Denise.
1: Bonjour, bonjour à tous.
0: Alors, est-ce que vous pouvez nous parler de cette, donner votre témoignage, parler de cette marche que vous allez faire pour une énième fois?
1: Oui, ben tout à fait, une énième fois, puisque je pense que j'ai commencé la marche de la Salette à l'âge de 25 ans. J'ai 46 ans aujourd'hui, donc c'est vrai que chaque année, écoutez, c'est toujours un renouvellement, c'est une foi, c'est un moment de partage aussi, puisque c'est une marche en famille qu'on fait. Donc mes sœurs l'ont commencé également, je pense, dans l'âge de 20 ans. Et à chaque fois, toujours à cette période de l'année, on se souvient toujours et on revient. Et bon, on apporte nos souffrances, on apporte nos espérances, notre foi, même si bon, chaque marche n'est pas pareille et à chaque marche, on le vit différemment. Mais à la fin, on se sent vraiment toujours délivré et soulagé, on va dire. Donc, c'est important pour nous, effectivement, chaque année de revenir.
0: Et qu'est-ce qui a fait que, voilà, la première fois, vous avez décidé de faire cette marche, ce pèlerinage, parce que du coup, c'est vraiment un pèlerinage vers Notre-Dame de la Salette depuis donc Saint-Louis, mais aussi avec la communauté chrétienne de Saint-Louis.
1: Après, il est vrai que nous, dans la famille, on est très ancrés dans la religion. Donc, quand mes sœurs, elles le faisaient à l'époque, donc moi, j'étais beaucoup plus jeune, hein, donc je les voyais commencer le pèlerinage, d'ailleurs, depuis Saint-Pierre à l'époque. Hein, donc, effectivement, donc il y avait cette envie de venir partager ce moment. Et on est très attachés aussi, nous, à Notre-Dame de la Salette, puisque mon père est originaire de Saint-Leu. Donc aussi, c'est vraiment un moment de partage et un besoin aujourd'hui de le faire, quoi.
0: Et Notre-Dame de la Salette représente quoi pour vous? Je dis représente, c'est pas le mot le plus juste, mais du moins, derrière cette figure, derrière cette fête, derrière la Vierge Marie avec son message de la Salette, qu'est-ce qu'elle représente pour vous?
1: Écoutez, pour moi, c'est l'espérance, hein, la foi, l'espérance. L'espérance d'un jour meilleur, puisque l'histoire de Notre-Dame de la Salette, c'est aussi ça, hein, c'est convaincre la maladie, surmonter les épreuves, la maladie, et toujours avancer malgré la croix, comme on dit, hein, qui fait partie de notre vie de chrétien de toute façon. Mais effectivement, c'est l'espérance, c'est la foi, c'est le réconfort aussi et de notre maman du ciel, comme on dit.
0: Marie-Denise, est-ce que vous avez eu des, si vous voulez échanger bien sûr, hein, vous avez eu des grâces particulières liées à ce pèlerinage annuel que vous faites?
1: Oui, ça fait tellement d'années que je le fais que oui, à des moments particuliers où j'étais vraiment dans l'épreuve ou dans la maladie, j'ai fait des demandes effectivement, notamment par rapport à la maladie de mon beau-père, où je pense qu'elle a vraiment œuvré à ce moment-là, puisqu'il devait faire une opération parallèle, et je lui ai demandé de prier en parallèle au moment où je faisais cette marche. Et effectivement, l'opération s'est bien déroulée, hein, je reconnais. Et c'est sûr que chacun, elle apporte ses miracles, on va dire, même les plus petits miracles, mais elle les apporte, et ne serait-ce pour le réconfort. Et le soulagement qu'on ressent à la fin de cette marche, puisque il faut reconnaître que c'est une marche qui peut être dure. Et mais c'est vrai que c'est du soulagement à la fin.
0: Marie-Denise, vous avez dit aussi que c'est une marche en famille. Il y a des jeunes aussi dans votre famille. Est-ce qu'ils participent encore aujourd'hui? Est-ce qu'ils prennent à cœur ce pèlerinage?
1: Écoutez, là, j'ai une jeune de 21 ans qui va m'accompagner pour la première fois. Donc, effectivement, il y a d'autres années où ce sont des nièces qui se sont joints à nous aussi. Hein. Ils étaient jeunes aussi. Hein. Donc, 20 ans, 17 ans. Donc, effectivement, à chaque fois, on essaie de ramener nos jeunes. Et puis, à chaque fois, on les essaie de ramener. Donc, même si c'est pas facile la première fois, il y a un temps de pause et ils reviennent, effectivement. Donc, et il y aura cette année avec nous une petite jeune de 15 ans. Donc, il va participer, effectivement. Donc voilà, avec la grâce de Dieu, comme on dit.
0: La marche est longue, puisque c'est Saint-Louis jusqu'à Saint-Leu. Aller-retour parfois. Comment vous vivez ça? Il faut de l'entraînement avant? Ou bien vous allez comme ça en communauté paroissiale?
1: Non, honnêtement, je ne dirais pas de l'entraînement, parce que moi, je n'ai plus vraiment le temps de faire du sport. Donc, et comme je vous dis, chaque année, la difficulté, elle est différente. Il y a des années où ça se passe très bien, on est allégé. Il y a d'autres années où je pense qu'on porte beaucoup plus de, de fardeau, de lourdeur, mais je ne pense pas que ce soit lié à l'état physique. Mais je pense que la foi, elle nous porte à un moment ou à un autre. Hein. Donc j'ai des gens qui l'ont fait avec moi, qui ne faisaient pas du sport du tout, qui se sont lancés, quoi, sans réfléchir. Ils se sont dit, allez, on y va, on t'accompagne. Bon, ça a été difficile ou pas, mais effectivement, voilà.
0: Un petit message pour ceux qui écoutent et qui pourraient peut-être se dire, ah ben, je vais le faire aussi.
1: Oui, bah écoutez, moi j'incite à chacun de venir, mais vraiment dans un esprit de foi, c'est pas dans un esprit de compétition, mais de foi, de venir porter leur lourdeur, on va dire, leur fardeau, d'essayer. De toute façon, tout est organisé en cours de route pour que si vous parvenez pas au bout du pèlerinage, que vous soyez rapatrié au niveau de l'église. Donc tout est très bien organisé. Donc le but, c'est de se dire, j'y vais, je tente, même si je n'y arrive pas au bout, donc je serai ramené à l'église et je pourrai à la fin participer à cette belle messe qui est donnée en fin de pèlerinage.
0: Merci beaucoup, Marie-Denise.
1: Merci à vous.

Elle rassure tes pas, Marie, avec Cécile et Jean-Noël Klinger et Patrick Richard. Merci à Marie-Denise et à Jean-Denis. Et puis, on poursuit avec Notre-Dame de la Salette, Fred Jans.

0: Bienvenue à tous ceux qui prennent l'antenne en ce moment. Il est 6h sur les ondes de Radio Arc-en-Ciel. Merci à tous de votre fidélité en ce 24e dimanche de ce temps ordinaire où on nous demande aujourd'hui de prendre patience. Prends patience envers moi et je te rembourserai. Comment trouver la force de pardonner ? Eh bien, on en parle dans le magazine catholique du diocèse de La Réunion avec le petit manger pour le cœur, mais tout d'abord avec le magazine Tramail.
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2: Bonjour, merci d'être avec nous dans notre édition de Tramail. Au sommaire de notre édition, aujourd'hui, nous rencontrerons Mgr Pascal Chanteng à l'occasion de la tenue de la conférence des évêques de l'océan Indien, la CEDWA, à l'île Maurice. Nous allons revenir avec lui sur les différents points abordés par les évêques et aussi leur message.
3: Bonjour Monseigneur.
4: Bonjour chers auditeurs et auditrices.
3: Dernièrement, Mgr Pascal, vous étiez à l'île Maurice pour la conférence des évêques de l'océan Indien, une session qui a lieu tous les ans et qui permet à tous les évêques des îles alentour de partager, d'échanger, de réfléchir ensemble. Comment ça s'est passé cette rencontre de cette année, cette session de cette année dont vous revenez ?
4: Effectivement, tous les ans, les évêques de nos îles, Comores, Seychelles, Maurice, Rodrigue et Réunion, se retrouvent pour une rencontre annuelle. Et la particularité, c'est que nous ne réfléchissons pas entre nous. Nous impliquons des laïcs, des religieuses, c'est-à-dire différentes formes de vie consacrées, afin de prier, réfléchir, discerner ensemble. Donc, tout au long des travaux et de la rencontre, il y a cette ambiance mixte, prêtres, évêques, laïques et religieuses.
3: Est-ce qu'il y avait un programme, des thèmes, bien sûr, qui étaient prévus pour cette session et que vous avez abordé, ou bien ce sont des thèmes que vous avez trouvés, définis ensemble ?
4: Thèmes et expériences de vie, expériences spirituelles. Le pape François avait lancé cette pratique qui s'appelle l'écoute dans l'Esprit Saint, c'est-à-dire une pratique de marcher ensemble qu'on appelle synode. Et nous avons simplement poursuivi et repris les travaux du pape François et Léon, c'est-à-dire cette démarche de mission, d'évangélisation, commencée en 2021, réinventée en 2021. Nous l'approprions ici à La Réunion véritablement depuis cette année 2026. Et petit à petit, ce sera mon rôle, avec justement les délégués laïcs et prêtres qui étaient avec moi, de diffuser cette manière d'écouter. L'épisode phare est Emmaüs, lorsque Jésus rejoint deux disciples traumatisés sur leur chemin de vie. Et Jésus va les aider à s'exprimer. Qu'est-ce qui arrive à Zot ? Qu'est-ce qui s'est passé dans la vie ? Jésus va les écouter, tout en les aidant à s'exprimer, à la fois sur des événements, mais aussi leurs émotions, puisque Emmaüs dit qu'ils ont eu peur, ils sont effrayés. Et petit à petit, Jésus va guérir, transformer, redonner confiance. C'est une manière d'exprimer la démarche du synode, écouter pour aider à transformer.
3: Donc une démarche qui est finalement une sorte de méthode de travail même. Et c'est ainsi que, ensemble, vous avez pu aussi revisiter, relire la vie de nos îles, dans notre société d'aujourd'hui.
4: C'est à la fois une méthode de travail, une méthodologie, mais aussi une attitude fondamentale de l'être humain. Comment est-ce que je sais écouter ? Comment est-ce que je peux bien percevoir ce que l'autre vit ? Pas seulement pour découvrir au niveau des fêtes, mais aussi pour ressentir, vivre avec et au mieux agir avec. Et c'est cela qui s'appelle l'écoute dans l'esprit. C'est ce qui nous a animés pour sensibiliser à cette éducation qu'on appelle l'éducation de l'Esprit Saint, comment il nous éveille à son action déjà présente dans le monde, puisque nous ne sommes pas les premiers évangélisateurs. Jésus a déjà sauvé le monde, l'Esprit Saint est déjà présent, et comment il peut nous éduquer pour éveiller et mieux ouvrir nos yeux. On a employé le mot de méthode, méthodologie. Comme attitude profonde, il y aurait un proverbe qui dit « Quel est le meilleur moment pour planter un arbre ?» Le meilleur moment, c'était hier. Cet arbre porte du fruit aujourd'hui, c'est nous. Et le meilleur moment sera aussi aujourd'hui pour porter du fruit pour les personnes à venir.
3: Et si on peut dire cette méthode ou cette attitude d'écoute, d'écoute dans l'Esprit Saint, c'est quelque chose qui allait à disponibilité de tous, à la portée de tous, c'est-à-dire on peut le vivre aussi en famille, en communauté chrétienne. C'est quelque chose qui est porteur dans les relations.
4: Nous la vivons déjà, chacun, chacune, à notre manière, et il est toujours intéressant d'approfondir, d'où le défi plus tard de proposer des formations de la part du diocèse. Il faut du temps, c'est un apprentissage d'écouter en vue de discerner et de prendre soin. Prendre soin, c'est une autre manière de dire, de transformer. Il faut du temps pour signer cette pratique, et ce sera un chantier du diocèse, c'est-à-dire pour imiter Jésus, qui écoute, qui transforme, qui prend soin de ses disciples, comment nous pouvons le faire aussi à notre manière. Voilà. Il y aura des sessions de travail, il y aura des formations. C'est ce qu'on appelle une démarche de marche ensemble, démarche synodale, comment construire la mission ensemble.
3: Monsieur Pascal, la session de la CEDOA, des évêques, de la conférence des évêques de l'océan Indien, se termine aussi toujours par un courrier au pape. C'est ce que vous avez fait aussi cette semaine. Quel était un peu le contenu de cette lettre que vous lui avez adressée ?
4: C'est un message habituel de salutation, d'être en communion avec l'évêque de Rome, qui est le garant de l'unité de l'Église, chargé par le Christ de veiller sur son Église. Donc, prier pour le pape, être en communion avec lui, et aussi faire une petite allusion à son encyclique sur l'ère numérique, sur l'intelligence artificielle. Nous avons été, entre guillemets, un petit peu en avance, mais ce serait trop orgueilleux, je dirais, en totale union avec lui, déjà l'année dernière, parce que nous avons travaillé sur le domaine numérique au sein de la CEDOA. Et c'est aussi un autre chantier.
3: Et donc cette année, quelles sont, pas forcément les nouvelles pistes, mais les éléments que vous avez pu souligner ensemble, soit source de joie ou source d'inquiétude dans nos sociétés de l'océan Indien ?
4: Outre les questions habituelles comme le fonctionnement du droit canonique, nos finances ou bien les sessions de formation, nous allons poursuivre avec les mêmes délégués laïcs et les religieuses cette formation à l'écoute dans l'Esprit Saint. Et encore une fois, ce n'est pas simplement une histoire de méthodologie, mais une attitude profonde, une attitude intérieure. Comment est-ce que Dieu peut me renouveler ? Pour sa mission, car il est déjà présent. Et nous pouvons aussi compter avec la Vierge Marie, qu'on appelle celle qui est en chemin, la première en chemin, comme le dit notre cantique. Oui, nous comptons sur Marie, Notre-Dame du chemin.
3: Monsieur Pascal, vous pouvez aussi nous rappeler peut-être les participants évêques cette fois-ci à cette conférence de la CEDOA, puisque depuis l'an dernier, il y a eu aussi beaucoup de renouvellement dans les diocèses de l'océan Indien.
4: Depuis 3 ans, la majorité de la CEDOA a été renouvelée. Cette année, en 2026, le nouvel évêque des Seychelles, qui est capucin, Monseigneur Landry. En 2024, Monseigneur Michel Arodrigue, Maurice et moi-même en 2023. Et notre aîné, c'est l'évêque Monseigneur Charles de l'archipel des Comores.
2: Tramail. Et en bref, ce lundi 14 septembre, ce sera la fête de la Croix Glorieuse. Cette fête sera célébrée de façon anticipée aujourd'hui, dimanche 13 septembre, à la plaine des Palmistes, au calvaire de Piton-Calumet. La messe solennelle sera célébrée à partir de 14h30. Et samedi prochain, 19 septembre, c'est la fête solennelle de Notre-Dame de la Salette. Fête célébrée à Saint-Leu, la messe est prévue à 10h, mais toute cette semaine, vous pouvez aussi rejoindre les pèlerins et les paroissiens de Saint-Leu pour vivre la neuvaine. Bonne journée à Zot, et monsieur Tazot a une bonne semaine. Et nous retrouvons nous tout de suite pour un petit manger pour le cœur.
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6: Dans l'évangile de Jésus-Christ, voilà que ça, c'est mature. Le jour-là, puis elle a venu côté Jésus pour lui demander. Seigneur, mon frère fait quand même mauvaise affaire contre moi. Combien de fois il faudra me pardonner à lui? jusqu'à 7 fois. Et Jésus il a répondu, mais il dit pas où 7 fois. Mais il dit où jusqu'à 70 fois 7 fois. Comme ça même, le royaume dans le ciel, et comme ça, il n'y a qu'un roi, il a voulu faire le compte en son serviteur. Le roi te commence, l'amène pour lui un monté d'Edouard, 10 000 talents. 10 000 talents, ça c'est une affaire comme 60 millions pièces d'argent. Comme le bouc n'avait pas rien pour rembourser. Le maître la donne l'ordre, vend le bouc, son madame, son bon enfant, et tout son bien il avait pour rembourser ce qu'il était doit. Alors, tombe d'un pied le maître, le serviteur ne t'arrête pas, il était là en pitié, il a dit, prends patience avec moi, marre en a où tout. Et là, le cœur, le maître l'a tombé pour s'éviter. Là, là ça n'y a rien. La djali, ben, il fasse tout. Il n'y a pas besoin de rembourser rien. Seulement, dès qu'il a sorti, c'est évité, il a trouvé un montagne, son pantalon. Le gars, il doit aller 100 pièces d'argent. Il a sorti le bouc pour trembler, il dit, rends ça que tu dois, rends ça que tu dois. Alors, il tombe devant son pied, le menace est plié. Prends patience, son moins, marana ou tout. Seulement l'autre l'a pas voulu, il a fait mettre le monde la zol jusqu'à la rendre toute sa clé des doigts. Et les autres d'Alon l'ont vu ça. C'était malheureux. C'est la partie raconte ça, le maître, ça qu'avait se passé. Alors, le maître l'a fait crier son serviteur pour lui dire, oh, t'es mauvais serviteur. Mais la plus de manao aïe dans toute sa côté des doigts, moins, parce qu'on l'a supplié. Est-ce que vous ne devez pas tout avoir pitié de Bandalon, comme même l'avoir pitié pour vous? Et là, dans son colère, le maître l'a mettre le monde dans la main de bonne brosse quand il a fini à rendre toute sa clé des doigts. Alors, c'est comme ça même. Mon papa donne si elle va traiter à Zot. Si chacun rend Zot, il ne pardonne pas son frère depuis son fond de cœur.
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2: Comment il est? Il faut croire Jésus te cause souvent le pardon parce on dirait un grand tracas pour son dallon Pierre. Jésus dit comment il pardonne. Apprendre à pardonner, vivre le pardon. Mais Pierre dit, mais combien de fois? Tout le temps? Jésus dit oui, tout le temps. 70 fois, 7 fois. Mais qu'est-ce qu'il dit le pardon? D'après les histoires, Jésus raconte là. D'abord, le pardon, ce n'est pas seulement efface dans mon cœur le tort et moun la ferme. C'est plus que ça. Jésus dit à nous, en plus, effacer, nous garde pas rancune. Et même, faut nous tiens bout ensemble, faut nous aider à lui. Allez, Ali. Il pardonne pas pour écraser un moun. Il pardonne pour faire l'aide à lui. Après ça, Jésus, dans les histoires, il dit, mais oui, mais ça que t'es pardonné, il a parti écraser un autre. Ça aussi, le pardon. Le pardon, c'est pas... Mais connaît la valeur, le pardon, le poids. Faut bien être capable de pardonner aussi de monde que la ferme en tort. Dans le Notre Père, Jésus dit toujours, le Papa dans le ciel, pardonne à nous le tort, nous l'a fait comme nous aussi, nous gagne, pardonne notre bon frère. Alors le pardon, les à nouveau vivre, aller bien, ensemble notre cœur. Alors nous apprendre, fait éclate la paix dans notre vie. Et autour de nous, il y en a trop.

Pardonne-moi avec Georges Eliott et merci à toute l'équipe du magazine catholique du diocèse de La Réunion. On poursuit avec la communauté du chemin neuf, Dieu de tendresse.

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2: Merci à Maria pour cette promo religieuse. D'ailleurs, on reste avec Maria. Elle nous partage en ce dimanche, eh bien, avec l'équipe Jésus est mon guide, le livre de Ben Sira le Sage.

Bonjour à tous, c'est un plaisir de vous retrouver en ce dimanche 13 septembre pour notre séquence Jésus mon guide. J'espère que vous allez tous et toutes bien en ce dimanche où nous allons parler du livre Ben Sira le Sage qui va nous aider à méditer sur un sujet qui nous touche encore actuellement qui est le pardon. Oui, le pardon. Et Ben Sira le Sage va nous dire justement dans ce texte « Pardonne à ton prochain le tort qu'il t'a fait. Alors à ta prière tes péchés seront remis. » Oui, nous avons tous eu un moment où quelqu'un de notre entourage ou quelqu'un de passage nous a blessés profondément. Par des paroles, par des gestes, des trahisons ou des injustices. Et parfois même, cette blessure est encore présente et nous pèse au plus profondément sur notre cœur. Et justement, Ben Sira le Sage va nous aider à méditer et à nous poser certaines questions qui peuvent aussi encore nous bousculer. Et peut-être nous allons pouvoir y répondre avec ce livre de Ben Sira le Sage. Et bien justement, avant de retrouver ce livre qui nous parle du pardon, je vous propose tout d'abord de démarrer avec un chant de Natacha Saint-Pierre et de Grégory Turpin. Voilà, un chant pour avoir la paix dans le monde, avoir la paix dans nos familles. Et ce chant est surtout pour prier pour la venue du pape en France, pour qu'il puisse nous apporter cette paix dans le monde. Eh bien, nous allons écouter ce chant de Grégory Turpin et Natacha Saint-Pierre, pour que le monde ait la vie.

C'était Grégory Turpin et Natacha Sapierre. Je n'oublie pas également de faire un grand coucou à tous nos amis de Radio Arc-en-Ciel, à tous nos auditeurs, à notre famille Jésus, mon guide, pour les méditations de chaque jour, et puis à tous ceux qui nous écoutent sur les réseaux sociaux. Eh bien, démarrons ensemble cette lecture du livre Ben Sira le Sage. Rancune et colère. Voilà des choses abominables où le pécheur est passé maître. Celui qui se vante éprouvera la vengeance du Seigneur. Celui-ci tiendra un compte rigoureux de ses péchés. Pardonne à ton prochain le tort qu'il t'a fait. Alors, à ta prière, tes péchés seront remis. Si un homme nourrit de la colère contre un autre homme, comment peut-il demander à Dieu la guérison? S'il n'a pas de pitié pour un homme, son semblable, comment peut-il supplier pour ses péchés à lui? Lui qui est un pauvre mortel, il garde rancune. Qui donc lui pardonnera ses péchés? Pense à ton sort final et renonce à toute haine. Pense à ton déclin et à ta mort, et demeure fidèle au commandement. Pense au commandement et ne garde pas de rancune envers le prochain. Pense à l'alliance du Très-Haut et sois indulgent pour qui ne sait pas. Parole du Seigneur.

Le livre de Ben Sira que nous venons d'entendre nous invite à réfléchir à une question d'être humain. Comment pardonner à quelqu'un qui nous a réellement blessés? Pardonne au prochain le tort qu'il t'a fait. Le texte commence par mettre en lumière quelque chose que nous connaissons tous, la colère, la rancune et le désir de rendre le mal par le mal. Quand quelqu'un nous fait du mal, pardonner peut sembler injuste. On peut se dire « mais ce qu'il m'a fait est trop grave, il ne mérite pas mon pardon » ou encore « je n'arrive pas à oublier ce qu'il m'a fait ». Et pourtant, Dieu nous propose un chemin de pardon. Pardonner. Pardonner ne signifie pas dire que le mal était accepté, non. Cela signifie choisir de ne plus laisser la blessure et la rancune gouverner notre cœur. Le texte établit un lien très fort entre notre relation avec Dieu et notre relation avec les autres. Et nous demandons souvent à Dieu, « Seigneur, pardonne-moi mes fautes. » Mais le Seigneur nous invite à devenir capable de pardonner. C'est exactement ce que nous prions dans le Notre Père. « Pardonne-nous nos offenses, comme nous pardonnons aussi à ceux qui nous ont offensés. » Le pardon reçu de Dieu devient alors un pardon que nous sommes appelés à transmettre. Pardonner ne veut pas dire oublier. Il est important de le comprendre. Pardonner n'efface pas totalement la blessure. On peut pardonner et avoir encore besoin de temps pour guérir. On peut pardonner sans reprendre une relation qui nous fait du mal. On peut pardonner aussi tout en posant des limites. Le pardon est avant tout une décision intérieure. Et on peut demander au Seigneur de confier les personnes qui nous ont blessés, les blessures, les rancunes qui restent en bloc, qui restent là et qui continuent à nous faire du mal. On peut lui demander de nous aider à briser les chaînes de la colère, nous aider à avancer. Et on peut aussi lui demander de nous aider à répondre à certaines questions. Par exemple, y a-t-il une personne envers qui je porte encore de la colère, de la tristesse ou de la rancune? Alors Seigneur, aide-moi à passer au-delà. Et plutôt que de chercher immédiatement à tout résoudre par soi-même, je peux simplement présenter la situation au Seigneur. Je vous propose de terminer par une prière où on peut vraiment, vraiment demander au Seigneur de nous aider. De nous aider à pardonner. Seigneur Jésus, tu connais les blessures de mon cœur, les paroles qui m'ont fait mal, les injustices que j'ai vécues et les personnes que j'ai du mal à pardonner. Donne-moi la grâce de ne pas rester prisonnier de la rancune. Apprends-moi à pardonner comme tu me pardonnes. Guéris ce qui est encore blessé en moi et donne-moi la force de déposer entre tes mains ce que je n'arrive pas à porter seul. Seigneur, libère mon cœur. Apprends-moi à aimer sans nier le mal. Apprends-moi à pardonner sans me détruire.
apprends-moi à avancer avec toi. Amen.

Nous poursuivons à présent avec le psaume de ce jour, le psaume 102. Le Seigneur est tendresse et pitié, lent à la colère et plein d'amour.

C'est la fin de notre séquence. Merci à vous tous pour ce temps ensemble. Merci à vous, chers auditeurs et auditrices de Radio Arc-en-Ciel. Merci à vous encore, famille de Jésus, mon guide, pour tout ce que vous faites, pour vos méditations et vos prières. Merci à tous ceux qui nous écoutent sur les réseaux et qui partagent autour d'eux ces méditations, ces belles séquences de chaque jour. Je vous propose qu'on se quitte à présent avec un chant du groupe Glorious avec Grégory Turpin. Je ne peux qu'imaginer. Et n'hésitons pas vraiment à demander au Seigneur de nous aider à accéder à ce chemin de pardon, à ce chemin de miséricorde. Très belle journée à vous tous. Salut, bye bye, à plus.

Pardon avec le groupe Face à Face et merci à Maria pour le partage en ce dimanche de l'émission Jésus est mon guide. On poursuit avec la communauté de l'Emmanuel. Tu fais ta demeure en nous, Seigneur. Tout à l'heure, nous retrouverons Willy pour la séquence spirituelle de ce dimanche où nous pourrons vivre la célébration eucharistique dès 9h depuis

la paroisse Sainte-Catherine-Labouré à la Rivière des Galets pour la 24e dimanche, pour la messe de ce 24e dimanche de ce temps ordinaire.

0: Bonjour à tous, bonjour à toutes et bienvenue sur les ondes de Radio Arc-en-Ciel avec Willy et Alban pour cette matinée religieuse jusqu'à 11h. Aujourd'hui, nous sommes le 24e dimanche du temps ordinaire de l'année A. Dans l'évangile, on nous dit: Je ne te dis pas de pardonner jusqu'à 7 fois, mais jusqu'à 77 fois. Je vous donne un commandement nouveau, dit le Seigneur. Aimez-vous les uns les autres comme je vous ai aimé. Donc aujourd'hui, comme vous avez bien compris, le thème, c'est le pardon. Bonjour Alban.
1: Bonjour à tous, bonjour à tous, bonjour Willy. Comment ça? J'espère que vous allez bien. Hein,
0: Oui.
1: excusez-moi, j'arrive juste dans les studios et Willy me
0: Oui.
1: prend de quoi?
0: Oui.
1: Donc,
0: Voilà, mais
1: bon,
0: c'est ça le
1: dites-le.
0: direct. Il fait
1: Voilà,
0: beau,
1: j'espère que vous allez bien.
0: on a fait une bonne route, le ciel
1: Oui,
0: est
1: voilà.
0: beau, il fait très beau
1: Il fait
0: aujourd'hui.
1: très beau aujourd'hui. Donc, petite pensée du jour. Vous savez, comme tout le temps, aux personnes qui nous écoutent.
0: Oui.
1: Un grand bonjour à toute la famille chrétienne, on va dire, à tout au monde entier. Donc, petite pensée du jour aux personnes qui sont malades, aux personnes qui veulent guérir et qui cherchent la guérison. Donc, mon cœur est pour vous aujourd'hui et je dédie cette matinée à vous. Oups,
0: Une
1: petite.
0: pensée aussi pour ma famille qui est malade, qui sont à l'hôpital en ce moment, comme
1: Voilà.
0: mon cousin Patrice, mon autre cousin Cédric,
1: Une...
0: et tout le reste de ma famille, ainsi que ma mère qui n'est pas bien en ce moment.
1: Voilà une pensée pour eux et une très belle guérison.
0: Et nous pensons aussi à ceux qui ont fait le pèlerinage de Saint-Louis à
1: Oui,
0: Saint-Leu
1: voilà.
0: cette nuit, qui doit être dans un état pas possible en ce moment.
1: Voilà, appelez-nous pour nous dire comment ça s'est passé, surtout.
0: Voilà, n'hésitez pas à nous appeler pour nous donner votre témoignage et surtout
1: Un grand
0: reposez-vous bien.
1: bravo à vous.
0: Voilà, reposez-vous bien, voilà.
1: Voilà. Donc, on va commencer l'émission.
0: Oui, on va commencer l'émission, bien sûr. Il y
1: Nous
0: aura le petit manger
1: sommes...
0: pour le cœur tout à l'heure avec le témoin de la foi du jour Saint-Aimé, le tramaï à 10h30 et la messe du jour a été enregistrée à l'église Sainte-Catherine-Labouré à la rivière des Galets. Avec le célébrant, le père Géniaud et le diacre Dominique Versigny.
1: Une petite précision, pendant la messe, nous ne répondons pas au téléphone.
0: Voilà, donc on se pose, on écoute la messe pendant la messe, voilà.
1: Et entre-temps, nous sommes joignables au 02 62 41 66 16.
0: Voilà, c'est ça. Nous attendons toutes vos dédicaces.
1: À tout à l'heure.
0: À tout à l'heure. Et nous commençons par Sylvain Frémont, pardon Seigneur. Non, c'est Rudy Gaillac d'abord, pardon Seigneur, et ce sera suivi de Sylvain Frémont, pardon Seigneur. Voilà. À tout à
1: Belle
0: l'heure.
1: matinée à
0: Belle matinée à
1: tous.
0: tous.

0: Merci de nous accompagner. C'est le maintenant de retrouver le Timonzé pour le cœur et Vanzil en créole.
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2: Dans l'évangile de Jésus-Christ, voilà que ça, c'est mature. Le jour-là, puis elle a venu côté Jésus pour lui demander. Seigneur, Léa, mon frère, fait quand même mauvaise affaire contre moi. Combien de fois il faudra me pardonner à lui? Jusqu'à 7 fois? Et Jésus il a répondu, mais il ne dit pas où 7 fois. Mais il dit où jusqu'à 70 fois 7 fois. Comme ça même, le royaume dans le ciel, et comme ça, il y a qu'un roi, il a voulu faire le compte en son serviteur. Le roi te commence, l'amène pour lui, il monte, il doit 10 000 talents. 10 000 talents, ça c'est une affaire comme 60 millions de pièces d'argent. Comme le bouc n'avait pas rien pour embourser. Le maître la donne l'ordre, vend le bouc, son madame, son bon enfant, et tout son bien il avait pour embourser ce qu'il doit. Alors, tombe d'un pied le maître, le serviteur ne t'arrête pas, il était là en pitié, il a dit, prends patience avec moi, marre en a où tout. Et là, le cœur, le maître l'a tombé pour s'éviter là. Il a laissé aller à rien. Il a dit, allez, ben, il fasse tout. Il n'y a pas besoin de rembourser rien. Seulement, dès qu'il a sorti, il s'est évité, il a trouvé un montagne, son pantalon. Le gars, il doit aller 100 pièces d'argent. Il a sorti le bouc pour trembler. Il a dit, rentre ça que tu dois, rentre ça que tu dois. Alors, tombe devant son pied, le monde a s'est plié. Prends patience en son main, marana ou tout. Seulement l'autre l'a pas voulu, il a fait mettre le monde la zole jusqu'à la rendre toute sa clé doit. Et les autres d'Alon l'ont vu ça. C'était malheureux. C'était parti raconter ça le maître, ça qu'il avait se passé. Alors le maître l'a fait crier son serviteur pour lui dire, oh, t'es mauvais serviteur. Mais la plus de mon aou, aïe, dans toute sa clé doit moins, passe, ou la supplié. Est-ce que vous ne devez pas tout avoir pitié de bon d'allon, comme même l'avoir pitié pour vous? Et là, dans son colère, le maître l'a mettre le monde dans la main de bonne brosse quand il a fini à rendre toute sa clé doit. Alors, c'est comme ça même. Mon papa donne, si elle va traiter à Zot, si chacun rend Zot, il ne pardonne pas son frère depuis son fond de cœur.
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4: Comment il est? Ça, une parole nous connaît bien, parce que nous connaît les trop difficiles vivre ça. Pardonne ou te frère, ça que l'affaire ou le mal, 70 fois, 7 fois, Jésus répond de Pierre. Qui a fait ça? Mais allons à garde quand même que ça, Jésus répond à lui. On dirait, question le pardon là, tétracasse Pierre un voyage. Passe risquable, Jésus, t'en parle toujours. Pardonne-nous de bonnes frères, y'en mou de bonnes frères, même y'en mou des ennemis. N'a de quoi tracasser. En plus, Pierre doit dire bon. Jésus dit ça. Une fois, elle est bon, deux fois, elle est bon, trois fois, mais il peut pas tout le temps. Alors, Pierre, dans son tracas, l'enseignement Jésus, là, il dit, Jésus, mais combien de fois alors? 7 fois, là, c'est. Jésus dit, non, on va, 70 fois, 7 fois. Riscables histoires, Jésus raconte, il peut éclairer à nous un peu. Qu'est-ce qu'il est le pardon et comment il faut pardonner. D'abord, le maître, il pardonne le monde, tes doigts, grand cœur. Le pardon, c'est ça même. Efface ça qu'un monde l'a fait à nous, dans notre cœur, qu'aime les difficiles. Mais il n'a pas rien que ça même. Et Jésus dit même, le maître a laissé y aller, avec son famille. On dirait, pardonner, c'est aussi ça. Pas seulement dit, mis ça oublié, ou bien ça m'y efface, mais c'est aussi fait à manière, quand on pardonne, le monde, il garde pas un tracas dans son tête, il laisse pas un roche sur son cœur, au contraire, il s'en lit, libéré. Le pardon, il libère, il relève ça ou l'a pardonné. Encore une fois, c'est pas seulement Dis à mi efface tout, mi ça oublié, mi tiens par rancune, mais plus que ça. Faut me gagner encore fait un geste pour dire ma soutenir à où, ma relève à où. Et si d'un coup de main pour donner, mi donne à où. L'enseignement Gégide est difficile, mi comprend Pierre les tracassés. Et parole là, ça y fait rappel à nous aussi. Léa Jésus y apprendre son bandalon, prier. C'est pour ça le pardon est toujours dans son causement. Il dit le papa dans le ciel, pardonne à nous, le tort nous l'a fait. Comme ça, nous aussi, nous gagnons pardon les autres. Ça veut dire, pour de monde, il demande pardon. Pardon, mon Dieu, pardon, et notre monde. Folie, il est capable aussi, pardonne les autres. Comme ce même histoire, ce parabole, Jésus raconte, le bouc t'est pardonné, voilà pas qu'il tombe si son prochain t'est doit aller à monnaie, pour t'appeler. Ça veut dire, il t'est gagné pas pardonné, le même auteur, le pardon, il a gagné. Alors, allons apprendre à pardonner. Les affaires le plus dures. Mais si pour Jésus, ça, c'est une affaire l'importante, c'est parce que Nicodée, c'est que si nous vivons le pardon, nous va rouvre dans notre cœur et nous va rouvre pour les autres un grand chemin à la paix, un grand chemin à la vie, un grand chemin à la lumière, ensemble la joie. Pour que notre vie l'ait encore plus jolie, n'y en trouve.

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1: Merci de nous accompagner. Le témoin de la foi de ce jour, Saint-Aimé, présenté par Frédéric.
2: Saint-Marc, Saint-Pierre, son nom était Jean. Sainte-Marie, figure de la foi, témoin de l'Évangile. Elle se nommait Marie.
3: Saint-Matthieu,
2: il s'appelait Jacques.
4: En ce 13 septembre, nous fêtons Saint Aimé et avec lui Saint Jean Chrysostome. Bonne fête donc à toutes les personnes qui se prénomment Aimé ou Jean. Fils d'une famille de la noblesse de Grenoble, Aimé est confié aux moines de l'abbaye Saint-Maurice dans le Valais, en Suisse, qui se chargent de son éducation et de son instruction. Il y demeure près de 30 ans. Après quoi il décide de s'installer brièvement comme ermite sur une montagne des environs. Quelque temps plus tard, Aimé fait la rencontre de Saint Eustase, l'abbé de Luxeuil, qui réussit à le convaincre de quitter sa solitude pour le suivre. Devenu moine, Aimé réussit à convertir un riche et puissant seigneur mérovingien nommé Romaric. Celui-ci lui donna un grand domaine, et ensemble ils y fondèrent deux abbayes bénédictines de Remiremont, l'une d'hommes, l'autre de femmes, dont Aimé devint le premier abbé. Aimé passa ses dernières années dans une grotte, au fond d'une crevasse où on lui descendait la nourriture au bout d'une corde. Saint Jean, surnommé Chrysostome, c'est-à-dire bouche d'or, à cause de la force et de la beauté de son éloquence, est né à Antioche vers l'an 344. Veuve à 20 ans, sa mère n'épargne rien pour lui donner une brillante éducation. Doué d'un génie supérieur, objet de l'admiration universelle, incliné au plaisir, Jean fut ramené à la réalité des choses et conquis à la perfection de l'Évangile par l'amitié fidèle d'un jeune homme de son âge qui fut Saint Basile. Noble exemple de l'apostolat qu'un véritable ami peut exercer dans son entourage. L'amitié des deux jeunes gens ne fit que s'accroître par l'union désormais parfaite des pensées et des aspirations. Devenu clerc de l'église d'Antioche, Chrysostome renonce complètement aux vanités du siècle. Il ne paraît qu'avec une tunique pauvre. La prière, la méditation, l'étude de l'écriture sainte partagent son temps. Il jeûne tous les jours et prend sur le plancher de sa chambre le peu de sommeil qu'il accorde à son corps après de longues veilles. S'élevant par degrés dans les fonctions ecclésiastiques, il devient l'œil, le bras, la bouche de son évêque. Son éloquence est si grande que toute la ville accourt à ses premières prédications où il y avait souvent jusqu'à 100 000 auditeurs à l'entendre. À 30 ans, Chrysostome fuit dans la vie monastique, l'épiscopat auquel plus tard il ne pourra échapper. C'est en 398 qu'il est emmené de force à Constantinople et sacré patriarche de la ville impériale. Son zèle, l'indépendance de son langage ne furent égalées que par sa charité. Son éloquence séduisante qui brillait alors de tout son éclat attirait les foules autour de sa chaire. Il ranimait la foi au cœur des fidèles et convertissait une multitude de personnes. L'éloquence de l'orateur dévoilait le cœur d'un père, d'un apôtre et d'un saint. Dieu permit que la croix vint achever en Chrysostome l'œuvre de la perfection. Le courage invincible du pontife, sa liberté à flétrir les désordres de la cour, lui valurent l'exil. En quittant Constantinople, il fit porter à l'impératrice cette fière réponse. Chrysostome ne craint qu'une chose, ce n'est ni l'exil, ni la prison, ni la pauvreté, ni la mort, c'est le péché. Il meurt en exil, victime des mauvais traitements de ses ennemis. Bien qu'il ne porte pas le titre de martyr, il en a tout le mérite et toute la gloire. Saint Paul était l'objet de son admiration et de sa dévotion. Saint Jean Chrysostome a dit de Saint Paul cette belle parole : « Le cœur de Paul était le cœur du Christ ». Avant de nous quitter, je vous propose cette pensée spirituelle extraite de l'Évangile de ce jour. Comment peux-tu dire à ton frère « Laisse-moi t'enlever cette paille que tu as dans l'œil » alors que tu ne vois pas la poutre qui est dans le tien? Hypocrite, enlève d'abord de ton œil la poutre et ensuite tu verras clair pour enlever la paille qui est dans l'œil de ton frère. Luc 6, verset 42.

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1: Nous poursuivons avec Mireille Mathieu, pardonne-moi ces caprices.

Pour terminer cette première heure passée en votre compagnie, nous écoutons Pardonne nos offenses et les dédicaces tout de suite après.

0: Merci à la
1: Il est 8h sur les ondes de Radio Arc-en-Ciel.
0: On poursuit avec la litanie de ce des litanies des saints. Un peu plus loin, nous retrouverons le timonger et le timonier.
1: Et on poursuit avec une promotion religieuse.
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Le lundi 14 septembre, au site du Calvaire à Petite-Île. Au programme 8h, accueil, chapelet et enseignement. 10h, messe et bénédiction des croix. 13h30, chemin de croix. 15h, chapelet de la Divine Miséricorde. 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Nous vous attendons nombreux et nombreuses à Petite-Île, site du Calvaire, le lundi 14 septembre. 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

Nous commençons les dédicaces avec une dédicace de Eugénie qui demande un adieu, un au revoir pour son mari qui vient de nous quitter. Nous lui souhaitons toutes nos condoléances.

Pour le prochain chant, nous allons écouter la dédicace de Thérèse de Sainte-Suzanne qui demande « Je n'ai que ma prière » de Glorious pour tous les malades, personnellement pour elle, pour tous ceux qui sont malades dans les prisons, dans les hôpitaux, à domicile. Sans oublier Radio Arc-en-Ciel, Marcel, Marie-Ange et Mazam. Merci. « Je n'ai que ma prière » de Glorious.

Tout de suite, nous allons écouter la dédicace de Christophe de Sainte-Anne-Saint-Benoît qui veut écouter la litanie de la Vierge Marie pour tous les auditeurs, auditrices et tous les croyants. Et ce sera suivi du petit manger pour le cœur, l'évangile en créole.

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1: Dans l'évangile de Jésus-Christ, voilà que ça, Saint Matthieu raconte. Le jour-là, Pierre est venu côté Jésus pour lui demander « Seigneur, mon frère fait quand même mauvaise affaire contre moi. Combien de fois il faudra me pardonner à lui ? Jusqu'à 7 fois ?» Et Jésus lui a répondu « Mais il ne dit pas où 7 fois ? Mais il dit où jusqu'à 70 fois 7 fois ?» Comme ça même, le royaume dans le ciel, et comme ça, il y a qu'un roi, il a voulu faire le compte en son serviteur. Le roi te commence, l'amène pour lui un monté, il doit 10 000 talents. 10 000 talents, ça, c'est une affaire comme 60 millions de pièces d'argent. Comme le bouc n'avait pas rien pour rembourser. Le maître la donne l'ordre, vend le bouc, son madame, son bon enfant, et tout son bien il avait pour rembourser ce qu'il doit. Alors, tombe d'un pied le maître, le serviteur ne t'arrête pas, il était là en pitié, il a dit, prends patience avec moi, marre en a où tout. Et là, le cœur, le maître l'a tombé pour s'éviter là. Il a là, ça lui a rien. Il a dit, ben, il fasse tout le temps, il n'y a pas besoin de rembourser rien. Seulement, dès qu'il a sorti, le serviteur a trouvé un montagne, son bon talon. Regarde, il doit aller 100 pièces l'argent. Il a sorti le bouc pour trembler. Il dit, rends ça que tu dois, rends ça que tu dois. Alors, tombe devant son pied, le moulin s'est plié. Prends patience en son main, marrant à tout. Seulement l'autre l'a pas voulu. Il a fait mettre le moulin la zole jusqu'à la rendre toute sa clé des doigts. Et il y a les autres dallons, l'a vu ça. C'était malheureux. C'était parti raconter ça le maître, ça que l'avait se passé. Alors, le maître l'a fait crier son serviteur pour lui dire « Oh, t'es mauvais serviteur. Mais la plus de mon avis, aïe, dans tout ce côté, il doit moins, parce qu'on l'a supplié. Est-ce que vous ne devez pas tout avoir pitié de bon dallon, comme même l'avoir pitié pour vous ?» Et là, dans son colère, le maître l'a mettre le monde dans la main de bonne brosse quand il a fini à rendre tout ce qu'il doit. Alors, c'est comme ça même. Mon papa donne si elle va traiter à Zot, si chacun rend Zot, il ne pardonne pas son frère depuis son fond de cœur.
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3: Comment il est? Ça, une parole nous connaît bien, parce que nous connaît les trop difficiles vivent ça. Pardonne ou de frère, ça que l'affaire ou le mal, 70 fois, 7 fois, Jésus répond Pierre. Qui a fait ça? Mais allons à garde quand même que ça, Jésus répond à lui. On dirait, question le pardon là, tétracasse Pierre un voyage. Passe risquable, Jésus, t'en parle toujours. Pardonne de bande frère, y'en mout de bande frère, même y'en mout d'ennemis. N'a de quoi tracasser. En plus, Pierre doit dire bon, Jésus dit ça. Une fois elle est bon, deux fois elle est bon, trois fois, mais il ne peut pas tout le temps. Alors Pierre, dans son tracas, l'enseignement Jésus là, il dit, Jésus, mais combien de fois alors? 7 fois là, c'est. Jésus dit, on va, 70 fois, 7 fois. Riscables histoires, Jésus raconte, il peut éclairer à nous un peu. Qu'est-ce qu'il est le pardon et comment il faut pardonner. D'abord, le maître, il pardonne le moun tédouali, grand cœur. Le pardon, c'est ça même. Efface ça qu'un moun l'a fait à nous, dans notre cœur, qu'aime les difficiles. Mais il n'a pas rien que ça même. Et Jésus, il dit même, le maître a laissé y aller, avec son famille. On dirait, pardonner, c'est aussi ça. Pas seulement dit, mis ça oublié, ou bien ça m'y efface. Mais c'est aussi fait en manière, quand on pardonne, le monde, il garde pas un tracas dans son tête. Il laisse pas un rossi son cœur, au contraire, il s'en lit libéré. Le pardon il libère, il relève ça, ou la pardonner. Encore une fois, c'est pas seulement dire « m'y efface tout, m'y ça oublier, m'y tient par rancune », mais plus que ça, faut me gagner encore fait un geste pour dire « m'a soutenir à où, m'a relève à où ». Et si d'un coup de main pour donner, m'y donne à où. L'enseignement Jésus est difficile, m'y comprend Pierre, les tracassés. Et parole-là, ça y fait rappel à nous aussi, l'air Jésus y apprendre son bandalon, prier. C'est pour ça le pardon est toujours dans son cosmos. Il dit, le papa dans le ciel, pardonne à nous, le tort nous l'a fait. Comme ça, nous aussi, nous gagnons pardon les autres. Ça veut dire, pour de monde, il demande pardon. Pardon, mon Dieu, pardon à notre monde. Folie, il est capable aussi, pardonne les autres. Comme ce même histoire, ce parabole, Jésus raconte, le bouc t'est pardonné. Voilà pas qu'il tombe si son prochain te doit aller à monnaie, pour t'appeler. Ça veut dire qu'il t'a gagné pas pardonné. Le même auteur, le pardon, il a gagné. Alors, allons apprendre à pardonner. Les affaires le plus dures. Mais si pour Jésus, ça c'est une affaire importante, c'est parce que Nicodée, c'est que si nous vivons le pardon, nous va rouvre dans notre cœur et nous va rouvre pour les autres un grand chemin à la paix. Un grand chemin à la vie, un grand chemin à la lumière, ensemble la joie. Pour que notre vie l'ait encore plus jolie, n'y la trouve.

Pour le prochain chant, nous allons écouter la dédicace de Claudie du Tampon qui demande merci Seigneur pour toute sa famille et toute l'équipe de Radio Arc-en-Ciel. Nous écoutons merci Seigneur de Voix du Ciel sur les ondes de Radio Arc-en-Ciel. Il est 8h25, nous prenons notre temps, nous ne nous cassons pas la tête. Il fait beau dehors, il fait chaud. Et nous sommes dans la clim, voilà.

0: Pour la prochaine dédicace, nous allons écouter la dédicace de Jacqueline de la Bretagne qui demande Sainte-Camille de l'Hélice de Luz-Rose pour Max qui est hospitalisé en cardio à Marseille. Nous lui disons bon courage. On dirait que Alban veut dire un petit mot. Donc voilà.
1: Et voilà, on me prend toujours de court dans les studios.
0: Bah oui.
1: Donc, voilà, j'aimerais remercier Arlette, c'est ça ?
0: Oui, Arlette.
1: Pour son appel. Arlette, ne t'inquiète pas, c'est un véritable plaisir pour nous de vous faire revivre ce dimanche en prière, je vais dire, avec les chants et surtout une grosse pensée pour toi, Arlette. Des gros bisous.
0: Oui, une grosse pensée pour tous les auditeurs qui nous apprécient.
1: Voilà, une pensée énorme à vous, mes respects, je vais dire.
0: Et le téléphone, il sonne encore. Désolé si on ne peut pas répondre à tout le monde, mais voilà.
1: Je pense qu'on va faire une petite séance de direct tout à l'heure.
0: Après la messe.
1: Après la messe, si possible. Je dis bien si possible. N'hésitez pas, vous pourrez discuter avec nous. Et comme je l'ai demandé tout à l'heure, aux pèlerins qui ont fait la marche depuis Saint-Louis à Saint-Leu, n'hésitez pas à nous appeler pour nous dire comment c'était.
0: Oui, c'est ça. Donc maintenant, on passe à la dédicace de Jacqueline de la Bretagne, Sainte-Camille de l'Hélice, l'intercession de Sainte-Camille. Et voilà.

la prochaine dédicace, nous allons dans le sud avec Arlette qui nous appelle, nous a appelé de Saint-Pierre. Merci encore pour ton beau message de pour nous remercier d'être à l'antenne. Merci à toi pour ton appel, merci pour ton écoute. Merci encore à tous les auditeurs qui nous écoutent. Elle nous demande Alpha Blondie, je vous demande pardon. Et Laura de Johnny Hallyday. Pour Laurie et Johan qui ont fait la marche de Saint-Louis vers Saint-Leu et toutes les personnes qui ont fait cette marche de Saint-Louis vers Saint-Leu, pour Alban et pour moi, et pour tout, sans oublier toute l'équipe de Radio Arc-en-Ciel, je vous demande pardon de Alpha Blondie, suivi de Laura de Johnny Hallyday. Il est 8h39 sur les ondes de Radio Arc-en-Ciel et je vous rappelle la messe dans quelques instants qui était enregistrée à l'église de Sainte-Catherine-Labourée à la Rivière des Galets avec le père Génio et le diacre Dominique Versigny. Et vous pouvez aussi suivre les messes qui sont enregistrées en direct sur le Facebook de Radio Arc-en-Ciel, Radio Arc-en-Ciel Réunion, le samedi en direct pendant la messe.

Pour le prochain chant, nous allons écouter la dédicace de Suzanne de Wapanon qui demande Guilou, doudou pardonné pour tous les malades, pour toutes les personnes âgées et sans oublier toute l'équipe de Radio Arc-en-Ciel. Avec l'avion qui passe devant nous, dehors, et le beau soleil. N'hésitez pas à danser ce matin. 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

0: J'espère que ce matin, tout le monde est dans la joie avec les chants que nous passons. Nous sommes toujours en direct à Willy et Alban.
1: Il est 8h53 et oui. Le prochain chant, j'aimerais le dédier à toutes les personnes qui sont comme moi. Claudio Capeo, si j'avais su. J'aimerais vous dire, auditeurs, auditrices, n'oubliez surtout pas de dire je t'aime. Je t'aime aux personnes qui sont autour de vous. Je t'aime. Un je t'aime, c'est parfois c'est rien. Alors moi je profite de l'antenne pour

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0: Certains d'entre vous vont sûrement penser à quelqu'un, d'autres vont se dire qu'il reste encore du temps. Un conseil, profitez de votre famille et de votre entourage.
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2: Pour terminer cette deuxième heure d'antenne, nous allons écouter le chant « Comment ne pas te louer » pour Judith de Saint-Denis, pour son plaisir personnel, pour sa famille, pour tous les défunts, pour l'équipe de Radio Arc-en-Ciel, et sans oublier Willy et Alban. Merci, et tout de suite après, nous aurons la messe.

Juste avant la messe, nous allons descendre un peu la pression avec Mireille Mathieu, Mille Colombes, et nous passerons à la messe tout de suite après la messe qui a été enregistrée à l'église de Sainte-Catherine-Labourée à la rivière des Galets, le célébrant le père Génio et le diacre Dominique Versini. Bonne messe à tous! Et je rappelle que pendant la messe, nous ne répondons pas au téléphone, nous prenons les dédicaces après la messe.

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1: Bonjour à tous et bienvenue à ceux qui nous rejoignent en ce 24e dimanche du temps ordinaire pour fêter le jour du Seigneur. Un bonjour particulier et chaleureux à vous, les enfants qui avez repris le chemin du catéchisme, qui êtes présents aujourd'hui avec vos parents et votre catéchiste. Vous avez une place toute particulière dans notre communauté. Cette année, chers enfants de troisième année, vous professerez votre foi et vous, enfants de quatrième année, vous recevrez le sacrement de confirmation. Frères et sœurs, de dimanche en dimanche, l'exigence de l'amour et du pardon nous est redite. Oui, nous sommes appelés à vivre réconciliés les uns avec les autres, réconciliés avec nous-mêmes. Soyons-en sûrs, Dieu veut que la miséricorde et la générosité se répandent sur notre terre et qu'elle soit ainsi habitable pour tous. C'est avec une immense joie que nous accueillons l'équipe de Radio Arc-en-Ciel. Bonne Eucharistie à tous.

0: Père et du Fils et du Saint-Esprit. Amen. Le Seigneur soit avec vous.
1: Et avec votre esprit.
0: La parabole que nous rapporte l'Évangile d'aujourd'hui nous permet de nous donner une image de la miséricorde divine. Nous ne pourrons jamais rembourser nos dettes envers Dieu. Très souvent, on oppose la justice de Dieu à sa miséricorde. Mais Dieu est miséricordieux parce qu'il est juste. Alors que pendant cette célébration, nous remercions déjà la radio Arc-en-Ciel pour transmettre en direct cette Eucharistie. Surtout pour les gens qui ne peuvent pas venir à l'église, alors que par le bien de la radio, ils peuvent suivre l'Eucharistie. On le remercie déjà. Alors que pendant cette célébration aussi, on va prier pour les enfants, surtout les enfants des 3e et 4e années, qui vont recevoir le sacrement de la confirmation, les professions de foi. On les bénit, qu'ils soient sages comme le petit Jésus. Soyez sages. Frères et sœurs, préparons-nous à célébrer le mystère de l'Eucharistie en reconnaissant que nous avons péché. Je confesse à Dieu Tout-Puissant, je reconnais devant vos frères et sœurs que j'ai péché en pensée, en parole, par action et par omission. Oui, j'ai vraiment péché. C'est pourquoi je supplie la bienheureuse Vierge Marie, les anges de tous les saints, et vous aussi, frères et sœurs, de prier pour moi, le Seigneur notre Dieu. Que Dieu Tout-Puissant nous fasse miséricorde, qu'il nous pardonne nos péchés et nous conduise à la vie éternelle.

0: De même que le Seigneur pardonne et passe par-dessus l'offense, le croyant doit savoir pardonner à son tour et en tout cas ne pas nourrir volontairement le souvenir des injures reçues.
1: Lecture du livre de Ben Sira le Sage. Rancune et colère, voilà des choses abominables où les pécheurs est passé maître. Celui qui se venge éprouvera la vengeance du Seigneur. Celui-ci tiendra un compte rigoureux de ses péchés. Pardonne à ton prochain le tort qu'il t'a fait. Alors, à ta prière, tes péchés seront remis. Si un homme nourrit de la colère contre un autre homme, comment peut-il demander à Dieu la guérison? S'il n'a pas de pitié pour un homme, son semblable, comment peut-il supplier pour ses péchés à lui? Lui, qui est un pauvre mortel, il garde rancune. Qui donc lui pardonnera ses péchés? Pense à ton sort final et renonce à toute haine. Pense à ton déclin et à ta mort et demeure fidèle au commandement. Pense au commandement et ne garde pas de rancune envers le prochain. Pense à l'alliance du Très-Haut et sois indulgent pour qui ne sait pas. Parole du Seigneur.

0: étroitement du Christ, nous dit saint Paul. Il est le maître de notre destinée.
1: Lecture de la lettre de saint Paul, apôtre aux Romains. Frères, aucun d'entre nous ne vit pour soi-même, et aucun ne meurt pour soi-même. Si nous vivons, nous vivons pour le Seigneur. Si nous mourons, nous mourons pour le Seigneur. Ainsi, dans notre vie comme dans notre mort, nous appartenons au Seigneur. Car si le Christ a connu la mort, puis la vie, c'est pour devenir le Seigneur et des morts et des vivants. Parole du Seigneur.

Je vous donne un commandement nouveau, dit le Seigneur. Aimez-vous les uns les autres comme je vous ai aimés.

Évangile de Jésus-Christ selon saint Matthieu. En ce temps-là, Pierre s'approcha de Jésus pour lui demander « Seigneur, lorsque mon frère commettra des fautes contre moi, combien de fois dois-je lui pardonner ? Jusqu'à 7 fois ?» Jésus lui répondit « Je ne te dis pas jusqu'à 7 fois, mais jusqu'à 70 fois 7 fois. Ainsi, le royaume des cieux est comparable à un roi qui voulut régler ses comptes avec ses serviteurs. Il commençait, quand on lui amena quelqu'un, qui lui devait 10 000 talents, c'est-à-dire 60 millions de pièces d'argent. Comme cet homme n'avait pas de quoi rembourser, le maître ordonna de le vendre, avec sa femme, ses enfants et tous ses biens, en remboursement de sa dette. Alors, tombant à ses pieds, le serviteur demeurait prosterné et disait « Prends patience envers moi et je te rembourserai tout. » Saisi de compassion, le maître de ce serviteur le laissa partir et lui remit sa dette. Mais, en sortant, ce serviteur trouva un de ses compagnons qui lui devait 100 pièces d'argent. Il se jeta sur lui pour l'étrangler en disant « Rembourse ta dette !» Alors, tombant à ses pieds, son compagnon le suppliait « Prends patience envers moi !» et je te rembourserai. » Mais l'autre refusa et le fit jeter en prison jusqu'à ce qu'il ait remboursé ce qu'il devait. Ses compagnons, voyant cela, furent profondément attristés et allèrent raconter à leur maître tout ce qui s'était passé. Alors celui-ci le fit appeler et lui dit « Serviteur mauvais, je t'avais remis toute cette dette parce que tu m'avais supplié. Ne devais-tu pas à ton tour avoir pitié de ton compagnon, comme moi-même j'avais eu pitié de toi ? » Dans sa colère, son maître le livra au bourreau, jusqu'à ce qu'il eût remboursé tout ce qu'il devait. C'est ainsi que mon Père du ciel vous traitera, si chacun de vous ne pardonne pas à son frère du fond du cœur. Acclamons la parole de Dieu.

0: Les enfants. Je suppose que quand vous étiez plus petit, et puis peut-être maintenant encore, on vous demande ou on vous dit, tiens, celui-là, il ressemble à son papa. Celui-là, il ressemble à sa maman. Qui ça, il ressemble à son papa, là? Lève la main. Qui ça, il ressemble à son maman? Il y en a deux, trois, il ressemble pas à personne. Oui, vous ressemblez ou à votre père ou à votre mère, ou alors à un mixte, un mélange des deux. Et c'est ce qu'il y a de plus beau, le mélange des deux. Parce que le couple qui fait un en tant que couple, il fait un aussi avec vous, enfant. Ce que je veux dire par là, c'est ce que dit saint Paul. Ainsi, dans notre vie comme dans notre mort, nous appartenons au Seigneur. Certes, vos parents vous ont donné la vie, mais c'est le Père céleste qui vous a créé. Il nous a tous créés et il nous a créés à son image et à sa ressemblance. C'est-à-dire que nous sommes comme Dieu, mais nous ne sommes pas Dieu, évidemment. Nous sommes capables de faire ce que Dieu fait. Alors on pourrait énumérer beaucoup de choses, mais là, aujourd'hui, c'est une chose très importante que le Seigneur veut nous dire et il nous a dit. Nous avons remarqué que dans la première lecture, eh bien, quand on écoute cette première lecture de Ben Sira, le sage, l'ecclésiastique pour ceux qui ont des vieilles Bibles, eh bien, on s'aperçoit que Jésus n'a rien inventé. Jésus n'a rien inventé. Quand il dit de pardonner à son frère, Ben Sira l'avait déjà écrit. Bon, pas très longtemps avant, hein, je vous l'accorde. Pas très longtemps avant. Mais quand même, Jésus n'a rien inventé. Mais pourtant, c'est lui, avec son Père dans l'esprit, qui a créé le monde, qui nous a créés, qui nous a fait à son image, encore une fois. Et nous, nous sommes à l'image de Dieu, non pas parce que Jésus est un homme, mais à l'image de Dieu, dans l'amour et dans sa miséricorde. Donc Ben Sira nous dit qu'il faut pardonner à son frère si nous voulons être pardonnés par notre Père céleste. Mais est-ce une condition? Est-ce que nous vivons peut-être dans cette peur de se dire, eh bien, si je ne pardonne pas à mon frère, le Père ne me pardonnera pas? Est-ce que peut-être je suis contraint, je suis obligé de pardonner parce que Dieu l'a dit, il faut faire comme ça? C'est méconnaître la parole, c'est méconnaître l'amour de Dieu, c'est méconnaître le message que le Seigneur est venu nous dire à travers son Fils, dans son Fils, c'est méconnaître le psaume que nous venons de chanter, car il pardonne toutes tes offenses, il met loin de nous nos péchés. Bon, j'ai pris une phrase au début et une phrase à la fin. Car il pardonne toutes tes offenses, il met loin de nous nos péchés. Ça veut dire quoi? Ça veut dire qu'avec le Seigneur et qui plus est, la miséricorde de Dieu, le pardon, c'est un don qui est au-dessus de tout. Et un don, c'est gratuit. Vous, les enfants, c'est quand votre anniversaire? C'est une fois par an. Ouais, il n'y a pas deux fois. Dommage, parce qu'une fois par an, vous ramassez, vous gagnez des cadeaux. À Noël aussi, vous ramassez des cadeaux, oui ou non? Et vous êtes contents. Est contente. Mais le cadeau que le Seigneur nous a donné, il est bien plus grand que les cadeaux que vous pouvez recevoir. C'est le pardon. C'est de pardonner nos offenses. C'est un cadeau immense. Et Jésus le dit bien dans sa parabole que ce cadeau est tellement immense qu'il est incalculable. C'est pour ça que, dans cette parabole, il prend l'exemple de quelqu'un qui avait une dette. Alors, si vous regardez, quand Jésus nous apprend le Notre Père, certains textes disent « Ne pardonne-nous nos offenses » et d'autres « Pardonne-nous nos dettes ». Être en dette, ça veut dire devoir quelque chose à quelqu'un. Donc, quand nous péchons, nous devons quelque chose à quelqu'un, au Seigneur. Mais nous ne devons pas le faire parce que c'est une obligation. Nous le faisons parce que nous aimons Dieu. C'est-à-dire que nous demandons au Seigneur de nous remettre notre dette, de nous pardonner nos péchés. C'est par amour pour le Seigneur, parce que nous reconnaissons que nous l'avons offensé, lui d'abord, c'est-à-dire que nous l'avons blessé, nous lui avons fait du mal, nous l'avons rendu triste par notre attitude. Mais il n'y a pas que lui que nous avons blessé. Nous avons blessé une autre personne, évidemment. Tout à l'heure, le père, en entrant, il a dit « Soyez sages. Est-ce que vous êtes véritablement sages à la maison, les enfants ?» Oh là, peu de réponses. Il y en a qui disent non avec leur tête, mais ils n'osent pas dire oui avec la bouche. Oui, c'est toujours difficile d'être dans l'obéissance totale, toujours, parce que nous sommes rattrapés par nos désirs, par ce que nous avons envie. Nous sommes rattrapés par ça, et donc des fois, nous dévions un peu de le vrai chemin, de la vérité, de la vie, c'est-à-dire de suivre le Christ. Et donc, nous avons à nous faire pardonner avec nos parents. Est-ce que c'est facile d'aller demander pardon à son papa ou à sa maman? Les enfants. Oh là là, là il n'y a que des mouvements de tête là. Il y a 3 mouvements de tête qui disent non. Et vous, les adultes, est-ce que c'est facile d'aller devant le prêtre pour le sacrement de réconciliation? Et je vous signale qu'on est enregistré, donc ils ne vous entendent pas. Ah, y en a une qui a dit oui. Eh bien, on pourrait dire de deux façons, non, c'est pas facile, parce que nous nous sentons humiliés, parce que nous nous tournons vers nous. Mais oui, c'est facile, parce que nous savons que nous sommes aimés de Dieu et que de toute façon, il nous pardonnera. Et il nous a déjà pardonné, alors pas du péché qu'on va les dire, parce qu'il attend que nous le disions, mais il nous a pardonné dans son acte d'amour quand il est monté sur la croix, de tous les péchés que nous avons faits et de tous les péchés que nous allons faire. Mais il attend quand même que nous venions lui demander pardon. Parce que si nous n'allons pas lui demander pardon, lui, il aura pardonné, bien sûr. Mais nous ne saurons pas que nous avons été pardonnés. Parce que nous n'aurons pas entendu Dieu, à travers la bouche du prêtre, nous dire « Je te pardonne. Je te pardonne. » Et donc, je reviens à l'immensité de la miséricorde de Dieu quand Jésus prend cet exemple suite à la question de Pierre. Combien de fois je dois pardonner? Jusqu'à 7 fois, il faut reconnaître que Pierre a fait un énorme effort parce que dans la tradition juive, c'était 4 fois. Il s'arrêtait à 4 fois. Il considérait qu'il fallait pardonner 4 fois. Après, on sort Ali. Il ne veut pas demander pardon, débrouille-lui, m'y connais plus lui. Eh bien non. Pierre est allé plus loin, il a demandé jusqu'à 7 fois, parce que 7, c'est un chiffre symbolique. C'est le nombre de jours de la création de Dieu. Création qui est bonne. Chiffre de perfection. Et donc Jésus lui a répondu, je ne te dis pas 7 fois, mais 70 fois 7. C'est pas la peine de calculer, ça veut dire tout le temps. C'est ça que ça veut dire. Et justement, il prend un exemple après avec ces 2 personnes, une qui lui doit 60 millions. Alors si on calcule maintenant les 60 millions de pièces d'argent maintenant, ça ferait des milliards. Personne ne peut payer ça. Personne. C'est pour dire que la miséricorde de Dieu, elle est par-dessus le don d'amour qu'il a déjà fait. C'est-à-dire, c'est inimaginable. On n'a pas idée du grand amour de Dieu pour nous. Et de ce désir de Dieu que nous soyons avec lui, parce que c'est ça son pardon. C'est pour que nous retournions sur son cœur, dans ses bras, dans sa vie. C'est pour que nous redevenions une famille unie, non pas dans notre petite famille, papa, maman, les enfants. Bien sûr que oui, c'est nécessaire. Et c'est quand même mieux, dans la joie. Mais une famille humaine, Église, mais humanité, qui est à la recherche de ce bonheur, à la recherche de cet amour. Que nous soyons une famille unie. Et c'est pour ça qu'il nous demande, non pas par obligation, mais par amour pour lui, de lui demander pardon, de reconnaître que nous avons besoin de sa miséricorde. Et comme le Père lui disait toujours, tout à l'heure aussi en début, miséricorde et justice ne sont pas à être dissociées, parce que Dieu est juste, et c'est parce qu'il est juste qu'il est miséricordieux, et c'est parce qu'il est juste qu'il faut absolument que nous lui demandions pardon, parce que si nous ne lui demandons pas pardon, nous sommes pardonnés par lui, bien sûr, mais ce n'est pas une raison pour continuer à ne pas lui demander. Nous ne reconnaîtrons pas que nous sommes fils et filles de Dieu, que le Christ a connu la mort puis la vie, c'est pour qu'il soit le Seigneur des vivants que nous sommes, que nous vivions pour le Seigneur et que nous mourions à nos péchés pour le Seigneur, pour être unis à lui. Dans sa colère, son maître le livra au bourreau jusqu'à ce qu'il ait tout remboursé. Alors les paraboles, il y a toujours des paradoxes. Comment voulez-vous que quelqu'un qui est en prison puisse rembourser ? Il ne peut pas travailler pour aller gagner l'argent. C'est dire l'amour de Dieu qui nous pardonne déjà avant. Et nous aussi, nous avons à faire cet effort, si quelqu'un nous a offensés, de pardonner dans notre cœur. De pardonner dans notre cœur et d'attendre patiemment, comme Dieu le fait envers nous, qu'il vienne nous demander pardon. À ce moment-là, nous pourrons lui dire « Je te pardonne, mon frère », et la famille est à nouveau réunie. « Je te pardonne, mon frère, parce que je t'aime et parce que je vis de l'amour du Christ même qui me donne cette force de te pardonner. » Parce que de moi-même, je ne suis pas capable de te pardonner. C'est Dieu qui nous donne cette force. Alors autant c'est difficile d'aller demander pardon à ses parents quand on a fait une bêtise, autant c'est difficile aussi de dire pardon à quelqu'un, de lui pardonner. Eh bien, il faut demander la grâce de Dieu, parce que nous sommes à l'image et à la ressemblance de Dieu, capables de pardonner et d'aimer. Au nom du Père et du Fils et du Saint-Esprit. Amen.
1: Proclamons ensemble notre foi. Je crois en un seul Dieu, le Père Tout-Puissant, Créateur du ciel et de la terre, de l'univers visible et invisible. Je crois en un seul Seigneur, Jésus-Christ, Fils unique de Dieu, né du Père avant tous les siècles, né de Dieu, lumière né de la lumière, le Dieu né du vrai Dieu, engendré non pas créé, consubstantiel au Père, et par lui tout a été fait. Pour nous sommes et pour notre salut, descendu du ciel. À l'Esprit Saint, la prière de la Vierge Marie, il se fait homme, crucifié pour nous sous Ponce Pilate, souffrit sa passion et fut mis au tombeau. Il ressuscita le troisième jour, conformément aux Écritures. Il monta au ciel, il est assis à la droite du Père. Il reviendra dans la gloire pour juger les vivants et les morts, et son règne n'aura pas de fin. Je crois en l'Esprit Saint, qui est Seigneur et qui donne la vie. Il procède du Père et du Fils. Avec le Père et le Fils, il est soi-même adoration et même gloire. Il a parlé par les prophètes. Mas on les mis en fin catholique et apostolique. Je vous remercie de l'amour. Dans la résurrection du mort et la vie du monde à venir. Amen. Seigneur, tu sais nos difficultés à vivre en paix et à pardonner. Écoute les prières que nous t'adressons à toi, Père, qui sont lassés, donne ton pardon.

haine inexpiable, c'est-à-dire impardonnable. Lutte violente entre frères et sœurs, groupes, peuples, ethnies qui s'entretuent dans des guerres sans pardon. Seigneur, apporte la fraîcheur de ta paix aux hommes brûlants de haine, nous t'en prions. Un mot blessant ici, une réflexion malveillante là, l'entente familiale est vite mise à mal. Seigneur, apporte la douceur de ta paix à nos familles, nous t'en prions. Mission de conciliation pour parler de paix. Des hommes, des femmes cherchent à mettre fin à des conflits sociaux, familiaux, militaires. Seigneur, apporte la force de ta paix aux hommes de bonne volonté. Nous t'en prions.

Un pardon difficile à accorder, un pardon humiliant à demander. Notre vie est entravée par des paroles qui n'osent s'exprimer. Seigneur, apporte la liberté de ta paix à ceux qui n'osent pas sortir de leur silence. Nous t'en prions. Le Seigneur est ma lumière et mon salut, chante le psaume. Prions pour tous les enfants de catéchisme, les catéchumènes, les parents et les catéchistes, que leurs témoignages et leurs accompagnements soient lumière pour les jeunes. Mission de valorisation du projet d'Église, un pardon accordé aux personnes qui n'y croient plus. Donne-nous la grâce d'ouvrir nos cœurs et de pratiquer la bienveillance au quotidien, afin d'être les témoins vivants de ta miséricorde auprès de nos paroissiens, frères et sœurs. Nous t'en prions.

Seigneur, prends en tes mains nos prières pour que règne la paix. Nous te le demandons par ton Fils et l'Esprit, qui sont source de paix aujourd'hui et pour les siècles des siècles. Amen.

Père, nous avons reçu de ta bonté le pain que nous te présentons. Fruit de la terre et du travail des hommes, il deviendra pour nous le pain de la vie. Tu es béni, Seigneur Dieu de l'univers. Nous avons reçu de ta bonté le vin que nous te présentons. Fruit de la vigne et du travail des hommes, il deviendra pour nous le vin du royaume éternel. Priez, frères et sœurs, que mon sacrifice, qui est aussi le vôtre, soit agréable à Dieu, le Père Tout-Puissant.

Vraiment, il est juste et bon. Pour ta gloire et notre salut, de t'offrir notre action de grâce toujours et en tout lieu. Seigneur, Père très saint, Dieu éternel et tout-puissant, par le Christ notre Seigneur. Par sa naissance, il a renouvelé la condition humaine destinée à vieillir. Par sa passion, il a effacé nos fautes. Par sa résurrection d'entre les morts, il a donné accès à la vie éternelle. Et par son ascension auprès de toi, notre Père, il a ouvert les portes du ciel. C'est pourquoi, avec la multitude des anges et des saints, nous chantons l'hymne de ta gloire et sans fin nous proclamons.

qui est vraiment saint. Toi qui es la source de toute sainteté, Dieu notre Père, nous voici rassemblés devant toi et dans la communion de toute l'Église. Nous célébrons le jour où le Christ est ressuscité d'entre les morts. Par lui que tu as élevé à ta droite, nous te prions. Sanctifie ces offrandes en répandant sur elles ton esprit, qu'elles deviennent pour nous le corps et le sang de Jésus le Christ, notre Seigneur. Au moment d'être livré et d'entrer librement dans sa passion, il prit le pain. Il en dit grâce et le rompit, et le donna à ses disciples en disant, « Prenez et mangez-en tous, ceci est mon corps livré pour vous. »

De même, après le repas, il prit la coupe. De nouveau, il rendit grâce et la donna à ses disciples en disant, « Prenez et buvez-en tous, car ceci est la coupe de mon sang, le sang de l'Alliance nouvelle et éternelle, qui sera versé pour vous et pour la multitude en rémission des péchés. Vous ferez cela en mémoire de moi. »

En faisant ainsi mémoire de la mort et de la résurrection de ton Fils, nous t'offrons, Seigneur, le pain de la vie et la coupe du salut. Et nous te rendons grâce, car tu nous as estimés dignes de nous tenir devant toi pour te servir.

Aussi de nos frères et sœurs qui se sont endormis dans l'espérance de la résurrection, et souviens-toi dans ta miséricorde de tous les défunts, accueille-les dans la lumière de ton visage. Sur nous tous enfin, nous implorons ta bonté. Permets qu'avec la Vierge Marie, la bienheureuse Mère de Dieu, avec Saint Joseph, son époux, les apôtres et tous les saints qui ont fait ta joie au long des âges, nous ayons par la vie éternelle et que nous chantions ta louange et ta gloire par ton Fils Jésus le Christ.

0: Uni dans le même esprit, nous pouvons dire avec confiance la prière que nous avons reçue du Sauveur. Notre Père, qui es aux cieux, que ton nom soit sanctifié, que ton règne vienne, que ta volonté soit faite sur la terre comme au ciel. Donne-nous aujourd'hui notre pain de ce jour. Pardonne-nous nos offenses, comme nous pardonnons aussi à ceux qui nous ont offensés. Et ne nous laisse pas entrer en tentation, mais délivre-nous de tout mal, Seigneur, et donne la paix à notre tombe. Soutenu par ta miséricorde, nous serons libérés de tout péché. À l'abri de toute épreuve, nous qui attendons que se réalise cette bienheureuse espérance, l'avènement de Jésus-Christ, notre Sauveur. Seigneur Jésus-Christ, tu as dit à tes apôtres, je vous laisse la paix, je vous donne ma paix. Ne regarde pas nos péchés, mais la foi de ton Église, pour que ta volonté s'accomplisse. Donne-lui toujours cette paix et conduis-la vers l'unité parfaite, toi qui vis et règnes pour les siècles des siècles. Que la paix du Seigneur soit toujours avec vous.
1: La paix du Christ à tous les auditeurs de Radio Arc-en-Ciel.
2: La paix.

0: Agneau de Dieu,
1: qui enlève le péché du monde, prends pitié de nous.
2: Agneau de Dieu, qui enlève le péché du monde, prends pitié de nous.
3: Agneau de Dieu, qui enlève le péché du monde, donnez-nous la paix.
4: Voici l'agneau de Dieu. Voici celui qui enlève les péchés du monde. Heureux les invités au repas des noces de l'agneau. Le corps de Christ nous garde pour la vie éternelle.

Frères et sœurs, le Fils de Dieu, notre Seigneur, en venant en ce monde, a pris la forme d'un enfant qui grandissait en sagesse, en taille et en grâce devant Dieu et devant les hommes. Plus tard, il accueillait les enfants avec bonté, il les bénissait. Il a exalté leur dignité, il les a même donnés en exemple à ceux qui cherchent vraiment le royaume de Dieu. Pourtant, les enfants ont besoin de l'aide des adultes pour développer leur qualité et leur capacité morale, intellectuelle et physique, et parvenir à la maturité humaine et chrétienne. Seigneur, écoute la prière que nous te présentons pour nos enfants. Puisque tu les as comblés de la grâce du baptême, ne cesse pas de les protéger et de les garder contre tout le mal, pour qu'en grandissant, ils croient en toi librement. Ils soient fervents en charité et persévèrent courageusement dans l'espérance de ton royaume. Envoie sur eux, Père très bon, ta bénédiction pour qu'ils soient fidèles au catéchisme, à la prière de l'Église, et qu'ils deviennent dans le monde entier des témoins du Christ pour répandre et défendre la foi par Jésus ton Fils, notre Seigneur et notre Dieu, qui vit et règne avec le Père et le Saint-Esprit, Dieu, pour les siècles des siècles.

au début, moi j'ai dit soyez sages. Le diacre, il a encore répété de nouveau. Cette fois-ci, moi je dis encore soyez sages. C'est ce que j'ai dit. L'enfant Jésus, il n'a pas grandi seulement en taille, mais surtout dans la sagesse. Alors que les enfants, il y a le commandement de Dieu qui a dit ceci. Honorer. Qu'est-ce qu'il a dit le commandement de Dieu? Honorer. Honorer ton père et ta mère. Tu as rendu longue vie après. C'est la sagesse, obéissance, respect envers les parents, envers les personnes âgées, envers les catéchistes. Alors qu'on vous invite toujours à venir à l'église. Pour la catéchèse aussi, respectez les catéchistes. On compte sur vous les enfants, ok? Ok, merci. Donc on va prier toujours pour vous, pour que vous restiez toujours fidèles à Jésus-Christ. Merci à vous les enfants. Prions ensemble. Que la force agissante, ce don divin, nous t'en prions Seigneur, saisisse nos esprits et nos corps, afin que son influence et non pas notre sentiment prédomine toujours en nous, par le Christ notre Seigneur.

porte de joie, fille de Sion. Merci encore pour cette belle messe à l'église de Sainte-Catherine Labourée à la rivière des Galets. Merci au Père Gré, merci au Père Grégnaud et au diacre Dominique Versigny. Et à une prochaine fois pour un nouvel enregistrement. Nous poursuivons notre matinée religieuse, avec les dédicaces, bien sûr, qui le téléphone il sonne déjà. La quatrième heure que nous passons ensemble. Nous allons finir les dédicaces de tout à l'heure. Il restait une dédicace de Roselyne de Saint-Denis qui demande Céline Jones Slimane, pardonne-moi pour les personnes qui ont du mal à pardonner. C'est une chose très difficile à faire pour certains de pardonner. On peut pardonner, mais on n'oublie pas, quoi. Donc, pour toutes les personnes qui ont du mal à pardonner, toute l'équipe de Radio Arc-en-Ciel et tous les auditeurs. Alors, le chant n'est pas prêt, comme d'habitude. Voilà. Et nous allons écouter Céline Dion et Slimane.

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1: Nous allons continuer les dédicaces et en attendant, écoute,
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0: Et oui, nous allons continuer les dédicaces. Le temps de trouver les chants parce que nous sommes tous en direct. Voilà. Comme on disait dans l'Évangile, je ne te dis pas de pardonner jusqu'à 7 fois, mais jusqu'à 70 fois, 7 fois. Je vous donne un commandement nouveau, dit le Seigneur, aimez-vous les uns les autres comme je vous ai aimé. Voilà.
1: Alors, nous allons faire un petit rappel des fréquences, mais avant, nous sommes toujours joignables au 02 62 41 66 16. Alors, Willy, pour le nord, la fréquence.
0: 91,3,
1: Pour l'ouest.
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1: Voilà. Nous vous attendons toujours au 0262 41 66 16.
0: Oui.
1: Si nous avons des appels, nous allons les passer en direct, je pense.
0: Oui, on pourra aller passer en
1: Quelques
0: direct, oui.
1: minutes.
0: Mais là, pour l'instant, il n'y a pas d'appel.
1: Oui, pour une fois. Nous ne sommes pas débordés, pour une fois, je peux le dire.
0: Donc, nous allons écouter un peu la dédicace de Josiane de la Saline qui demande Glorious, aucun autre que toi. Pour maman Raphaëlla de Trois-Bassins, pour mamie Gillette de Bidon-Trois, les auditeurs, les auditrices, et pour nous, les animateurs de service.
1: Merci beaucoup.
0: Merci. Et pour toute l'équipe de Radio Arc-en-Ciel.

0: Allô?
1: Allô?
0: Oui, nous sommes en direct.
1: Allô?
0: Oui.
2: Radio Arc-en-Ciel, bonjour.
0: Radio Arc-en-Ciel, bonjour.
1: Oui, bonjour. Les deux mystères.
0: Oui.
1: Éveil Radio Arc-en-Ciel.
0: Oui.
1: Et les auditeurs et les auditeurs.
0: Tu es à l'antenne, là.
1: C'est Adrien, ça.
0: Adrien, oui.
2: Bonjour, Adrien.
1: Oui. Bonjour. Attends, je vais monter un petit peu mon téléphone, là.
0: Oui.
1: Allô?
0: Oui.
1: Vous entendez mieux maintenant?
2: Oui, on t'entend.
0: Oui, on entend, oui.
1: Oui, parce que il y a deux radios, on les téléphone, enfin plutôt pas. Voilà, il n'y a pas deux radios, il y a deux téléphones. J'entends mal, très très mal. Un en métropole et un radio Arc-en-Ciel. Vous avez dit une fois, hein?
0: D'accord.
1: J'entends faiblement, c'est quoi? Là, je vais me faire au parler pour pouvoir entendre, hein?
0: Oui, oui.
1: Voilà, fini. Eh bien, sinon, j'écoute un petit peu, ou bien beaucoup moins, Radio Arc-en-Ciel.
0: Oui.
1: Et ça me donne beaucoup de force, de courage, et puis d'avoir la volonté à avancer. Et comme notre Seigneur Jésus-Christ a dit à ses apôtres et à ses disciples, quand vous venez vers moi, vous venez sur la pointe des pieds au ralenti et au petit trot. Mais moi, quand je vous appelle, je viens vers vous et j'arrive au galop. Quand notre Seigneur Jésus-Christ appelle à nous, il ne faut pas hésiter parce que là, il a épuisé toutes ses forces pour pouvoir arriver jusqu'à nous, en plus au galop. Et ça veut dire, et voilà un petit peu la consécration de l'homme qui écoute la parole de Dieu, hein, la parole de Dieu,
0: oui.
1: Et ça veut dire c'est une parole qui donne beaucoup de force, et sinon c'est un rempart, un bouclier pour pouvoir avancer, et puis pour les gens qui veulent croire en Dieu, hein, parce que la croyance c'est très très très difficile. Et surtout en cette période, et que nous vivons dans un monde très, très, très difficile.
0: Oui.
1: Et ça veut dire que il faut en avoir beaucoup de courage d'en vouloir, et pour pouvoir faire en sorte de faire entendre notre voix, et de tout ce qu'on a à dire. Et puis, je dirais aussi, quand on parle de Dieu avec certaines personnes, hein,
0: oui,
1: pas
0: oui.
1: Tout le monde, certaines personnes, et qu'ils croient en Dieu à moitié ou en grand ou demi, et bien ça veut dire que notre Seigneur Jésus-Christ a dit, si vous aimez Père, Fils, ton tante, ton ami plus que moi, vous n'êtes pas digne de moi. Et quand ça tombe sur quelqu'un qui a des enfants, il dit, ben pourquoi aimer ses enfants. Et là, on est obligé de reprendre tout ça. Il dit pas aimer, pas aimer ses enfants, hein,
0: oui.
1: Mais il dit plus que moi. Et ça
0: oui.
1: Veut dire, voilà, il faut faire des analyses dans tout ça. Et oh bon Dieu, comme la parole de Dieu, et parfois, et c'est pas trop difficile à comprendre,
0: oui.
1: Mais il faut mettre la tête, il faut faire en sorte que on comprend mieux, il y a plus de compréhension.
0: Oui,
1: ben
0: oui.
1: Voilà un petit peu ce que j'avais à dire concernant Radio Arc-en-Ciel.
0: Oui.
1: Ben, sinon, ben, je dis à toutes les auditrices et les auditeurs bonjour, hein, bonjour, un grand bonjour,
0: oui,
1: et surtout les gens qui travaillent dans l'ombre Radio Arc-en-Ciel.
0: Ah,
1: et
0: oui,
1: après,
0: oui.
1: Ben, les gens qu'on entend.
2: Merci à eux d'ailleurs.
1: Beaucoup plus souvent, et vous entend que le week-end, c'est dommage, mais sinon, et même ça, c'est des privations, hein, quand on dit qu'on veut faire quelque chose, il faut en avoir la volonté,
0: oui,
1: il
0: oui.
1: Faut en vouloir, sinon, on peut pas réussir dans toutes ces missions, et
0: oui.
1: Qu'on a à faire surtout en ce moment.
0: Oui.
1: Au nom du Père et du Saint-Esprit, amen.
0: Amen.
1: Voilà, les enfants.
0: Ben merci beaucoup, merci pour ton appel.
1: De rien, c'est avec plaisir et ben bonne continuité.
0: Merci à toi aussi, bonne continuation.
2: Au revoir.
1: Merci beaucoup.
0: Merci beaucoup.
2: Voilà, si vous voulez faire comme Adrien, c'est le 0262 41 66 16.
0: Mais là, nous allons passer au travail, les informations de notre diocèse, 10h32.
2: On se retrouve après.
0: On se retrouve juste après, et il nous restera à peu près un quart d'heure.
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4: Bonjour, merci d'être avec nous dans notre édition de Tramaille. Au sommaire de notre édition, aujourd'hui, nous rencontrerons Mgr Pascal Chanteng à l'occasion de la tenue de la conférence des évêques de l'océan Indien, la CEDWA, à l'île Maurice. Nous allons revenir avec lui sur les différents points abordés par les évêques et aussi leur message. Bonjour Monseigneur.
5: Bonjour chers auditeurs et auditrices.
4: Dernièrement, Monseigneur Pascal, vous étiez à l'île Maurice pour la conférence des évêques de l'océan Indien, une session qui a lieu tous les ans et qui permet à tous les évêques des îles alentours de partager, d'échanger, de réfléchir ensemble. Comment ça s'est passé cette rencontre de cette année, cette session de cette année dont vous revenez ?
5: Effectivement, tous les ans, les évêques de nos îles, Comores, Seychelles, Maurice, Rodrigue et Réunion, se retrouvent pour une rencontre annuelle. Et la particularité, c'est que nous ne réfléchissons pas entre nous. Nous impliquons des laïcs, des religieuses, c'est-à-dire différentes formes de vie consacrées, afin de prier, réfléchir, discerner ensemble. Donc, tout au long des travaux et de la rencontre, il y a cette ambiance mixte, prêtres, évêques, laïques et religieuses.
4: Est-ce qu'il y avait un programme, des thèmes, bien sûr, qui étaient prévus pour cette session et que vous avez abordé, ou bien ce sont des thèmes que vous avez trouvés, définis ensemble ?
5: Thème et expérience de vie, expérience spirituelle. Le pape François avait lancé cette pratique qui s'appelle l'écoute dans l'Esprit Saint, c'est-à-dire une pratique de marcher ensemble qu'on appelle synode. Et nous avons simplement poursuivi et repris les travaux du pape François et Léon, c'est-à-dire cette démarche de mission, d'évangélisation, commencée en 2021, réinventée en 2021. Nous l'approprions ici à La Réunion véritablement depuis cette année 2026. Et petit à petit, ce sera mon rôle, avec justement les délégués laïcs et prêtres qui étaient avec moi, de diffuser cette manière d'écouter. L'épisode phare est Emmaüs, lorsque Jésus rejoint deux disciples traumatisés sur leur chemin de vie. Et Jésus va les aider à s'exprimer. Qu'est-ce qui arrive à Zot ? Qu'est-ce qui s'est passé dans la vie ? Jésus va les écouter, tout en les aidant à s'exprimer, à la fois sur des événements, mais aussi leurs émotions, puisque Emmaüs dit qu'ils ont eu peur, ils sont effrayés. Et petit à petit, Jésus va guérir, transformer, redonner confiance. C'est une manière d'exprimer la démarche du synode, écouter pour aider à transformer.
4: Donc une démarche qui est finalement une sorte de méthode de travail même. Et c'est ainsi que, ensemble, vous avez pu aussi revisiter, relire la vie de nos îles, dans notre société d'aujourd'hui.
5: C'est à la fois une méthode de travail, une méthodologie, mais aussi une attitude fondamentale de l'être humain. Comment est-ce que je sais écouter ? Comment est-ce que je peux bien percevoir ce que l'autre vit ? Pas seulement pour découvrir au niveau des fêtes, mais aussi pour ressentir, vivre avec et au mieux agir avec. Et c'est cela qui s'appelle l'écoute dans l'esprit. C'est ce qui nous a animés pour sensibiliser à cette éducation qu'on appelle l'éducation de l'Esprit Saint, comment il nous éveille à son action déjà présente dans le monde, puisque nous ne sommes pas les premiers évangélisateurs. Jésus a déjà sauvé le monde, l'Esprit Saint est déjà présent, et comment il peut nous éduquer pour éveiller et mieux ouvrir nos yeux. On a employé le mot de méthode, méthodologie. Comme attitude profonde, il y aurait un proverbe qui dit « Quel est le meilleur moment pour planter un arbre ?» Bien, le meilleur moment, c'était hier. Cet arbre porte du fruit aujourd'hui, c'est nous. Et le meilleur moment sera aussi aujourd'hui pour porter du fruit pour les personnes à venir.
4: Et si on peut dire cette méthode ou cette attitude d'écoute, d'écoute dans l'Esprit Saint, c'est quelque chose qui allait à disponibilité de tous, à la portée de tous, c'est-à-dire on peut le vivre aussi en famille, en communauté chrétienne. C'est quelque chose qui est porteur dans les relations.
5: Nous la vivons déjà, chacun, chacune, à notre manière, et il est toujours intéressant d'approfondir, d'où le défi plus tard de proposer des formations de la part du diocèse. Il faut du temps, c'est un apprentissage d'écouter en vue de discerner et de prendre soin. Prendre soin, c'est une autre manière de dire, de transformer. Il faut du temps pour signer cette pratique, et ce sera un chantier du diocèse, c'est-à-dire pour imiter Jésus, qui écoute, qui transforme, qui prend soin de ses disciples, comment nous pouvons le faire aussi à notre manière. Voilà, il y aura des sessions de travail, il y aura des formations. C'est ce qu'on appelle une démarche de marche ensemble, démarche synodale, comment construire la mission ensemble.
4: Monsieur Pascal, la session de la CEDOA, des évêques, de la conférence des évêques de l'océan Indien, se termine aussi toujours par un courrier au pape. C'est ce que vous avez fait aussi cette semaine. Quel était un peu le contenu de cette lettre que vous lui avez adressée ?
5: C'est un message habituel de salutation, d'être en communion avec l'évêque de Rome, qui est le garant de l'unité de l'Église, chargé par le Christ de veiller sur son Église. Donc, prier pour le pape, être en communion avec lui, et aussi faire une petite allusion à son encyclique sur l'ère numérique, sur l'intelligence artificielle. Nous avons été, entre guillemets, un petit peu en avance, mais ce serait trop orgueilleux, je dirais, en totale union avec lui, déjà l'un des dernières, parce que nous avons travaillé sur le domaine numérique au sein de la CEDOA. Et c'est aussi un autre chantier.
4: Et donc cette année, quelles sont, pas forcément les nouvelles pistes, mais les éléments que vous avez pu souligner ensemble, soit source de joie ou source d'inquiétude dans nos sociétés de l'océan Indien?
5: Outre les questions habituelles comme le fonctionnement du droit canonique, nos finances ou bien les sessions de formation, nous allons poursuivre avec les mêmes délégués laïcs et les religieuses cette formation à l'écoute dans l'Esprit Saint. Et encore une fois, ce n'est pas simplement une histoire de méthodologie, mais une attitude profonde, une attitude intérieure. Comment est-ce que Dieu peut me renouveler pour sa mission, car il est déjà présent. Et nous pouvons aussi compter avec la Vierge Marie, qu'on appelle celle qui est en chemin, la première en chemin, comme le dit notre cantique. Oui, nous comptons sur Marie, Notre-Dame du chemin.
4: Monsieur Pascal, vous pouvez aussi nous rappeler peut-être les participants évêques cette fois-ci à cette conférence de la CEDOA, puisque depuis l'an dernier, il y a eu aussi beaucoup de renouvellement dans les diocèses de l'océan Indien.
5: Depuis 3 ans, la majorité de la CEDOA a été renouvelée. Cette année, en 2026, le nouvel évêque des Seychelles, qui est capucin, Monseigneur Landry. En 2024, Monseigneur Michel Arodrigue, Maurice et moi-même en 2023. Et notre aîné, c'est l'évêque Monseigneur Charles de l'archipel des Comores.
6: Tramail.
4: Et en bref, ce lundi 14 septembre, ce sera la fête de la Croix Glorieuse. Cette fête sera célébrée de façon anticipée aujourd'hui, dimanche 13 septembre, à la plaine des Palmistes, au calvaire de Piton-Calumet. La messe solennelle sera célébrée à partir de 14h30. Et samedi prochain, 19 septembre, c'est la fête solennelle de Notre-Dame de la Salette, fête célébrée à Saint-Leu. La messe est prévue à 10h, mais toute cette semaine, vous pouvez aussi rejoindre les pèlerins et les paroissiens de Saint-Leu pour vivre la neuvaine. Bonne journée à Zot, et monsieur Tazot a une bonne semaine. Et nous retrouvons-nous tout de suite pour un petit manger pour le cœur.
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8: Dans l'évangile de Jésus-Christ, voilà que ça, Saint Matthieu raconte. Le jour-là, Pierre a venu côté Jésus pour lui demander. Seigneur, mon frère fait quand même mauvaise affaire contre moi. Combien de fois il faudra me pardonner? Jusqu'à 7 fois? Et Jésus il a répondu, mais il ne dit pas où 7 fois. Mais il dit où jusqu'à 70 fois 7 fois. comme ça même le royaume dans le ciel. Et comme ça, il y a qu'un roi, il a voulu faire le compte en son serviteur. Le roi te commence, l'amène pour dire un monté il doit 10 000 talents. 10 000 talents, ça c'est une affaire comme 60 millions pièces d'argent. Comme le bouc n'avait pas rien pour embourser. Le maître la donne l'ordre, vend le bouc, son madame, son bon enfant, et tout son bien il avait pour embourser ça qu'il était doit. Alors, tombe d'un pied le maître, le serviteur ne t'arrête pas, il était là en pitié, il a dit, prends patience avec moi, marre en a tout. Et là, le cœur, le maître l'a tombé pour s'éviter. Là, là ça n'y a rien. Là, il a dit, ben, il fasse tout. Il n'y a pas besoin de rembourser rien. Seulement, dès qu'il a sorti s'éviter, il a trouvé un montagne, son pantalon. Le gars, il doit aller 100 pièces d'argent. Il a sorti le bouc pour trembler. Il a dit, rends ça que tu dois, rends ça que tu dois. Alors, tombe devant son pied, le menace est plié. Prends patience en son main, marana ou tout. Seulement l'autre l'a pas voulu, il a fait mettre le monde la zol jusqu'à la rendre toute sa clé des doigts. Et les autres d'allons l'ont vu ça. C'était malheureux. C'est la partie raconte ça le maître, ça que l'avait se passé. Alors le maître l'a fait crier son serviteur pour lui dire où t'es mauvais serviteur. Mais la plus de manao a rien dans toute sa côté des doigts moins, parce où l'a supplié. Est-ce que vous ne devez pas tout avoir pitié de bandalon, comme même l'avoir pitié pour? Et là, dans son colère, le maître l'a mettre le monde dans la main de bonne brosse quand il a fini à rendre toute sa clé des doigts. Alors, c'est comme ça même. Mon papa donne si elle va traiter à Zot, si chacun rend Zot, il ne pardonne pas son frère depuis son fond de cœur.
6: 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Parole, bon Dieu.
4: Comment il est? Il faut croire Jésus, t'es cause souvent le pardon passe, on dirait un grand tracas pour son dallon Pierre. Jésus dit comment il pardonne. Apprendre à pardonner, vivre le pardon. Mais Pierre dit, mais combien de fois? Tout le temps? Jésus dit, oui, tout le temps. 70 fois, 7 fois. Mais qu'est-ce qu'il est le pardon? D'après les histoires, Jésus raconte là. D'abord, le pardon, c'est pas seulement efface dans mon cœur le tort et mon la fermé. C'est plus que ça. Jésus dit à nous, en plus, effacer, nous garde pas rancune. Et même, faut nous tient beau ensemble, faut nous aider à aller. Ah, lève, allez. Il pardonne pas pour écraser un monde. Il pardonne pour faire lève, allez. Après ça, Jésus, dans les histoires, il dit, mais oui, mais ça que t'es pardonné, il a parti écraser un autre. Ça aussi, le pardon. Le pardon, c'est pas, mais connaît la valeur, le pardon, le poids. Faut bien être capable de pardonner aussi, de monde que la ferme en tort. Dans le Notre Père, Jésus, il dit toujours, le Papa dans le ciel, pardonne à nous le tort, nous l'a fait comme nous aussi, nous gagne, pardonne notre bon frère. Alors, le pardon, les nouvelles vivent aller bien, ensemble, notre cœur. Alors, nous apprendre, fait éclate la paix dans notre vie. Et autour de nous, il y en a trop.

sur la page Facebook de Radio Arc-en-Ciel, Radio Arc-en-Ciel Réunion. Vous avez plein d'informations qui concernent la Réunion, comme les 60 ans de la paroisse Notre-Dame du Rosaire au Moufia le 10 octobre 2026 de 10h à 18h30. La neuvaine de la Salette, que ça se passe tous les jours, messe à 6h, 9h et 18h le soir, avec le soir la veillée autour de l'église. Le 19 septembre, la messe à 10h, comme Frère Jean-Denis nous a dit tout à l'heure. Et à 14h, le 19, l'heure sainte, l'adoration du Saint-Sacrement. 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Les 75 ans de la béatification de la bienheureuse Anne-Marie Javoué. Le 10 octobre à 10h, la messe solennelle pour cette fête. La journée de la fraternité. Le 4 octobre à Sainte-Suzanne au Bocage de 9h à 15h. Vous avez l'émission Conseiller des maillages, une émission très importante. Et plein d'autres. Journée internationale des laïcs salétains. Le 10 septembre, c'est terminé. Voilà, donc il y a plein d'informations. Vous pouvez revivre les moments forts de notre. De nos célébrations, les célébrations enregistrées, les messages de Monseigneur Pascal Chanteng, pèlerinage de la croix glorieuse, le dimanche 13 septembre, à partir de 7h30, la messe à 10h, chemin de croix, 13h30, 14h30, messe présidée par Monseigneur Pascal Chanteng. Donc il y a deux messes ce jour-là. Une messe à 10h et une messe à 14h30. Voilà, donc n'hésitez pas à tout voir. Soirée de rentrée le samedi 26 septembre de 16h à 22h à l'église Saint-Nicolas. Voilà. Messe, louange, enseignement, adoration. N'hésitez pas à vous connecter. Il y a aussi le pèlerinage de Saint-Louis à Saint-Leu. Il y a quelques vidéos de paroissiens qui ont publié. Donc, vous pouvez revivre ce moment avec eux. Et voilà, nous allons passer à la dernière dédicace de cette matinée. Marie de la Montagne qui demande « J'irai la voir un jour pour son plaisir personnel, sa fille qui est malade, pour tous les prêtres religieux et religieuses. » Et après, ce sera le moment de nous dire au revoir.

0: plus joyeux. Mais voilà, nous allons terminer sur ce chant. Alléluia, notre hymne de notre, notre matinée, l'Alléluia version française.
1: Voilà, si le micro n'est pas ouvert, oui, il n'est pas causé.
0: Oui, je sais.
1: Donc, la matinée touche à sa fin pour nous. Il est l'heure pour moi de rendre l'antenne. Il est l'heure également pour Willy de rendre l'antenne.
0: Oui.
1: J'ai passé une très belle matinée en votre compagnie. Des messages fabuleux. Merci à Arlette,
0: oui,
1: si je ne me trompe pas, pour son beau message. Arlette, ne t'inquiète pas, on va continuer avec notre joie, notre bonne humeur, je vais dire. Et j'aimerais rajouter un petit message personnel. Auditeur, auditrice, fan Le Grain L'Amour, la place de Tipas.
0: Oui.
1: Voilà, je vous souhaite un bon dimanche. Je vous dis à très vite. Il est l'heure pour moi de partir, donc à bientôt.
0: Eh oui.
1: Willy.
0: Hein, pardon.
1: À bientôt, Willy.
0: À bientôt, Alban. Oui, il est temps de rendre l'antenne. 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
1: J'ai oublié quelque chose de primordial. Ah. Merci, Willy, de me redonner l'antenne. Je ne sais pas s'ils sont à l'écoute. Mes grands-parents, monsieur et madame Orange Jean-Claude du chemin Bramouton, j'aimerais juste leur dire que je les aime et merci pour tout ce qu'ils ont fait pour moi. Et surtout, gardez la pêche, mamie, papy, miamazote.
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La neuvaine de la Salette continue jusqu'au 19 et le 27 la messe des personnes âgées. Voilà. Quant à nous, on va se dire au mois prochain, dans la joie, la bonne humeur, avec le soleil qui est dehors, avec un peu de vent. Merci encore aux paroissiens de l'église de Sainte-Catherine-Labourée à la rivière des Galets pour leur accueil, pour leur belle messe avec le père Génio et le diacre Dominique Bersini. Bonjour à toute l'équipe de Radio Arc-en-Ciel qui sont chez eux en ce moment ou ailleurs. Maza, Marie-Ange, Didier, Michel et tous les autres, frère Jean-Denis et Huguette qui n'est plus là, qui est sur la radio, mais qu'on la porte dans notre cœur. Loïc aussi qui travaille avec la radio. Tous les auditeurs qui sont partis cette année ou l'année ou les années d'avant. Il est 10h59 sur les ondes de Radio Arc-en-Ciel. Je ne sais plus quoi dire. Nous n'avons pas eu le message de Josiane de Saint-Denis aujourd'hui. On est un peu désolé, il y a eu beaucoup d'appels. Peut-être qu'elle a essayé d'appeler. Merci encore à Eugénie, Thérèse, Christophe, Claudie, Jacqueline.

Denis, Adrien qui nous a appelé. Merci à tous. Et on vous dit au mois prochain et bien sûr dans la semaine pour ceux qui appellent les autres animateurs, les autres émissions. Bonne fin d'écoute, bonne suite d'écoute sur les ondes de Radio Arc-en-Ciel. 11h30, le chapelet comme tous les dimanches. Le mystère glorieux. A bientôt, je vous aime. Bye bye bye bye bye bye bye bye. Il est 11h sur les ondes de Radio Arc-en-Ciel.

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2h passées de 30 minutes sur les ondes de Radio Arc-en-Ciel. Nous retrouvons la méditation du chapelet de ce dimanche avec toute l'équipe du Rosaire et le frère Fabien Joseph. Nous méditons le mystère glorieux.

0: Bonjour à toutes et bon dimanche sur les ondes de Radio Arc-en-Ciel où nous prions les mystères glorieux du rosaire avec Notre-Dame, particulièrement fêtée en ce mois de septembre.
1: Au nom du Père, et du Fils et du Saint-Esprit. Amen.
2: Je crois en Dieu, le Père Tout-Puissant, Créateur du ciel et de la terre, et en Jésus-Christ, son Fils unique, notre Seigneur, qui a été conçu du Saint-Esprit, est né de la Vierge Marie, a souffert sous Ponce Pilate, a été crucifié et mort, et a été enseveli, est descendu aux enfers, le troisième jour est ressuscité des morts, est monté aux cieux, est assis à la droite de Dieu, le Père Tout-Puissant, d'où il viendra juger les vivants et les morts. Je crois en l'Esprit Saint, à la Sainte Église catholique, à la communion des saints, à la rémission des péchés, à la résurrection de la chair, à la vie éternelle. Amen.
3: Notre Père qui es aux cieux, que ton nom soit sanctifié, que ton règne vienne, que ta volonté soit faite sur la terre comme au ciel.
2: Donne-nous aujourd'hui notre pain de ce jour. Pardonne-nous nos offenses, comme nous pardonnons aussi à ceux qui nous ont offensés. Et ne nous laisse pas entrer en tentation, mais délivre-nous du mal.
3: Amen. En l'honneur du Père éternel, notre Créateur, qui vous a élu, je vous salue, Marie pleine de grâce. Le Seigneur est avec vous. Vous êtes bénie entre toutes les femmes. Et Jésus, le fruit de vos entrailles, est béni.
2: Sainte Marie, Mère de Dieu, priez pour nous pauvres pécheurs, maintenant et à l'heure de notre mort. Amen.
3: En l'honneur du Verbe de Dieu, notre Sauveur, qui vous a aimé, je vous salue, Marie pleine de grâce. Le Seigneur est avec vous. Vous êtes bénie entre toutes les femmes. Et Jésus, le fruit de vos entrailles, est béni.
2: Sainte Marie, Mère de Dieu, priez pour nous pauvres pécheurs, maintenant et à l'heure de notre mort. Amen.
3: En l'honneur du Saint-Esprit, notre Consolateur, qui vous a sanctifié, je vous salue, Marie pleine de grâce. Le Seigneur est avec vous. Vous êtes bénie entre toutes les femmes, et Jésus, le fruit de vos entrailles, est béni.
2: Sainte Marie, Mère de Dieu, priez pour nous pauvres pécheurs, maintenant et à l'heure de notre mort. Amen.
3: Gloire au Père, au Fils et au Saint-Esprit,
2: comme il était au commencement, maintenant et toujours, et dans les siècles des siècles. Amen.
4: Premier mystère glorieux, la résurrection. Le Christ, nouvel Adam, s'est levé du tombeau. Premier-né d'une création nouvelle, il nous invite à le suivre, à entrer dans sa lumière. Trop souvent, nous cherchons le ressuscité parmi les morts. Prions pour les personnes empêtrées dans leur addiction qui n'apporte que la mort, qu'ils aient le courage de se laisser guérir par le vivant.
3: Notre Père, qui es aux cieux, que ton nom soit sanctifié.
5: Que ton règne vienne, que ta volonté soit faite sur la terre comme au ciel. Donne-nous aujourd'hui notre pain de ce jour. Pardonne-nous nos offenses, comme nous pardonnons aussi à ceux qui nous ont offensés. Et ne nous laisse pas entrer en tentation, mais délivre-nous du mal.
3: Amen. Je vous salue, Marie pleine de grâce.
5: Le Seigneur est avec vous. Vous êtes bénie entre toutes les femmes, et Jésus, le fruit de vos entrailles, est béni. Sainte Marie, Mère de Dieu, priez pour nous pauvres pécheurs, maintenant et à l'heure de notre mort. Amen.
2: Je vous salue, Marie, pleine de grâce.
5: Le Seigneur est avec vous. Vous êtes bénie entre toutes les femmes, et Jésus, le fruit de vos entrailles, est béni. Sainte Marie, Mère de Dieu, priez pour nous pauvres pécheurs, maintenant et à l'heure de notre mort. Amen. Je vous salue Marie, pleine de grâce. Le Seigneur est avec vous. Vous êtes bénie entre toutes les femmes. Et Jésus, le fruit de vos entrailles, est béni. Sainte Marie, Mère de Dieu, Priez pour nous pauvres pécheurs, maintenant et à l'heure de notre mort. Amen. Je vous salue Marie, pleine de grâce, le Seigneur est avec vous. Vous êtes bénie entre toutes les femmes, et Jésus, le fruit de vos entrailles, est béni. Sainte Marie, Mère de Dieu, priez pour nous pauvres pécheurs, maintenant et à l'heure de notre mort. Amen. Je vous salue Marie, pleine de grâce, le Seigneur est avec vous. Vous êtes bénie entre toutes les femmes, et Jésus, le fruit de vos entrailles, est béni. Sainte Marie, Mère de Dieu, priez pour nous pauvres pécheurs, maintenant et à l'heure de notre mort. Amen. Je vous salue Marie, pleine de grâce, le Seigneur est avec vous. Vous êtes bénie entre toutes les femmes, et Jésus, le fruit de vos entrailles, est béni. Sainte Marie, Mère de Dieu, priez pour nous pauvres pécheurs, maintenant et à l'heure de notre mort. Amen. Je vous salue Marie, pleine de grâce, le Seigneur est avec vous. Vous êtes bénie entre toutes les femmes, et Jésus, le fruit de vos entrailles, est béni. Sainte Marie, Mère de Dieu, priez pour nous pauvres pécheurs, maintenant et à l'heure de notre mort. Amen. Je vous salue Marie, pleine de grâce, le Seigneur est avec vous. Vous êtes bénie entre toutes les femmes, et Jésus, le fruit de vos entrailles, est béni. Sainte Marie, Mère de Dieu, priez pour nous pauvres pécheurs, maintenant et à l'heure de notre mort. Amen. Je vous salue Marie, pleine de grâce, le Seigneur est avec vous. Vous êtes bénie entre toutes les femmes, et Jésus, le fruit de vos entrailles, est béni. Sainte Marie, Mère de Dieu, priez pour nous pauvres pécheurs, maintenant et à l'heure de notre mort. Amen. Je vous salue Marie, pleine de grâce, le Seigneur est avec vous. Vous êtes bénie entre toutes les femmes, et Jésus, le fruit de vos entrailles, est béni. Sainte Marie, Mère de Dieu, priez pour nous pauvres pécheurs, maintenant et à l'heure de notre mort. Amen.
6: Gloire au Père, au Fils et au Saint-Esprit, comme il était au commencement, maintenant et toujours, et dans les siècles des siècles. Amen.
4: Deuxième mystère glorieux, l'Ascension. Jésus monte en gloire après avoir enseigné ses disciples durant toute sa vie terrestre. Jésus a préparé ses disciples, il leur est apparu à manger avec eux et leur a ouvert les yeux à l'intelligence des Écritures. Il peut désormais quitter ce monde. Prions pour tous ceux qui ont la charge de la formation des futurs prêtres et théologiens.
3: Notre Père, qui es aux cieux, que ton nom soit sanctifié,
7: que ton règne vienne, que ta volonté soit faite sur la terre comme au ciel. Donne-nous aujourd'hui notre pain de ce jour. Pardonne-nous nos offenses, comme nous pardonnons aussi à ceux qui nous ont offensés. Et ne nous laisse pas entrer en tentation, mais délivre-nous du mal.
3: Amen. Je vous salue, Marie, pleine de grâce.
7: Le Seigneur est avec vous. Vous êtes bénie entre toutes les femmes, et Jésus, le fruit de vos entrailles, est béni. Sainte Marie, Mère de Dieu, priez pour nous pauvres pécheurs, maintenant et à l'heure de notre mort. Amen.
6: Je vous salue, Marie, pleine de grâce.
7: Le Seigneur est avec vous. Vous êtes bénie entre toutes les femmes, et Jésus, le fruit de vos entrailles, est béni. Sainte Marie, Mère de Dieu, priez pour nous pauvres pécheurs, maintenant et à l'heure de notre mort. Amen. Je vous salue Marie, pleine de grâce, le Seigneur est avec vous. Vous êtes bénie entre toutes les femmes, et Jésus, le fruit de vos entrailles, est béni. Sainte Marie, Mère de Dieu, priez pour nous pauvres pécheurs, maintenant et à l'heure de notre mort. Amen. Je vous salue Marie, pleine de grâce, le Seigneur est avec vous. Vous êtes bénie entre toutes les femmes,
8: et Jésus, le fruit de vos entrailles, est béni. Sainte Marie, Mère de Dieu, priez pour nous pauvres pécheurs, maintenant et à l'heure de notre mort. Amen. Je vous salue Marie, pleine de grâce. Le Seigneur est avec vous. Vous êtes bénie entre toutes les femmes. Et Jésus, le fruit de vos entrailles, est béni. Sainte Marie, Mère de Dieu, priez pour nous pauvres pécheurs, maintenant et à l'heure de notre mort. Amen. Je vous salue Marie, pleine de grâce. Le Seigneur est avec vous. Vous êtes bénie entre toutes les femmes. Et Jésus, le fruit de vos entrailles, est béni. Sainte Marie, Mère de Dieu, priez pour nous pauvres pécheurs, maintenant et à l'heure de notre mort. Amen. Je vous salue Marie, pleine de grâce. Le Seigneur est avec vous. Vous êtes bénie entre toutes les femmes. Et Jésus, le fruit de vos entrailles, est béni. Sainte Marie, Mère de Dieu, priez pour nous pauvres pécheurs, maintenant et à l'heure de notre mort. Amen. Je vous salue Marie, pleine de grâce. Le Seigneur est avec vous. Vous êtes bénie entre toutes les femmes. Et Jésus, le fruit de vos entrailles, est béni. Sainte Marie, Mère de Dieu, priez pour nous pauvres pécheurs, maintenant et à l'heure de notre mort. Amen. Je vous salue Marie, pleine de grâce. Le Seigneur est avec vous. Vous êtes bénie entre toutes les femmes. Et Jésus, le fruit de vos entrailles, est béni. Sainte Marie, Mère de Dieu, priez pour nous pauvres pécheurs, maintenant et à l'heure de notre mort. Amen. Je vous salue Marie, pleine de grâce. Le Seigneur est avec vous. Vous êtes bénie entre toutes les femmes. Et Jésus, le fruit de vos entrailles, est béni. Sainte Marie, Mère de Dieu, priez pour nous pauvres pécheurs, maintenant et à l'heure de notre mort. Amen.
6: Gloire au Père, au Fils et au Saint-Esprit, comme il était au commencement, maintenant et toujours, et dans les siècles des siècles. Amen.
4: Troisième mystère glorieux, la Pentecôte. L'Esprit qui inspirait les prophètes nous fait rendre témoignage. C'est lui qui nous inspire pour prophétiser à notre génération. Nous ne pouvons nous taire ou les pierres crieront. Prions pour ceux qui exercent un apostolat sur Internet, qu'ils aient une présence illuminante. Que l'Esprit, dont on ne sait ni d'où il vient, ni où il va, leur souffle les paroles efficaces.
3: Notre Père, qui es aux cieux, que ton nom soit sanctifié, que ton règne vienne, que ta volonté soit faite sur la terre comme au ciel. Donne-nous aujourd'hui notre pain de ce jour. Pardonne-nous nos offenses, comme nous pardonnons aussi à ceux qui nous ont offensés. Et ne nous laisse pas entrer en tentation, mais délivre-nous du mal.
6: Amen. Je vous salue, Marie, pleine de grâce.
8: Le Seigneur est avec vous. Vous êtes bénie entre toutes les femmes, et Jésus, le fruit de vos entrailles, est béni. Sainte Marie, Mère de Dieu, priez pour nous pauvres pécheurs, maintenant et à l'heure de notre mort. Amen.
6: Je vous salue, Marie, pleine de grâce.
8: Le Seigneur est avec vous. Vous êtes bénie entre toutes les femmes, et Jésus, le fruit de vos entrailles, est béni. Sainte Marie, Mère de Dieu, priez pour nous pauvres pécheurs, maintenant et à l'heure de notre mort. Amen. Je vous salue Marie, pleine de grâce. Le Seigneur est avec vous. Vous êtes bénie entre toutes les femmes. Et Jésus, le fruit de vos entrailles, est béni. Sainte Marie, Mère de Dieu, priez pour nous pauvres pécheurs, maintenant et à l'heure de notre mort. Amen. Je vous salue Marie, pleine de grâce. Le Seigneur est avec vous. Vous êtes bénie entre toutes les femmes. Et Jésus, le fruit de vos entrailles, est béni. Sainte Marie, Mère de Dieu, priez pour nous pauvres pécheurs, maintenant et à l'heure de notre mort. Amen.
9: Je vous salue Marie, pleine de grâce, le Seigneur est avec vous. Vous êtes bénie entre toutes les femmes, et Jésus, le fruit de vos entrailles, est béni. Sainte Marie, Mère de Dieu, priez pour nous pauvres pécheurs, maintenant et à l'heure de notre mort. Amen. Je vous salue Marie, pleine de grâce, le Seigneur est avec vous. Vous êtes bénie entre toutes les femmes, et Jésus, le fruit de vos entrailles, est béni. Sainte Marie, Mère de Dieu, priez pour nous pauvres pécheurs, maintenant et à l'heure de notre mort. Amen. Je vous salue Marie, pleine de grâce, le Seigneur est avec vous. Vous êtes bénie entre toutes les femmes, et Jésus, le fruit de vos entrailles, est béni. Sainte Marie, Mère de Dieu, priez pour nous pauvres pécheurs, maintenant et à l'heure de notre mort. Amen. Je vous salue Marie, pleine de grâce, le Seigneur est avec vous. Vous êtes bénie entre toutes les femmes, et Jésus, le fruit de vos entrailles, est béni. Sainte Marie, Mère de Dieu, priez pour nous pauvres pécheurs, maintenant et à l'heure de notre mort. Amen. Je vous salue Marie, pleine de grâce, le Seigneur est avec vous. Vous êtes bénie entre toutes les femmes, et Jésus, le fruit de vos entrailles, est béni. Sainte Marie, Mère de Dieu, priez pour nous pauvres pécheurs, maintenant et à l'heure de notre mort. Amen. Je vous salue Marie, pleine de grâce, le Seigneur est avec vous. Vous êtes bénie entre toutes les femmes, et Jésus, le fruit de vos entrailles, est béni. Sainte Marie, Mère de Dieu, priez pour nous pauvres pécheurs, maintenant et à l'heure de notre mort. Amen.
6: Gloire au Père, au Fils et au Saint-Esprit, comme il était au commencement, maintenant et toujours, et dans les siècles des siècles. Amen.
4: Quatrième mystère glorieux, l'Assomption de Marie. La Vierge, humble servante du Seigneur, est élevée en gloire. Elle qui a reçu l'enfant sur ses genoux aujourd'hui reçoit de lui la couronne de vie qui nous est promise. Prions pour le respect de la vie de sa conception à sa mort naturelle et tout particulièrement pour les personnes âgées, menacées par le projet de loi sur l'euthanasie.
3: Notre Père, qui es aux cieux, que ton nom soit sanctifié, que ton règne vienne. Que ta volonté soit faite sur la terre comme au ciel. Donne-nous aujourd'hui notre pain de ce jour. Pardonne-nous nos offenses, comme nous pardonnons aussi à ceux qui nous ont offensés. Et ne nous laisse pas entrer en tentation, mais délivre-nous du mal.
6: Amen. Je vous salue, Marie, pleine de grâce.
9: Le Seigneur est avec vous. Vous êtes bénie entre toutes les femmes, et Jésus, le fruit de vos entrailles, est béni. Sainte Marie, Mère de Dieu, priez pour nous pauvres pécheurs, maintenant et à l'heure de notre mort. Amen.
6: Je vous salue, Marie, pleine de grâce. Le Seigneur est avec vous. Vous êtes bénie entre toutes les femmes, et Jésus, le fruit de vos entrailles, est béni. Sainte Marie, Mère de Dieu, priez pour nous pauvres pécheurs, maintenant et à l'heure de notre mort. Amen. Je vous salue Marie, pleine de grâce, le Seigneur est avec vous. Vous êtes bénie entre toutes les femmes, et Jésus, le fruit de vos entrailles, est béni. Sainte Marie, Mère de Dieu, priez pour nous pauvres pécheurs, maintenant et à l'heure de notre mort. Amen. Je vous salue Marie, pleine de grâce, le Seigneur est avec vous. Vous êtes bénie entre toutes les femmes, et Jésus, le fruit de vos entrailles, est béni. Sainte Marie, Mère de Dieu, priez pour nous pauvres pécheurs, maintenant et à l'heure de notre mort. Amen. Je vous salue Marie, pleine de grâce. Le Seigneur est avec vous. Vous êtes bénie entre toutes les femmes, et Jésus, le fruit de vos entrailles, est béni. Sainte Marie, Mère de Dieu, priez pour nous pauvres pécheurs,
10: maintenant et à l'heure de notre mort. Amen.
11: Je vous salue Marie, pleine de grâce, le Seigneur est avec vous.
12: Vous êtes bénie entre toutes les femmes, et Jésus, le fruit de vos entrailles, est béni.
13: Sainte Marie, Mère de Dieu, priez pour nous pauvres pécheurs, maintenant et à l'heure de notre mort. Amen.
14: Je vous salue Marie, pleine de grâce, le Seigneur est avec vous.
15: Vous êtes bénie entre toutes les femmes,
16: et Jésus, le fruit de vos entrailles, est béni.
17: Sainte Marie, Mère de Dieu, priez pour nous pauvres pécheurs,
18: maintenant et à l'heure de notre mort. Amen.
19: Je vous salue Marie, pleine de grâce,
20: le Seigneur est avec vous.
21: Vous êtes bénie entre toutes les femmes,
22: et Jésus, le fruit de vos entrailles, est béni.
23: Sainte Marie, Mère de Dieu, priez pour nous pauvres pécheurs,
24: maintenant et à l'heure de notre mort. Amen.
25: Je vous salue Marie, pleine de grâce,
26: le Seigneur est avec vous.
27: Vous êtes bénie entre toutes les femmes,
28: et Jésus, le fruit de vos entrailles, est béni.
29: Sainte Marie, Mère de Dieu, priez pour nous pauvres pécheurs,
30: maintenant et à l'heure de notre mort. Amen.
31: Je vous salue Marie, pleine de grâce,
32: le Seigneur est avec vous.
33: Vous êtes bénie entre toutes les femmes,
34: et Jésus, le fruit de vos entrailles, est béni.
35: Sainte Marie, Mère de Dieu,
36: priez pour nous pauvres pécheurs,
37: maintenant et à l'heure de notre mort. Amen.
38: Gloire au Père, au Fils et au Saint-Esprit, comme il était au commencement, maintenant et toujours, et dans les siècles des siècles. Amen.
4: Cinquième mystère glorieux, le couronnement de Marie. Au milieu de ce monde blessé, défiguré par le péché, nous devons nous rappeler que le Christ a vaincu la mort. Dans ce monde qui gémit dans le travail de l'accouchement, la vie a déjà vaincu la mort. Prions pour tous ceux qui, dans les tourments de ce monde, sont pris de désespérance, particulièrement pour les habitants du Moyen-Orient.
3: Notre Père, qui es aux cieux, que ton nom soit sanctifié,
6: que ton règne vienne, que ta volonté soit faite sur la terre comme au ciel. Donne-nous aujourd'hui notre pain de ce jour. Pardonne-nous nos offenses, comme nous pardonnons aussi à ceux qui nous ont offensés. Et ne nous laisse pas entrer en tentation, mais délivre-nous du mal.
3: Amen. Je vous salue, Marie, pleine de grâce.
7: Le Seigneur est avec vous.
8: Vous êtes bénie entre toutes les femmes,
9: et Jésus, le fruit de vos entrailles, est béni.
10: Sainte Marie, Mère de Dieu,
11: priez pour nous pauvres pécheurs,
12: maintenant et à l'heure de notre mort. Amen.
14: Je vous salue, Marie, pleine de grâce.
10: Le Seigneur est avec vous.
11: Vous êtes bénie entre toutes les femmes,
12: et Jésus, le fruit de vos entrailles, est béni.
13: Sainte Marie, Mère de Dieu,
14: priez pour nous pauvres pécheurs,
15: maintenant et à l'heure de notre mort. Amen.
18: Je vous salue Marie, pleine de grâce.
19: Le Seigneur est avec vous.
20: Vous êtes bénie entre toutes les femmes.
16: Et Jésus, le fruit de vos entrailles, est béni.
14: Sainte Marie, Mère de Dieu,
15: priez pour nous pauvres pécheurs,
18: maintenant et à l'heure de notre mort. Amen.
20: Je vous salue Marie, pleine de grâce,
19: le Seigneur est avec vous.
20: Vous êtes bénie entre toutes les femmes,
16: et Jésus, le fruit de vos entrailles, est béni.
20: Sainte Marie, Mère de Dieu,
18: priez pour nous pauvres pécheurs,
19: maintenant et à l'heure de notre mort. Amen.
20: Je vous salue Marie, pleine de grâce,
18: le Seigneur est avec vous.
20: Vous êtes bénie entre toutes les femmes,
16: et Jésus, le fruit de vos entrailles, est béni.
20: Sainte Marie, Mère de Dieu,
18: priez pour nous pauvres pécheurs,
19: maintenant et à l'heure de notre mort. Amen.
20: Je vous salue Marie, pleine de grâce.
18: Le Seigneur est avec vous.
20: Vous êtes bénie entre toutes les femmes,
16: et Jésus, le fruit de vos entrailles, est béni.
20: Sainte

0: Sainte Marie, Mère de Dieu, priez pour nous pauvres pécheurs, maintenant et à l'heure de notre mort. Amen. Je vous salue Marie, pleine de grâce, le Seigneur est avec vous. Vous êtes bénie entre toutes les femmes, et Jésus, le fruit de vos entrailles, est béni. Sainte Marie, Mère de Dieu, priez pour nous pauvres pécheurs, maintenant et à l'heure de notre mort. Amen. Je vous salue Marie, pleine de grâce, le Seigneur est avec vous. Vous êtes bénie entre toutes les femmes, et Jésus, le fruit de vos entrailles, est béni. Sainte Marie, Mère de Dieu, priez pour nous pauvres pécheurs, maintenant et à l'heure de notre mort. Amen. Gloire au Père, au Fils et au Saint-Esprit, comme il était au commencement, maintenant et toujours, et dans les siècles des siècles. Amen.
1: Prière officielle pour la venue du pape Léon XIV en France.
2: Seigneur notre Dieu, toi qui ne cesses de semer en nos cœurs le désir de vivre dans la justice et la paix, nous te rendons grâce pour la visite en France et à l'UNESCO de notre Saint-Père, le pape Léon XIV. Bénis son voyage apostolique. Prépare nos cœurs à l'accueillir avec joie. Donne-nous de recevoir ses paroles avec confiance. Apprends-nous à servir la magnifique humanité que tu as créée. Fortifie notre foi, affermis notre espérance, stimule notre charité. Par l'intercession de Notre-Dame et de tous les saints de France, fais de nous des artisans d'unité pour que le monde ait la vie. Que le voyage apostolique du pape Léon XIV porte des fruits abondants et heureux pour l'Église, notre pays et le monde. Toi, l'auteur de la vie, pour les siècles des siècles.

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1: Bonjour à tous, nous sommes très heureux de vous accueillir sur votre radio chrétienne pour cette nouvelle édition de notre émission « Où va la vie ?» au micro Frédéric Mounier. Chaque semaine, je vous accompagne tout au long de cette conversation consacrée aux questions éthiques d'aujourd'hui. Et chaque semaine, nous sommes en partenariat avec les facultés Loyola Paris. Alors, dormons-nous suffisamment ? Nous sommes tous plus ou moins atteints, vous le savez, par des troubles du sommeil. Ces troubles du sommeil sont-ils un phénomène nouveau ? S'agit-il d'un véritable problème de santé publique ? Qu'est-ce que cela dit de notre société, de notre rapport au temps ? Avec nous pour en débattre et tenter de dégager des pistes qui seront utiles à tous, je salue le docteur Sylvie Royan-Parola. Bonjour.
2: Bonjour.
1: Merci beaucoup d'être avec nous. Vous êtes psychiatre, spécialiste des troubles du sommeil. Vous avez fondé le réseau Morphée, vous en parlerez dans quelques instants. Et votre livre aux éditions Odile Jacob a un titre tout à fait percutant. Il s'intitule « Notre sommeil, une urgence absolue ». Le sous-titre est plus calme, c'est « Manifeste pour une écologie du sommeil ». Face à vous, avec vous, Nathalie Puiset, bonjour.
3: Bonjour.
1: Merci beaucoup d'être avec nous. Pour votre part, vous présidez l'association Sommeil et Santé. Dans quelques instants, vous nous en direz plus. Et enfin, avec nous, comme souvent dans Où va la vie, le père Éric Charmetan, bonjour.
4: Bonjour.
1: Merci beaucoup. Je rappelle que vous êtes jésuite, doyen de la faculté de philosophie des facultés Loyola Paris. Voilà notre thème donc pour cette première édition de cette série de trois épisodes d'Où va la vie. Pourquoi les Français dorment-ils de moins en moins face aux troubles du sommeil ? Que faire ? S'agit-il d'un problème de santé publique ?
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1: Alors je me tourne pour commencer vers le docteur Sylvie Royan-Parola. Je rappelle que vous êtes psychiatre, spécialiste des troubles du sommeil. Votre dernier livre s'intitule « Notre sommeil, une urgence absolue, manifeste pour une écologie du sommeil », c'est chez Odile Jacob. Alors vous exercez depuis de longues années. Quel est à vos yeux l'état des lieux, docteur Sylvie Royan-Parola ? Certains nous disent qu'on assiste à une réduction généralisée des temps de sommeil et que les Français dorment en moyenne une heure en moins chaque nuit. Est-ce que c'est vérifié, docteur ?
2: Alors, oui, il y a une réduction du temps de sommeil, mais pas pour tout le monde. C'est pas si généralisé que ça. C'est-à-dire qu'il y a des populations un peu plus à risque en termes de durée de sommeil, notamment la population très active entre 30 et 50 ans, en gros, et où là, effectivement, ce sont des personnes qui sont très sollicitées en termes d'emploi du temps. Hein. Il y a souvent les enfants, il y a le travail, il y a le transport. Donc tout ça fait que la variable d'ajustement, c'est souvent le sommeil.
1: Oui.
2: On dort moins parce que on n'a pas le temps.
1: On n'a pas le temps,
2: voilà.
1: C'est ça.
2: D'accord. On ne prend pas le temps.
1: Variable d'ajustement. Nathalie Puiset, vous constatez la même chose, j'imagine, au sein de votre association Sommeil et Santé ?
3: Tout à fait. La plainte des patients qui remonte, c'est vraiment une... Ils ressentent vraiment un besoin, disons, il y a vraiment un besoin de sommeil, il y a vraiment une lacune au niveau du sommeil.
1: Ils sont en manque.
3: Ils sont en manque du sommeil et ils retraduisent vraiment un problème de... On leur demande toujours plus, en fait.
1: D'accord.
3: Au niveau
1: ils sont sous pression.
3: Sous pression. Mm-hmm. Les actifs,
1: oui,
3: dans la tranche que tu as cité, Sylvie, il y a vraiment une course, en fait, à la performance.
1: Oui. Mmh.
3: Pas seulement eux, mais ils sont poussés par ça. Et du coup, bien, ils prennent sur leur temps de sommeil.
1: Course à la performance et peut-être aussi une multiplication des obligations, docteur Sylvie Royan-Parola.
2: Alors,
1: je suis père de famille.
2: Voilà. Quand on a des enfants, il y a une grosse charge qui s'ajoute au travail. Et il y a aussi, au niveau du travail, une compétition qui est assez forte.
1: Oui.
2: Mais il y a aussi beaucoup de sollicitations de notre société qui nous offre, au travers de tous les moyens actuels, de l'évolution, disons, de notre rapport à notre environnement, une modification qui est vraiment importante, hein, notamment dans la soirée. Il y a de plus en plus de sollicitations, même si l'on chez soi, on peut faire plein de choses.
1: Les courriels, les SMS.
2: Voilà, et puis aussi regarder les réseaux sociaux, regarder des émissions ou écouter des émissions très intéressantes. Mais du coup, ça rogne sur notre sommeil. Et on a tendance à se coucher un peu plus tard, le matin avoir du mal à se lever. Mmh. On a une société qui s'est un petit peu décalée, hein, qui le matin n'est plus aussi lève-tôt qu'il y a 45 ans.
1: Il faut peut-être rappeler que historiquement, avant l'invention de l'électricité, disons, nous vivions, nos aïeux vivaient au rythme du soleil et des saisons.
2: Tout à fait.
1: Levait le matin. En hiver, on se levait tard. En été, on se levait tôt. Et c'était un rythme naturel ?
2: Alors, c'est un rythme naturel. Alors, il y a quand même, quand on voit maintenant les objets connectés, notamment les montres connectées, il y a des études qui montrent que même dans notre société, on dort plus longtemps l'hiver, et notamment à peu près 30 minutes de plus. Mmh. Donc, ce rythme, il est quand même un peu là.
1: Il a de bons restes, finalement.
2: Oui. Mais c'est vrai qu'on est beaucoup moins dehors à la lumière du jour. Oui. On est beaucoup moins actif physiquement. Il y a même des gens qui bougent quasiment pas. Hein, et ça, c'est un vrai souci au niveau des rythmes et des rythmes de sommeil. Donc, notre société a changé de ce point de vue-là.
1: Mmh. Nathalie Puisé, vous parliez tout à l'heure de la plainte.
3: Oui.
1: La plainte des patients. De quoi se plaignent-ils exactement ? Est-ce qu'ils se plaignent de cette hyper-sollicitation qu'on vient d'évoquer ? Ou est-ce qu'ils se plaignent de leur propre impuissance, peut-être ?
3: Voilà, il y a déjà une plainte du rythme qui est très accélérée et une souffrance en fait parce qu'ils n'arrivent pas forcément à suivre.
1: Oui.
3: Donc ils se sentent déstabilisés en
1: fait. Ils sont essoufflés,
3: tout à fait. Mmh. Il y a des stratifications, il y a le travail de la journée, les responsabilités familiales, les jeunes enfants, l'éloignement. Mmh. Malgré aujourd'hui la possibilité peut-être de faire un jour à domicile de travail de home office, excusez-moi. Voilà. Mais il y a énormément de choses qui s'accumulent et puis ils se sentent désemparés parce qu'ils ont l'impression d'une perte de performance.
1: Ah oui, ils se sentent désemparés pour ça. Non pas parce qu'ils seraient en mauvaise santé, mais parce qu'ils ne sont pas à la hauteur des objectifs,
3: en fait,
1: c'est ça ?
3: Ils dorment moins, donc ils sont pas à même d'appréhender les difficultés de la même manière. Mm-hmm. Donc il y a une fatigue qui s'installe petit à petit.
1: D'accord. Vous avez évoqué rapidement le home office. En français, en québécois, on dit télétravail.
3: Oui, télétravail.
1: Ce télétravail, a-t-il été une bonne chose ou une mauvaise chose ? Parce qu'on peut dire que ça permet de supprimer des temps de transport, mais en même temps, la frontière entre le lieu du travail et le lieu de la maison est moins évidente, Nathalie.
3: Voilà, je pense qu'une journée peut-être par semaine, ça permet de conserver, de se donner peut-être un petit peu plus de temps, on réduit les temps de transport, un petit peu moins de fatigue. Mais par contre, couper le lien social avec l'entreprise ou les personnes avec qui on travaille,
1: c'est dommageable.
3: Je pense que c'est quand même un peu dommageable.
1: Ouais, ouais. Alors, docteur Sylvie Royan-Parola, revenons aux fondamentaux. De combien de temps de sommeil avons-nous besoin, en fait ? Est-ce qu'on le sait, ça ?
2: Alors, c'est ça qui est intéressant, c'est que le sommeil est toujours une histoire individuelle. Ah. Et c'est une histoire individuelle pour des tas de choses, mais surtout pour la durée. Mmh. Et il y a des caractéristiques génétiques qui font qu'on peut être court dormeur ou long dormeur, avec évidemment le gros de la troupe qui est entre les deux. Vous avez aussi des gens du matin et des gens du soir. Là aussi,
1: ça existe, c'est pas une légende.
2: Non, c'est génétiquement déterminé.
1: Oui.
2: Donc il y a vraiment des catégories, disons, de dormeurs qui répondent à des besoins et des définitions qui sont en fait des caractéristiques génétiques. On l'a trouvé chez la mouche, donc vous voyez.
1: Ah oui, voilà. Ah oui, chez la mouche aussi.
2: La drosophile, qui est un grand modèle.
1: Oui.
2: Après, vous avez effectivement des relations à l'environnement qui vont être différentes. Et vous parliez tout à l'heure du télétravail. Mmh. Ça, c'est vrai que depuis la Covid, avec le confinement, il y a eu des changements d'habitude qui sont tout à fait notables. Encore plus marqué chez les jeunes, qui sont pourtant pas nécessairement atteints du télétravail, mais il y a une relation au temps qui s'est modifiée. Et le télétravail n'est pas nécessairement une chose très facile parce que ça introduit un changement de rythme. Mmh. Alors notre sommeil, il a besoin d'une rythmicité très régulière entre les jours
1: travaillés. La régularité est essentielle.
2: Entre la régularité et les jours de repos. Et en fait, le télétravail introduit, en fait, là encore, une nouvelle variation. Et aussi une perte d'activité physique qui est encore plus grande, finalement.
1: Parce que pour bien dormir, il faut bien bouger.
2: Bah absolument, oui.
1: Bon, alors on va revenir sur tout ça, mais je me tourne vers le père Éric Charmetan, qui est, je le rappelle, jésuite et philosophe, doyen de la faculté de philosophie des facultés Loyola Paris. Vous êtes philosophe, vous observez le monde, vous entendez le monde. Et là, on voit bien qu'il y a une évolution essentielle dans notre histoire. Il y a un accroissement des rythmes, un accroissement des sollicitations. Et il y a, semble-t-il, une forme de souffrance qui émerge. Quel regard portez-vous là-dessus, père Éric Charmetan ?
4: Pour ma part, j'y vois un changement d'environnement. Mmh. Certains philosophes parlent de l'infosphère ou cet environnement à côté de la biosphère qui fait partie de notre vie dans lequel nous habitons, donc qui est le numérique, alors qui peut être amplifié aussi par l'IA, les IA génératives, c'est-à-dire le fait que effectivement on puisse être relié à des gens proches ou loin en permanence.
1: Oui, on est relié tout le temps à tout.
4: Et voilà, et donc en fait. Même parfois, ça peut conduire à des situations assez dramatiques. J'avais été frappé il y a quelques années, un jeune qui avait fait un camp en montagne, tout ça, et qui revient chez lui complètement épuisé. Et en fait, personne ne comprenait pourquoi il était épuisé. Et puis finalement, après enquête, en fait, il passait ses nuits à être en relation avec d'autres, à l'insu, en fait, de ceux...
1: Il passait ses nuits pendant le camp.
4: Voilà. Donc en fait, il avait été en grand manque de sommeil.
1: Donc il avait une double vie.
4: Voilà, une double vie, enfin, c'est pas nouveau, mais en tout cas, effectivement, que ça soit par le jeu ou les réseaux, en fait, je pense que ça touche quand même beaucoup de jeunes.
1: Oui, donc si je vous entends bien, père Éric Charmetan, il y a donc une infosphère qui a émergé depuis une ou deux générations, qui nous entoure et qui nous modèle aussi et qui nous met sous pression, c'est ça ?
4: Oui, tout à fait, oui, parce qu'effectivement, ces sollicitations, alors avant, effectivement, on pouvait s'endormir sur son livre. Là, l'écran peut s'endormir sur l'écran, mais en tout cas, on s'endort plus facilement devant la télévision que peut-être sur son smartphone. Mais effectivement, il y a des changements, je pense, dans les rythmes et puis les rituels, en fait, pour s'endormir.
1: C'est important, les rituels pour s'endormir, docteur Sylvie Royan-Parola.
2: C'est très très important. Alors c'est primordial chez l'enfant, mais chez l'adulte aussi, ça existe. Parce que finalement, c'est autant de petits signaux qu'on va donner à notre cerveau pour lui dire, ça y est, là maintenant, on va y aller, on va rentrer dans le sommeil. Sinon, il n'y a pas de bouton on pour dormir. Finalement.
1: C'est pas automatique.
2: Non, c'est pas automatique.
1: C'est apprivoisement de soi-même, en quelque sorte.
2: Tout à fait. Plus on est régulier et répétitif, finalement, dans ces rituels, mieux le sommeil pourra s'installer parce que finalement, on donne un ordre infraliminaire à notre cerveau en lui disant ça y est, maintenant.
1: Donc il faut être ami avec son cerveau.
2: Il faut être très ami et surtout à l'écoute de son cerveau et pas vouloir le contrôler. Ça marche jamais.
1: Ça marche jamais. Alors, j'imagine que dans votre patientèle, il y a des routines, il y a des rites différents. Racontez-nous. Comment font les gens pour s'endormir ?
2: Vous avez des gens qui vont se coucher systématiquement en disant qu'ils vont dormir, donc ils éteignent et voilà, c'est tout.
1: Enfin, et ça marche.
2: Et avant, il y a eu la préparation, se mettre en pyjama, se laver les dents, fermer les volets. Tout ça, ça fait partie de ces fameux rituels. Et puis, vous avez des gens qui vont systématiquement s'endormir avec... un accompagnement musical, audio, ou parfois la télévision, qui est vraiment déconseillée, mais qui va être le rituel d'endormissement. Et je vois beaucoup de jeunes maintenant qui s'endorment, c'est assez étonnant, ils lancent une série sur leur téléphone ou sur leur ordinateur, ne regardent pas l'image, n'écoutent que leçon. Et oui. C'est toujours le même épisode, du même truc, etc. Et c'est en quelque sorte la petite histoire de l'enfant hein, qu'on raconte. Et ça les amène au sommeil.
1: Et c'est toujours le même épisode.
2: Mais ce n'est pas une bonne idée. En fait, pour s'endormir vraiment idéalement, c'est effectivement dans le noir, dans le silence. Mm-hmm. Et on laisse partir le cerveau.
1: Nathalie Puisay, est-ce que vous voyez une évolution dans les rituels du sommeil que les gens viennent vous confier?
3: Tout à fait. Hein. Par exemple, la place de la lecture.
1: Oui.
3: J'ai eu l'occasion d'échanger avec un patient. Au jour d'aujourd'hui, le patient dit « Non, j'ai plus le temps de lire. » En fait, le temps a été compressé et il pourrait... C'est plus une perte de l'habitude. Il y a toujours énormément de tâches qui s'accumulent. Et dans la vitesse aussi, il y a une accélération. Et du coup, la lecture qui était plutôt apaisante, qui était plutôt près de, par exemple, une lampe à côté de soi, moins forte, qui permettait de lire à côté, mais pas avec la lumière vraiment dans les yeux, c'était déjà une forme de préparation au sommeil. Et beaucoup de gens s'endormaient au sommeil. Et là, encore une fois, la plainte, parce que l'association, c'est plutôt ce versant-là. Et ça pas, c'est pas péjoratif de dire la plainte. C'est, je vous dis, au travers de la plainte, c'est un constat. Il n'y a plus le temps, on ne le fait plus. On ne prend plus le temps.
1: Alors, si je vous entends bien, pour bien s'endormir, il faut mieux lire deux pages de Marcel Proust que de regarder ou d'écouter, encore pire, un épisode de série, docteur Sylvie Roland-Parola.
2: Ah oui, tout à fait. La lecture, ça reste un moyen, finalement, de s'apaiser, de se changer les idées avant le sommeil. Parce que la problématique de l'insomniaque, ça va être de ne pas arriver à décrocher au niveau des idées et d'avoir un sas qui lui permet de changer un peu son environnement et de couper avec les problèmes, ça va être intéressant. La lecture, pour ça, est bien. Mmh. Quand on n'arrive pas à faire...
1: La lecture papier.
2: Papier.
1: Oui, vous insistez là-dessus.
3: Hein. Tout à fait. Oui. Je parlais de livres et je parlais du livre traditionnel.
2: Tout à fait.
1: Oui, comme autrefois, c'est ça.
3: Voilà, qui permet de lire à son rythme.
1: Oui.
3: Et non pas d'être passif et d'avoir, par exemple, un défilé d'images souvent extrêmement rapides.
1: Qui sont stimulantes.
3: Des couleurs assez vides, qui stimulent. Oui. Et
1: on reparlera des écrans. Je voudrais me tourner à nouveau vers le père Éric Charmetan. Vous êtes donc, je l'ai dit, jésuite et on sait que il y a une grande tradition dans la vie consacrée, dans la vie religieuse, c'est une tradition de rythme de vie. Alors certains ordres contemplatifs se lèvent au milieu de la nuit, se couchent très tôt, se réveillent très tôt. Bon, il y a une certaine diversité. Comment comprendre cette importance donnée dans les différentes règles de vie consacrées? Comment comprendre l'importance donnée au rythme du sommeil et au rythme de la vie éveillée, père Éric Charmetan?
4: D'une part, il y a un certain nombre d'épisodes de la Bible où, en fait, Dieu se révèle aussi pendant le sommeil, pendant les songes. Donc, on peut penser, effectivement, par exemple, Joseph qui, pendant le sommeil, décide d'aller en Égypte, en fait, donc d'emmener Marie, l'enfant qui allait naître. Donc, en fait, Marie, la question de fuir en Égypte, après la persécution, enfin donc avec l'enfant Jésus. Il y en a d'autres, effectivement, Salomon. Cette dimension, en fait, parce que c'est un moment de lâcher prise. Donc ce moment de lâcher prise, c'est aussi un moment d'ouverture.
1: Se passer des choses.
4: Voilà, oui, tout à fait. Donc ça c'est un point. L'autre versant qu'on voit aussi, c'est le côté... vigilance en fait aussi donc voilà de parce que aussi il y a l'autre aspect d'être endormi au moment où le Seigneur reviendra donc en fait
1: c'était une grande inquiétude des premiers chrétiens
4: donc effectivement comment rester en état de veille. Alors dans la vie monastique il peut y avoir des levées de nuit, un rythme où effectivement on va prier la nuit et puis on se recouche. Donc effectivement, ça introduit un rythme particulier du sommeil en deux phases. Voilà. Oui. Dans les exercices spirituels d'Ignace de Loyola, quand on fait les 30 jours des exercices, donc il y a aussi cette question d'une méditation, d'une contemplation la nuit, en fait, de se lever la nuit pour prier. Voilà. Mm-hmm. Donc c'est vrai que la nuit, c'est vrai que c'est un lieu où je pense d'ouverture à la rencontre possible.
1: Mais là vous nous incitez à l'insomnie en quelque sorte, Père Éric Charmoton, puisque vous dites que vous évoquez l'éveil, vous évoquez le lieu de l'écoute, de la vigilance. C'est précisément ça le problème des insomniaques, ce qu'on évoquait tout à l'heure. C'est-à-dire que ces personnes ne peuvent pas se fermer.
4: Oui, alors je pense que c'est différent en fait, mm-hmm. de l'insomnie, dans le sens où c'est pour un but particulier, en fait, de vivre un temps de prière, de rencontre. Mais en même temps, si ça ne se produit pas, par exemple, dans l'accompagnement ordinaire des exercices, on ne va pas forcément mettre le réveil pour se lever absolument la nuit. Donc, si c'est donné, c'est donné. Et puis,
1: d'accord.
4: Voilà.
1: Bon, merci de nous rassurer. Docteur Sylvie Royan-Parola, on voit bien à quel point la vie des moines et des moniales contemplatifs est une vie de, en quelque sorte, de travailleurs décalés. Est-ce que vous en avez vu parmi vos patients qui souffraient de ce rythme de vie-là?
2: Alors, les rythmes décalés, oui, mais alors, oui. Au niveau des moines, il y a eu des travaux qui ont été effectués, notamment par l'équipe d'Isabelle Arnuf à la Salpêtrière, et qui montrent des choses très intéressantes, c'est-à-dire qu'il y a effectivement un réveil à minuit, minuit et demi, enfin, je sais pas, dans ces eaux-là, dans les moines qu'ils avaient regardés. Et ce qui est assez impressionnant, c'est que, comme il y a une grande régularité,
1: oui.
2: En fait, ce rythme, finalement donne une routine et une habitude qui fait que la courbe de température chez certains de ces moines, pas chez tous,
1: oui.
2: commençait à monter avant le réveil. C'est-à-dire qu'il y avait oui. une anticipation inconsciente, bien entendu, et qui allait favoriser cet éveil. Et après, ça redescendait. Donc, il y avait vraiment la conjonction entre un rythme de vie imposé et une adaptation relative du rythme. Et ça, c'est une chose très intéressante parce que le sommeil, il est sous de la dépendance de ces deux facteurs-là. À la fois la rythmicité, qui est normalement plutôt circadienne, et les besoins. Et en fait, quand on modifie le rythme, on peut le faire, mais quand il y a une rythmicité extrêmement régulière. Et en fait, la régularité, là aussi, va se retrouver.
1: On retrouve cette règle d'or, si on vous a bien entendu, docteur Sylvie Royan-Parola, c'est la régularité.
2: Tout à fait.
1: Quel que soit le mode de vie.
2: Quel que soit le mode de vie.
1: Il faut que le corps ait compris, car il est en capacité de le faire, que on va s'endormir à telle heure, se réveiller à telle heure.
2: Tout à fait.
1: Il faut que ce soit régulier. Donc le problème, ce n'est pas tant les horaires décalés, pourvu qu'ils soient réguliers, mais c'est les horaires irréguliers.
2: Alors, les horaires décalés, quand vous travaillez de nuit et que vous êtes en alternance, soit la nuit, dormir la nuit ou dormir le jour en fonction de votre travail, ça, c'est très mauvais.
1: Une semaine de jour, une semaine de nuit.
2: Voilà, c'est très mauvais. Vous avez même les 3-8 où les gens glissent période tout au long.
1: Parce que là, le corps ne comprend plus.
2: Oui, parce qu'il n'y a jamais de repère.
1: Et oui.
2: Jamais.
1: Et oui. Nathalie Puiset, vous voyez ce type de plainte, de questionnement parmi les gens qui viennent frapper à la porte de votre association Sommeil et Santé? Vous voyez des travailleurs décalés
3: Oui, il y en a beaucoup. Par exemple, les chauffeurs routiers qui travaillent, qui roulent de nuit, etc. Ils se plaignent effectivement d'une grande fatigue. En plus, ils sont assez encadrés du point de vue législation.
1: Oui.
3: Pour ceux qui consultent, on peut se poser la question, est-ce que tous consultent vraiment quand ils ont des périodes de sensations de sommeil pendant l'exercice de leur profession?
1: Alors, on voit bien qu'il y a beaucoup de questions qui se posent autour de cet enjeu du sommeil. Je rappelle le titre de cette première édition de Où va la vie? Pourquoi les Français dorment-ils de moins en moins face aux troubles du sommeil? Que faire? S'agit-il d'un problème de santé publique? Alors nous avons un peu dégrossi cet état des lieux. Il nous reste à parler de beaucoup de thèmes que nous aborderons la semaine prochaine. Le sommeil chez les bébés. On sait que chez les jeunes parents, on parle beaucoup du cododo, c'est-à-dire de dormir avec ses enfants, chez les ados, on l'a évoqué tout à l'heure, cette fameuse notion de jet lag social, de décalage horaire social compte tenu des activités sociétales. Et puis, il y a des couples qui font lit à part. Et voilà, enfin, il y a une très grande diversité de pratiques aujourd'hui. Et donc, on abordera tout cela la semaine prochaine. Je rappelle, docteur Sylvie Royan-Parola, le titre de votre livre « Notre sommeil, une urgence absolue ». C'est chez Odile Jacob, sous-titre « Manifeste pour une écologie du sommeil ». Je rappelle que Nathalie Puisé, qui est avec nous, est présidente de l'association Sommeil et Santé, et que nous sommes également en compagnie du père Éric Charmetan, qui est jésuite doyen de la faculté de théologie des facultés Loyola Paris. Peut-être une dernière question avant de nous quitter dans cette première édition, docteur Sylvie Royan-Parola. On sait que parmi les outils de torture qui ont été repérés par les Nations Unies et par les ONG, la privation de sommeil en est une. Il suffit de priver quelqu'un de sommeil pour que, à terme, il meure, c'est bien ça?
2: Alors, on sait pas. Heureusement, on n'a pas poussé la privation chez l'homme jusque-là. Enfin, mais par contre, chez l'animal, oui, c'est, ça a été fait. Oui. Et effectivement, un animal qui est privé de sommeil pendant un temps long, c'est plusieurs semaines, hein, va avoir des dysrégulations au niveau de la température. Oui. Mmh. Et en fait, il meurt dans un tableau d'infection. Parce qu'en fait, le sommeil, et peut-être qu'on aura l'occasion d'en parler, a un énorme rôle dans la régulation immunitaire.
1: Et, le sommeil nous protège.
2: Tout à fait. Et si on ne dort pas, ben, effectivement, on va avoir des défenses immunitaires qui s'effondrent.
1: Et donc, on est plus sensible
2: À tout.
1: À tout ce qui peut nous arriver.
2: À tous les microbes du coin, oui.
1: D'accord. Et Dieu sait s'il y en a qui circulent. Un grand merci à vous tous. Je voudrais signaler à nos auditeurs et à nos auditrices que les facultés Loyola Paris, en collaboration avec l'Institut catholique de Paris, avec le Collège des Bernardins et avec la maison Jeanne Garnier, proposent un certificat universitaire pour cette année 2026, un certificat universitaire intitulé « Soins et spiritualité ». Il s'agit de répondre à l'attente de spiritualité dans le soin, d'acquérir des compétences pluridisciplinaires et de développer l'éthique du soin dans le cadre de la laïcité. Ce travail donc se déroule tout au long de l'année 2026. Il commence le 23 janvier jusqu'à fin juin. Ça fait à peu près 42 heures par an. L'objectif, c'est de comprendre dans l'histoire et aujourd'hui les concepts de soins, de santé, de religion, de spiritualité, d'intégrer la religion et la spiritualité dans une approche globale du soin, et de collaborer avec les aumôniers, les accompagnants spirituels, les responsables administratifs. Alors, ce certificat universitaire s'adresse à tous les publics de façon assez large, puisqu'il s'agit aussi bien de professionnels du soin en activité ou en formation, de travailleurs sociaux, de bénévoles d'accompagnement, d'aumôniers et bénévoles d'aumônerie, voire des artistes et des biographes, et puis des cadres et professionnels de la gouvernance hospitalière. Voilà, pour en savoir plus, je vous incite à vous rendre sur le site de loyolaparis.fr, sous la rubrique Agenda. Vous verrez, il existe un certificat universitaire soins et spiritualité, et vous pourrez en savoir plus. Un grand merci à vous tous pour votre fidélité. Je vous dis à la semaine prochaine pour le deuxième épisode de cette série, donc consacrée à la question du sommeil, dont nous allons voir qu'il est de plus en plus un problème de santé publique. Si vous voulez réécouter cette édition de Où va la vie et toutes celles qui l'ont précédée, eh bien, pas de problème, vous vous rendez sur les sites et les applications de RCF et de Radio Notre-Dame. Et là, vous avez toute une liste de podcasts et de balado-diffusions. Et vous pouvez nous écouter, nous réécouter autant que vous voulez. Un grand merci à vous tous. À la semaine prochaine.

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0: Quand j'apprends qu'un nouveau livre de Natasha Apana vient d'être publié, je suis à peu près sûre que je ne vais pas tarder à le lire. Quand en plus, ce livre s'inscrit dans une collection prestigieuse dont deux auteurs au moins ont fait l'objet d'un numéro d'Indian Ocean Live, je n'hésite plus. Effectivement, La mémoire délavée de Natasha Apana, paru au Mercure de France en 2023, se trouve dans notre bibliothèque indien-océanique aux côtés de L'Africain de JMG Le Clésio et de Scrabble de Michael Ferrier dans la collection Traits et Portraits.

La qualité de la plume de Natasha Abana n'est plus à démontrer, après sa douzaine de romans. Son entrée dans cette collection l'a fait gravir une nouvelle marche vers l'apogée des auteurs. L'ouvrage a été très remarqué dans les cercles littéraires. Par exemple, sélection prix littéraire Le Monde en 2023. Deuxième sélection du prix Renaudot 2023 catégorie essai. Deuxième sélection du prix Femina 2023. Deuxième sélection du prix Médicis 2023 catégorie essai. Cependant, il n'a eu aucun de ces prix. Juste le prix des écrivains du Sud 2023. Déjà beaucoup, me direz-vous. Sauf que l'on constate une fois de plus que même quand leur valeur est reconnue, les auteurs de nos régions ne peuvent prétendre aux prix littéraires les plus prestigieux. Mais ne désespérons pas. Le cénacle de la littérature française a commencé à regarder du côté de l'Afrique. Il va bien finir par se rendre compte qu'au large de l'Afrique, il y a aussi des talents. Après cette minute d'aigreur, voici pourquoi je vous recommande La mémoire délavée.

Natacha Appana s'est penchée sur l'histoire de ses ancêtres et de leurs semblables qui ont quitté l'Inde au 19e siècle pour venir travailler dans les plantations à l'île Maurice. Chez nous, on parle d'engagisme, là-bas on dit coolie trade ou indenture labor. Il n'est pas inutile de rappeler de quoi il s'agit. Natacha Appana le résume en pages 17 à 19. Pour ceux qui sont pointilleux sur les dates historiques, précisons que les premiers travailleurs indiens sont arrivés à Maurice en 1829 et à La Réunion, autrefois Bourbon, en 1828, soit bien avant l'abolition de l'esclavage qui date de 1835 d'un côté et de 1848 de l'autre. Mais ce n'est pas l'essentiel. L'auteur n'a pas écrit un document historique, même si, avec la mémoire délavée, elle fait œuvre d'histoire. Elle avoue que, pendant longtemps, elle ne s'est pas vraiment intéressée à l'histoire des coolies. Pourtant, elle connaissait ses aïeux. Elle était attachée à ses grands-parents, particulièrement sa grand-mère. Elle ne faisait pas le lien entre ces pauvres travailleurs émigrés et elle-même. Elle était mauricienne et tout était dit. Elle avait paré ses ancêtres d'un voile édulcoré, comme elle explique en page 30. « Mon esprit les a lavés, ses ancêtres, essuyés leur visage, coiffés leurs cheveux, habillés de vêtements propres, éloignés de cales des bateaux et de la perspective du labeur quotidien des champs de canne. C'est une image presque prophète. » C'est une mémoire délavée. Cela m'évoque les Réunionnais qui n'aiment pas penser que leurs ancêtres aient été esclaves, trimant en langoutiers dans les champs sous le soleil. Ou s'ils l'ont été, à la rigueur, c'était comme domestiques, confortablement installés dans la grande maison. Ici aussi, la mémoire a été délavée. Souvent, pour convaincre ces Indiens pauvres, illettrés, ignorants du monde extérieur, de prendre la mer ou pour aller travailler à Maurice, on leur disait que là-bas, c'était le pays de l'argent facile. Il y avait de l'or sous les rochers. Cette fable aurait été véhiculée par les Mestris, les recruteurs indiens. Natacha nous renvoie ainsi à son premier roman, Les Rochers de Poudre d'Or. Il lui a fallu plus de 20 ans pour qu'aboutisse la quête de ses origines. Avec ses recherches dans les documents historiques et les archives, les questions à ceux qui ne peuvent pas ou ne veulent pas se souvenir, l'histoire globale des engagés se mêle là à l'histoire personnelle de l'écrivaine. Elle se livre à une longue introspection pour raconter non pas uniquement le passé de ses ancêtres, mais la sienne, avec les entrelacs familiaux. Et comment s'est tissée la trame de son identité? Comment elle est arrivée à s'immerger dans cette histoire et à la dépasser, sans plus jamais l'oublier? C'est un essai, oui, mais c'est surtout sa biographie, comme l'exige la collection, qui exige aussi des illustrations. Elles sont répertoriées dans une table en fin d'ouvrage. Appana nous a habitués à la force de son écriture, à la beauté de son style, point n'est besoin de s'y attarder. En moins de 150 pages, elle nous livre un récit très intense, fouillé, poignant, qui couvre plus d'un siècle de vie, signalant au lecteur l'originalité des passages qui démarrent l'ouvrage, une saisissante et poétique métaphore entre les migrants et les oiseaux migrateurs. Cette image a sans doute frappé tous ceux qui ont lu le livre, si l'on en croit les différents retours sur la toile. De ce texte se dégage une grande tristesse, ce qui ne diminue pas d'un iota sa force et son intérêt. Cette tristesse qu'on ressent face à la souffrance humaine. Il y a tant d'épisodes difficiles à encaisser, par exemple la déshumanisation des coolies par un numéro de matricule. Leurs noms sont imprononçables, disait-on. Le repli sur soi du grand-père. Il a été incarcéré pour avoir osé frapper un blanc. Les maigres rations de nourriture. Natacha a essayé de voir si avec la même quantité, elle aurait pu nourrir sa famille. J'en passe. Si comme moi, vous pensez qu'il y a destin commun aux îles du sud-ouest de l'océan Indien, vous serez emporté par ce livre. Si vous n'y aviez pas pensé jusque-là, vous le découvrirez. 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Un complément bien opportun concernant le livre La mémoire délavée de Natacha Appana au Mercure de France dans la collection Très et Portraits.

0: Chers auditeurs, chers lecteurs, poursuivons notre voyage dans l'univers du livre indien-océanique. Nous avons encore beaucoup d'ouvrages, beaucoup d'auteurs à découvrir, en français ou en créole, tout près de nous ou un peu plus loin.
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4: Merci de nous accompagner. On poursuit donc avec RCF et Radio Notre-Dame, les béabas du christianisme, le calendrier et les codes couleurs de la liturgie dans l'Église.
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7: Bonjour à tous, bienvenue dans le béaba du christianisme sur RCF Notre-Dame. Aujourd'hui, nous allons parler de quelque chose que tous ceux qui entrent dans une église ont déjà remarqué sans forcément le comprendre. Pourquoi le prêtre est-il parfois habillé en violet, en blanc, en rouge ou en vert? Pourquoi les lectures, les chants et même la décoration de l'église changent au fil de l'année? En réalité, rien n'est laissé au hasard. L'église ne mesure pas seulement le temps avec un calendrier, le rythme à travers ce qu'on appelle le temps liturgique, une année entière qui nous fait revivre étape par étape les grands mystères de la vie du Christ. Et les couleurs ne sont pas seulement décoratives, elles parlent à nos yeux avant même que les mots ne soient prononcés, car la foi chrétienne fait appel à toute la personne, l'intelligence bien sûr, mais aussi les sens, les gestes, les odeurs, les sons, la beauté. La liturgie, c'est un langage, et pour nous aider à décoder ce langage, eh bien, je reçois Xavier Accard, rédacteur en chef culture à la vie et auteur du livre « Comprendre et vivre la liturgie » aux éditions Plon.
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7: Xavier Accard, bonjour.
8: Bonjour Pauline.
7: Alors pour commencer, qu'est-ce que signifie vraiment le temps liturgique? Qu'est-ce que cela signifie? En quoi est-ce qu'il est différent du calendrier civil?
8: Le temps liturgique, c'est en fait une façon que nous donne l'Église d'entrer dans le mystère du Christ, de faire du temps un support en quelque sorte de notre vie spirituelle, une sorte de pédagogie divine. Et ce qui est assez merveilleux, enfin, ça réenchante vraiment notre temps, ça nous aide à l'apprivoiser, ça lui donne une couleur poétique, parce que ce temps liturgique est complètement en phase avec le temps du cosmos, le temps des saisons. C'est assez logique d'ailleurs quand on y pense, puisque le Christ étant le Verbe de Dieu qui a tout créé, on peut imaginer que la vie, sa vie ici-bas, et c'est les grands moments de sa vie qui nous aident à entrer dans le salut qu'il nous donne, sont en phase avec ces grands rythmes naturels. Notamment, il y a tout, évidemment, tout ce symbolisme de la lumière si important dans l'évangile de Jean qui représente cette lumière qui représente Dieu. Et donc, du coup, les moments de solstice, d'équinoxe, les cycles solaires et lunaires vont avoir une grande importance dans ce calendrier liturgique.
7: Alors, beaucoup de personnes, hein, d'ailleurs, qu'ils soient chrétiens ou plus éloignés de la foi, mais connaissent justement les grandes fêtes. Si on parle de Noël ou de Pâques, ça paraît relativement évident, mais ensuite, c'est plus compliqué. Est-ce qu'il y a un fil conducteur simple pour se repérer justement dans ce calendrier liturgique, Xavier Accard?
8: Alors en fait, en quelque sorte, il y a deux cycles qui font que chaque année est vraiment particulière, même si les choses se répètent. Il y a le cycle du temporal qui nous permet de revivre justement les grands moments de la vie du Christ qui comptent pour notre salut. Et puis, il y a le sanctoral qui célèbre les saints, les bienheureux, ces figures que l'Église nous donne en exemple. Mais évidemment, le plus important, le plus profond, c'est ce temporal, et dont le cœur, vraiment le cœur nucléaire, si j'ose dire, est la fête de Pâques, en fait. La fête de Pâques est une fête mobile, c'est-à-dire qu'elle ne tombe jamais le même jour. Elle est fixée en fonction de la première pleine lune après l'équinoxe du printemps. C'est très variable. Elle est précédée de ces 46 jours, si on compte les dimanches, de préparation à ce grand événement de la Pâque et de la Semaine Sainte, qui est le moment fort de l'année chrétienne. Et puis elle est suivie, ce qu'on oublie souvent, de 50 jours de fête, qu'on appelle le temps pascal, qui court de la résurrection du Christ, donc à Pâques, jusqu'à la Pentecôte, 50 jours après, comme ce nom le signifie. Et puis le deuxième cycle important, c'est le cycle de Noël, c'est la naissance de Jésus qu'on se situe au 25 décembre, donc qui correspond à peu près au solstice d'hiver, c'est-à-dire le moment où la lumière et le temps de lumière dans la journée est le plus bas. Et puis on voit ce petit germe de lumière qui est le Christ qui naître au cœur des ténèbres et puis qui progressivement va croître justement jusqu'à Pâques. Il est précédé par le temps de l'Avent, qui est un temps variable puisque l'Avent commence le premier dimanche le plus près du premier décembre, et puis il est suivi d'un temps de Noël. Et puis le troisième temps entre ces deux temps, c'est ce qu'on appelle le temps ordinaire. C'est pas un temps banal, c'est pas ordinaire dans le sens de banal, mais c'est un temps qui est réglé par l'ordo. L'ordo, c'est le calendrier liturgique et qui est marqué par la couleur verte qui célèbre la croissance de l'Église dans nos âmes. Et voilà.
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7: Sur RCF Notre-Dame, on parle avec vous, Xavier Accard, du calendrier et des couleurs liturgiques. Je rappelle que vous êtes rédacteur en chef culture à la vie. Vous avez écrit « Comprendre et vivre la liturgie » aux éditions Plon. Venons-en aux couleurs, Xavier Accard. Quand on entre dans une église, ce sont souvent elles finalement qui attirent le regard, la beauté aussi. Toutes ces couleurs-là sont importantes. Pourquoi est-ce que la liturgie accorde autant d'importance à ces couleurs? On a parlé du rose, du violet, du blanc. Enfin voilà, elles ont un sens, toutes ces couleurs.
8: Il y a évidemment les couleurs qui sont très présentes dans la Bible. De l'arc-en-ciel que Dieu donne à Noé comme un signe de l'Alliance, jusqu'aux gemmes multicolores qui composent les murailles de la Jérusalem céleste dans l'Apocalypse. Donc il y a toujours ces couleurs qui sont présentes. Et en fait, c'est comme si la liturgie diffractait la lumière divine, la pure lumière divine qui est invisible, en un certain nombre de couleurs qui vont donner différents aspects de cette lumière divine. Et intuitivement, quand on va rentrer dans l'église, quand on va voir les vêtements du prêtre qui sont de telle ou telle couleur, eh bien ça va donner une tonalité spirituelle, ça va nous donner la tonalité spirituelle de la fête du jour.
7: Alors par exemple, si on prend les couleurs, le blanc, le violet, le vert, le rouge, si on devait les décoder.
8: Le blanc, c'est tout simplement la couleur de la sainteté, c'est cette tunique de gloire, de lumière que l'homme avait avant le péché des origines et qu'il va retrouver en étant uni à la résurrection du Christ, ce que nous manifeste le Christ dans la transfiguration, où on dit que ses vêtements deviennent plus blancs que tout blanc qu'on pourrait obtenir ici-bas par toutes les lessives possibles et imaginables. Tout baptisé peut revêtir une aube, ce vêtement un peu fondamental de la liturgie et qui représente ce vêtement blanc, qui d'ailleurs dont le nom aube vient du latin, d'un mot latin qui signifie le blanc.
7: Le vert, on peut partir sur le vert aussi, le temps ordinaire.
8: Oui, alors le vert, on en a dit un mot, c'est vraiment la couleur de la croissance, de la vie qui est en croissance, de la floraison qui se poursuit et qui se poursuit dans le temps de l'Église, quoi, qui est aussi le temps de l'espérance, qui est aussi lié au vert.
7: Alors, le rouge et le violet, ce sont pour quelles circonstances, Xavier Accard ?
8: Alors, le violet, c'est plus pour la préparation, justement, de ces temps de Noël et de Pâques. Le violet, c'est la couleur de la pénitence, du recueillement, de la conversion. Mais à certains moments de l'année, notamment deux dimanches, en fait, c'est très, très rare, un dimanche pendant l'Avent et un dimanche pendant le Carême, il s'éclaire d'un peu de blanc et là, il devient rose. Donc, cette couleur rose apparaît lors du dimanche de Gaudete en Avent et le dimanche de Laetare en Carême. C'est un peu une pause au cœur de la pénitence qui nous aide à mieux viser à cette gloire, à ce blanc qui arrive avec la fête de Noël et la fête de Pâques. Et puis, il y a évidemment le rouge qui, alors là, vraiment a deux sens qui se rejoignent, mais c'est la couleur du sang, donc du martyr. Le prêtre va revêtir le rouge pour toutes les fêtes des martyrs et aussi pour la passion, pour le temps de la passion, les rameaux et la passion. Et puis c'est aussi la couleur de l'Esprit Saint, en fait, du feu de l'Esprit. Et c'est pour ça que le prêtre va le revêtir, notamment lors de la grande fête de la Pentecôte qui clôt le temps pascal, qui est un peu un point d'orgue dans l'année liturgique.
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7: Xavier Accard, on parle avec vous sur RCF Notre-Dame du calendrier et des couleurs liturgiques. C'est passionnant. Dans la liturgie, on l'a compris, les gestes, les couleurs, la lumière, alors l'encens aussi, le chant, le silence ont quelque chose à dire. Tous les sens sont éveillés. Pourquoi ?
8: ce qu'on a à réaliser à la liturgie, ça peut pas être seulement conceptuel, ça peut pas être des belles idées. Il faut que ça engage tout notre être. Et c'est pour ça que nos sens sont mobilisés pour nous faire comprendre, comment dire, existentiellement, avec tout ce qu'on est, les réalités qui nous sont communiquées. Il y a à la fois l'odorat avec l'odeur de l'encens qui est aussi un symbole de la nuée dans lequel Dieu se manifeste, qui manifeste aussi la montée, puisque c'est vrai que l'encens, par la fumée, défie un peu les lois de la gravité, il monte vers le ciel et ça représente le mouvement de notre prière. Ça représente aussi à travers sa consommation, la consommation du grain d'encens, l'offrande en fait qu'on fait de notre vie et le sacrifice de notre vie pour rejoindre le sacrifice du Christ et pour être uni à Dieu. Tout ce qui concerne donc la vue avec les couleurs, il y a le toucher avec par exemple l'imposition des mains, il y a le goût, goûter comme le Seigneur est bon quand on communie, il y a l'ouïe évidemment avec tous ces mots hébraïques, ces mots grecs, ces mots qui nous viennent de très loin et que la liturgie, de façon assez significative, a conservé.
7: Les mots et les chants.
8: Alors le chant, voilà, alors le chant qui...
7: contribue, la musique.
8: Voilà, alors à la fois on entend et on le vit le chant, c'est-à-dire qu'en chantant quelque chose, on connaît bien cette maxime inspirée des commentaires sur les psaumes de saint Augustin où on dit chanter, c'est prier deux fois. C'est vrai que le chant nous implique et par le rythme, ça nous fait aussi mémoriser des paroles, ça nous fait mémoriser dans le cœur, pas seulement dans notre mental, mais dans notre cœur. Et le fait de chanter, c'est aussi expirer, c'est rendre son souffle à Dieu en quelque sorte. Comme le Christ rend son souffle sur la croix, eh bien, quand on chante, on donne notre souffle qu'on a reçu de Dieu, on lui redonne. C'est toujours ce mouvement de à la fois de réception de ce qu'on est et de redonner tout ce qu'on est.
7: Xavier Accart, pour terminer, est-ce qu'on peut dire finalement que la liturgie, c'est une véritable pédagogie de la foi ?
8: Oui, c'est une pédagogie qui vient de très loin, dont il faut redécouvrir le génie, parce que c'est vrai que l'homme moderne vit un peu uniquement dans son mental, dans son intelligence. Alors certains préféreraient suivre des colloques que d'aller à la messe du dimanche, mais il faut retrouver le sens de ces gestes, de ces paroles. D'abord, il faut retrouver voilà ce rythme, ces paroles, c'est vivre la liturgie pleinement et pas faire justement une liturgie très cérébrale. Certains ont tendance à vouloir tout expliquer dans la liturgie, mais elle-même s'explique elle-même. Donc, il faut surtout rentrer, impliquer son corps, impliquer en chantant, en participant, en se levant, en s'asseyant, en s'agenouillant. Tout ça, ça nous aide à rentrer, à intégrer ces paroles de vie qui nous transforment en fait et dont le but est vraiment de nous façonner en quelque sorte à l'image du Christ.
7: Xavier Accart, merci. Je renvoie les auditeurs à votre livre passionnant pour aller plus loin, comprendre et vivre la liturgie. C'est aux éditions Plomb. Vous pouvez évidemment retrouver cette émission sur rcfnotredame.fr et sur toutes les plateformes. Merci.
8: Merci beaucoup.

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1: Merci à tous de votre fidélité. Il est 14h sur les ondes de Radio Arc-en-Ciel. Et en ce dimanche, nous retrouvons nos fidèles de la paroisse du Moufia de Sainte-Clotilde pour ce temps de prière et de louange, une rediffusion d'une émission qui nous parlait du pardon. Aujourd'hui, on parle de pardonner 7 fois, 77 fois. Eh bien, pardonner à l'infini.
2: Bonjour à tous. Quel bonheur, quelle joie immense de passer tous ensemble, semaine après semaine, une heure en compagnie de notre Seigneur Jésus-Christ. Prions les uns pour les autres. Seigneur, notre cœur est prêt à t'accueillir, te bénir, t'adorer et te louer. Traçons sur nous le signe de la croix. Au nom du Père, du Fils et du Saint-Esprit. Amen. Ensemble, nous pouvons chanter.

Oui, Seigneur, nous voulons montrer ton amour au monde entier et particulièrement à nos proches. Merci, mon Dieu, de nous réunir aujourd'hui pour prier, chanter et proclamer ton amour que tu mets dans nos vies.

Seigneur est mon Dieu. Je trouve ma joie dans les louanges. Seigneur, fais de moi ce qu'il te plaira. Ô toi infiniment parfait, je t'adore et je t'aime. Père miséricordieux, tu sais ce qui se cache au fond de mon cœur. Tu sais ce que je ne peux te dire. Ce qui me fait souffrir, ce qui me perturbe. En ce moment, j'ai du mal à aimer, à pardonner. Aide-moi à retrouver la paix, la joie, l'amour et la force d'avancer sur le chemin qui mène vers toi, le chemin de la foi. C'est par ta grâce, Seigneur, que je peux m'approcher de toi.

Oui, Seigneur, c'est par ta grâce que nous nous approchons de toi. De la mort, tu nous as sauvés par ta résurrection. Seigneur, inonde-moi de ton esprit et de ta vie, pour que ma vie ne soit qu'un reflet de la tienne. Rayonne à travers moi, toi qui habites en moi. Demeure en moi pour que ceux que je rencontre sentent ta présence auprès de moi.

Esprit Saint, Dieu d'amour, de lumière et de force, merci pour les merveilles que tu accomplis tous les jours pour le bonheur des hommes. Merci pour tout ce qui arrive dans ma vie. Viens en moi, Esprit consolateur, guide-moi, éclaire-moi, fortifie-moi, sanctifie-moi. Rends-moi docile à la volonté du Père, par Jésus le Christ, notre Sauveur. Amen. À présent, nous allons écouter la parole de Dieu. Louange à toi, Seigneur, pour la bonne nouvelle que nous proclamons et pour ceux qui croient en ta parole.

Évangile de Jésus-Christ selon saint Matthieu, chapitre 18, versets 21 à 35. Je ne te dis pas de pardonner jusqu'à 7 fois, mais jusqu'à 70 fois 7 fois. En ce temps-là, Pierre s'approcha de Jésus pour lui demander « Seigneur, lorsque mon frère commettra des fautes contre moi, combien de fois dois-je lui pardonner ? Jusqu'à 7 fois ?» Jésus lui répondit « Je ne te dis pas jusqu'à 7 fois, mais jusqu'à 70 fois 7 fois. » Ainsi, le royaume des cieux est comparable à un roi qui voulut régler ses comptes avec ses serviteurs. Il commençait quand on lui amena quelqu'un qui lui devait 10 000 talents, c'est-à-dire 60 millions de pièces d'argent. Comme cet homme n'avait pas de quoi rembourser, le maître ordonna de le vendre avec sa femme, ses enfants et tous ses biens en remboursement de sa dette. Alors, tombant à ses pieds, le serviteur demeurait prosterné et disait « Prends patience envers moi et je te rembourserai tout. » Saisi de compassion, le maître de ce serviteur le laissa partir et lui remit sa dette. Mais, en sortant, ce serviteur trouva un de ses compagnons qui lui devait 100 pièces d'argent. Il se jeta sur lui pour l'étrangler en disant « Rembourse ta dette !» Alors, tombant à ses pieds, son compagnon le suppliait « Prends patience envers moi et je te rembourserai. » Mais l'autre refusa et le fit jeter en prison jusqu'à ce qu'il ait remboursé ce qu'il devait. Ses compagnons, voyant cela, furent profondément attristés et allèrent raconter à leur maître tout ce qui s'était passé. Alors, celui-ci le fit appeler et lui dit « Serviteur mauvais, je t'avais remis toute cette dette parce que tu m'avais supplié. Ne devais-tu pas à ton tour avoir pitié de ton compagnon, comme moi-même j'avais eu pitié de toi ?» Dans sa colère, son maître le livra au bourreau jusqu'à ce qu'il eût remboursé tout ce qu'il devait. « C'est ainsi que mon Père du ciel vous traitera, si chacun de vous ne pardonne pas à son frère du fond du cœur. »

0: En toute franchise, Pierre pose une question à Jésus. Combien de fois dois-je pardonner à mon frère? Pierre avance même une réponse qu'il croit généreuse, jusqu'à 7 fois. Mais Jésus lui répond, « Non, Pierre, pas 7 fois, mais 70 fois 7 fois. » Jésus exagère. « Comment peut-on pardonner 70 fois 7 fois ?» En fait, 70 fois 7 fois signifie pardonner à l'infini comme Dieu pardonne. Et oui, c'est parce que Dieu nous pardonne qu'on est capable de pardonner. Si je réponds au mal par le mal, où le mal pourra-t-il s'arrêter? Jésus le crucifié, n'a-t-il pas pardonné à ses bourreaux en s'adressant à son Père? Père, pardonne-leur, ils ne savent pas ce qu'ils font. Toi, mon frère, toi, ma sœur qui as du mal à pardonner, regarde ce visage unique, celui de la douceur désarmée du Christ en croix. Le pardon demande-t-il de la patience? Oui, très certainement. C'est ce que souhaitent les deux personnages de l'Évangile de ce jour qui doivent rembourser des dettes énormes et qui supplient le Maître. « Prends patience avec moi et je te rembourserai. » La somme exagérée de 60 millions de pièces d'argent, impossible à rembourser, c'est Dieu, dans sa miséricorde infinie, c'est Dieu qui est capable de tout pardonner, même celui qui a commis des actes odieux. D'ailleurs, si on additionne tout le mal commis dans le monde entier, la somme est incalculable. Pourtant, Dieu, dans sa miséricorde, pardonne tout ce mal, remet toute la dette de l'humanité. Pourquoi? Parce que Dieu est ainsi. Il est pur amour, pure miséricorde, et il pardonne sa créature toujours et encore. Revenons à la patience concernant le délai de remboursement de la dette. Cette patience a un lien avec le pardon. En effet, pardonner, c'est se donner du temps à soi et en donner à l'autre. Pardonner, c'est être patient. Attention, ce temps ne concerne pas les horloges. Ce temps concerne le cœur de l'homme, qui est le siège de l'amour, de la compassion, le lieu de la rencontre de Dieu. Notre cœur de chair est capable de changer de regard sur les personnes et les situations si nous le désirons sincèrement. Pardonner, c'est accorder du temps à soi et à l'autre, le temps de sortir des difficultés financières, affectives, intellectuel, le temps pour prendre conscience des conséquences de ses actes ou pour que la souffrance s'apaise. Quels que soient nos péchés, nous sommes tous bénéficiaires du pardon de Dieu. Nous n'avons donc aucune raison de refuser ou d'accorder le pardon à qui que ce soit. Quels que soient nos péchés, nous sommes tous bénéficiaires du pardon de Dieu. Nous n'avons donc aucune raison de refuser ou d'accorder le pardon à qui que ce soit, quel que soit le mal qu'il a fait. Il est trop facile de justifier nos refus de pardonner. Dieu nous en demandera des comptes, car de la mesure dont vous mesurez, on mesurera pour vous en retour. À la fin des temps, nous serons jugés sur l'amour que nous avons les uns pour les autres. Nous serons jugés sur le pardon que nous offrons et le pardon que nous accueillons. Attention, Dieu ne punit personne. Ce sont les hommes qui se punissent eux-mêmes. Ainsi, ce serviteur sans cœur, Dieu l'aime et Dieu est prêt à lui pardonner de nouveau. Mais lui, il s'est fermé à ce pardon en le refusant à l'autre. Et nous, chrétiens, nous avons une chance particulière, c'est celle d'accéder au pardon. Nous avons la chance de pouvoir dire nos péchés à un prêtre au sacrement de réconciliation. Recevoir le pardon de Dieu fait grandir notre foi et nous donne la paix intérieure. Ami chrétien, pardonne et tu seras pardonné.
1: Seigneur, fais de moi un instrument de ta paix. Là où est la haine, que je mette l'amour. Là où est l'offense, que je mette le pardon. Là où est la discorde, que je mette l'union. Là où est l'erreur, que je mette la vérité. Là où est le doute, que je mette la foi. Là où est le désespoir, que je mette l'espérance. Là où sont les ténèbres, que je mette la lumière. Là où est la tristesse, que je mette la joie. Ô Seigneur, que je ne cherche pas tant à être consolé qu'à consoler, à être compris qu'à comprendre, à être aimé qu'à aimer. Car c'est en se donnant qu'on reçoit, c'est en s'oubliant qu'on se retrouve, c'est en pardonnant qu'on est pardonné. C'est en mourant qu'on ressuscite à l'éternelle vie. Amen.
2: Ensemble, chantons la prière que Jésus nous a laissée.

0: Seigneur, pardonne-nous nos offenses, comme nous pardonnons à ceux qui nous ont offensés. Seigneur, je le sais, lorsque je pardonne, je me rapproche de toi. Je parfais ma relation à Dieu mon Père, à Jésus mon frère et à l'Esprit Saint mon Maître intérieur. Lorsque je suis capable de pardonner, j'avance sur le chemin de l'amour. Je grandis en humanité, en fraternité. Je chasse l'orgueil, la rancune, la haine, le mépris, l'indifférence. Je retrouve la joie, la paix intérieure, le goût de la vraie vie. Amen.
1: Mon frère, ma sœur, pardonne et tu seras pardonné.

Ô mon Dieu que j'adore, toi qui es présent en ce moment dans ce temps de prière et d'adoration, par le cœur douloureux et immaculé de la Vierge Marie, notre Mère, je t'offre toutes les souffrances du monde, et plus particulièrement celles de ton Église en détresse. Nous te supplions de rassembler par ton Esprit Saint tout ce qui est divisé, guéris les cœurs de ceux qui ont été blessés, soutiens de ta force tous nos frères persécutés, bafoués, pourchassés, essuie les larmes de ceux qui pleurent, donne la lumière et l'espérance à ceux qui doutent et qui sont dans la nuit. Accorde la fidélité et la persévérance à ceux qui te sont consacrés. Père très bon, toi qui par la mort de ton Fils sur la croix nous as révélé ton amour, regarde avec tendresse tous tes enfants et écoute leurs prières.

Nous te bénissons, Dieu de tendresse. Père qui nous aime sans te lasser. Malgré nos infidélités, tu nous redis en Jésus ta bonté et ta miséricorde. Malgré nos inconstances, tu nous manifestes ta fidélité. Mets en nous ton esprit d'amour, de joie, d'espérance, et nos vies célébreront ton alliance à jamais. Toi, notre Dieu unique, vrai, vivant. Toi, Dieu fort, parfait et bienheureux. À toi la gloire, bénédiction, adoration, amour et honneur. Dieu me sauve, Jésus m'éclaire, le Saint-Esprit est ma vie, c'est pourquoi je ne crains rien. Me voici, ô Dieu, prêt à faire ta volonté. Merci mon Dieu de tout ce que tu fais pour moi, ton enfant bien-aimé. Je te suis reconnaissante.

Le temps de prière s'achève. Merci de votre fidélité et de votre participation active. Que le Seigneur nous bénisse. Au nom du Père, du Fils et du Saint-Esprit. Amen. Qu'il nous garde de tout mal, que notre cœur soit rempli de son amour, qu'il fasse rayonner sur nous son visage de lumière et nous pardonne. Qu'il apporte la paix et l'unité dans l'Église, dans le monde entier et dans nos familles.

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Fidèles paroissiens et paroissiennes de l'église du Moufia à Sainte-Clotilde pour ce temps de prière et de louange. On poursuit avec la communauté de l'Emmanuel, au Mère de Miséricorde.

0: Ok, merci.
1: Adieu, tu vas écouter la radio Arc-en-Ciel. Ben, Nicolas, comment il est?
2: T'es la même, content, Gaïa à l'entourage l'après-midi. Alors, qui s'en est un peu l'après-midi?
1: Bon, comme invité, il y a de l'agence comme qu'il faut. Avec cette bande d'allon, ben, Navakos va ni causer dessus le festival Gaïa.
2: Cinquième édition, ben, voilà. Côté Colosse.
1: Ouais, côté Colosse. Là aussi, l'autre invité, c'est Eddy Grondin. Et puis Karma, et la, Ali devient cause son univers musical.
2: Ça se pour deuxième partie. Et là, nous donne l'élan, nous secouons un peu le pied babang. Nous ça m'a fait un gaillard imagination pour François Saint-Omer. Pour le 13, il fait un gaillard imagination pour lui, côté Saint-Joseph. Dimanche 13, et il en a bon peu Maloya, bon peu Expo pour aller voir. Et surtout le lever drapeau aussi.
3: 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Moi, t'es bien content, fait ce travail, même si, notre fois, pour traduire, il était un peu malisé. L'exercice, il était plaisant aussi, il y a un moment, et il y a un moment, il était malisé. Mais ce que m'y peut dire, Oazot, c'est que le KWZ n'a pas du tout le gosier d'Astérix. Ni le gosier d'Obélix, ni jusqu'à Toutatis. Hein? Alors, le KWZ n'a pas une personne dans le bon personnage. Il a bien passé.
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Alors, oublie pas, le 13, côté Saint-Joseph, il fait un Gaïa Imagination pour François Saint-Omer. C'est tout son travail qu'il a fait pour la langue créole, la culture, tout ça là. Il y en a un bon peu à faire pour aller voir.

Ah là là, bon, Petizan, que va gagner boire le dimanche 13 côté Saint-Joseph là-bas pour imagination française Saint-Omer. Donc, bon, en dallonnage, que va causer un peu d'ici tout son travail qu'il a fait pour nous. L'agence comme tout faut pour code ici, Festival Gaillard.

0: va vanguer, le causer, le gaillard, ça tisse la réunion.
1: Ah, disons tout, ben, l'entrecause avec l'agence comme qu'il faut, nous, ça cause dessus le festival Gaillard.
2: Ça même, Marie-Vaux.
3: Léla, ou même Nicolas.
2: Oui, la même, ça carrière mal avec nous, dans l'Antopokovic. Vous l'amenez Gaillard à l'entourage pour nous.
3: Oui.
2: Présentez avec bonne dame Léla, là.
3: Ben, Nanda Zanegui, qui est violoniste, qui accompagne nous sur le Gaillard, parce qu'il va jouer un petit peu le violon là-bas, parce qu'on aura plusieurs scènes, mais explique tout ça dans un instant. Ouais. Et puis, ben avec nous, notre partenaire aussi, elle est là, mais elle n'est pas là, c'est Fabrice Alexis, hein, un partenaire de Réunion Première, qui est là pour aussi, éventuellement, chaque année, représente Réunion Première, qui est notre partenaire sur le Gaillard Festival.
2: Voilà. Alors, retiens-nous un petit peu déjà, quelle est l'agence comme qu'il faut, parce qu'il y a un peu de temps déjà, il debout.
3: Ben, l'agence comme qu'il faut, on a 10 ans maintenant, l'aînée d'une idée, c'est comment promouvoir et valoriser le patrimoine immatériel, parce que c'est une affaire, elle n'est pas facile à faire. Et puisque, en général, bon, quand il s'agit de reconstruire une case créole ou des trucs comme ça, le plus simple de pouvoir financer, mais par contre, ben, le conte, la poésie, Cyrandane, Frontcare, théâtre, tout ça, etc., bon, elle est beaucoup plus compliquée. Donc, au départ, c'était comment valoriser tout ça. Donc, nous l'avons essayé à travers quelques spectacles vivants, mais pas que. Et puis, nous allons mettre en place aussi le festival, nous allons mettre en place aussi magazine. Bon, une série d'outils qui permet à chacun de pouvoir, là aussi, à chaque fois, savoir avoir des repères, en tout cas.
2: Une vague aérocosse un petit peu plus devant. Alors, là, c'est le festival Gaillard, 5e édition, ça même.
3: Il arrive au moins 7 là, parce qu'il y en avait aussi 2 éditions. À l'époque, ils appelaient ça le Salon de la culture et de l'identité réunionnaise.
4: Bon,
3: c'était quand même un nom un peu trop long. Et puis les gens, bon, ils associaient identité notamment au prisme de la France, puisque là-bas, l'identité, c'est une autre affaire. Les PSU autrement, les PSU comme un danger. Et nous, ben, c'est notre qualité, c'est notre richesse. Donc nous, on est issus des 5 de plusieurs continents, nous l'a eu ce brassage, ce métissage, et c'est ça qui fait notre richesse aujourd'hui. Donc c'est là-dessus que nous doit appuyer à nous. Et bien, le Salon de la culture et de l'identité est devenu Festival Gaillard il y a 5 ans maintenant, parce que l'a changé aussi d'endroit. De la Nord-Ève, elle est partie dans l'Est, dans le parc du Colosse, un endroit beaucoup plus ouvert, Gaillard, les jolis, les ouverts. Et à partir de là, bon, on est devenu Gaillard Festival, culture et identité. Nous avons voulu quand même garder en sous-titre ces deux termes-là, parce que c'est véritablement ça.
2: Chaque année a son thème.
3: Chaque année a son thème, a son Gaillard. Donc cette année, nous l'a dit, nous, ça a fait sur la famille, parce que la famille, ben, la Réunion, c'est quand même quelque chose d'important. Et donc, nous va développer pas mal, à partir de cette thématique-là, et une programmation autour du thème de la famille, justement.
2: Et puis, la Bézin retrouve un peu vraiment la famille, parce qu'il y a aussi le côté rassemblement, nous, retrouve à nous. Ça aussi, il y a un peu peut-être ça aussi.
3: Ben oui, parce que Parc Colosse, c'est un endroit qui accueille déjà beaucoup les familles le dimanche, samedi, dimanche, le week-end. Et ben oui, ben c'est l'endroit idéal en tout cas. Et ben nous, on va faire tout en sorte. Parce que
2: pour
3: nous
2: faire
3: aussi
2: voir, pour nous partager, c'est tout. Après, pour vous transmettre, c'est ça aussi.
3: Voilà. Donc, nous dit toujours, nous, c'est un festival de transmission, nous, c'est pas un festival de consommation.
2: Même.
3: Bon, c'est pas pour nous quatre les autres festivals, chacun a son Gaillard, bien sûr. Mais c'est que ben nous, notre objectif, c'est surtout basé sur la transmission et donc l'apprentissage et l'école Gaillard. Ce qu'on appelle l'école Gaillard, si tu veux, c'est cette première journée notamment où elle est dédiée aux écoles. On a pas mal d'écoles, collèges, lycées, universités qui viennent sur la journée de vendredi. Et nous l'a monté tout un dossier pédagogique de plus de 40 pages que nous a transmis au rectorat pour que les enseignants puissent travailler déjà en amont avec les bons élèves. Nous l'a donné des pistes, notamment d'activités pédagogiques. Nous l'a donné donc un certain nombre d'activités que les enfants vont pouvoir faire, parce qu'il s'agit aussi de mettre le pied à l'étrier, de pouvoir éventuellement que ben, ces jeunes-là, ils font un peu de moringue quand ils arrivent, qu'ils construisent un peu des petits instruments avec de Moon, qui ça ben, danse un petit peu ben, nous de Maloya, parce que le festival est surtout lié à la date anniversaire du Maloya au patrimoine mondial de l'UNESCO, qui est la date du 1er octobre 2009. Donc ça fait un petit bout de temps maintenant. Donc avant tout, c'est comment, là aussi, bon, il ne s'agit pas, l'inscription, ce n'est pas uniquement une finalité, c'est un départ. Il faut continuer à travailler, il faut continuer à valoriser. Il est content que Carmel est là, parce que bon, il fait mal aussi, ah oui, donc on va voir ça en deuxième partie d'émission peut-être.
2: Quand même.
3: Mais bien évidemment, c'est l'endroit où ça nous ça essaye causer, déjà parce qu'on a un rond causé autour du Maloya. Maloya est patrimoine immatériel avec la présence notamment d'Éric Alendroit qui travaille à la région au service régional de l'inventaire, mais aussi de Gabriel Abatour qui est l'ancienne maire de Beaubassin-Rosil et qui sera présent pour parler parce que c'est une spécialiste de la question de la réparation de l'esclavage. Donc elle sera là aussi pour là aussi parler sur le Maloya, le patrimoine immatériel, lors du premier rond causé qui aura lieu le vendredi à 13h.
2: D'accord. Nous faisons une petite pause musicale. Nous revenons tout de suite pour causer un peu le déroulement. Non, mais juste avant, en plus, on amène les invités là. On a son violon, on a son flûte. Nous va présenter un peu qui ça l'idée.
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2: Là, nous revient toujours une cause sur le festival Gaïa même, hein, avec un Gaïa en entourage. Hein, on a Zach, on a Fabrice, on a aussi Nanda Zanigui. Ma prend le temps pour dire, pour pas y mal. Comment il est?
4: Ça va. Bonjour à toutes.
2: Ah, c'est un joueur violon, un joueur la flûte, un peu tout ça, ça même. Dis-nous un peu qui c'est au lait.
4: Mais à moi, mes créoles, la Réunion, et mes sortes de la Réunion, ma partie voyage un petit peu dans le monde. Et ben m'a apprendre le violon dehors, ouais. Et après m'a rentre dans mon pays, m'a apprendre la flûte aussi dehors, et comme bien mon pays ben m'y métisse un peu bonne musique actuelle avec bonne musique la Réunion.
2: Qu'est-ce que représente le violon pour vous?
4: Ben le violon pour moi c'est un instrument qui permet d'exprimer les sentiments surtout. On a la tristesse, on a la mélancolie, on en a la joie, on en a plein de sentiments comme ça, et à travers ces sentiments, moi, mon style de jeu, il développe dessus le violon comme ça. C'est-à-dire, par exemple, comme Yohan Anna de Moun les tristes, mais je joue bonne mélodie triste. Quand il y a Moun les joyeux, mais je joue un mélodie joyeux. Et s'il y a besoin de réconfort aussi, il apporte à lui le réconfort. Voilà.
2: D'accord. Il y en a plusieurs qualités de violon, je ne connais pas trop.
4: Violon, tout violon, les pareils.
5: Le festival.
4: Il y en a quatre cordes. Et après, ben, il veut dire, ben, tout violon, les pareils. Violon, ils sortent en Italie. Comme tout le monde y connaît. Donc, du coup, c'est un instrument, on a un petit bois au milieu, il appelle ça lame. D'accord. Et c'est le petit bois-là, il fait vibre la grosse caisse d'un violon en général. D'accord. C'est avec ça le son, il sort.
2: Ben, on nous fait sortir le son.
4: D'accord.
2: On va envoyer un petit coup. Nada Zanigui pour nous donner un petit élan déjà, parce que.

0: Ah, je ne suis pas sur la mélancolie, puis ça m'exprime ça. C'est une improvisation, ça qui vient dans la tête, il sort.
1: D'accord. Et fais ça comme ça, la mélancolie. Voilà. Et en fin de compte, dans le festival Gaïa, on va jouer avec un groupe, ou comment il se passe un peu?
0: Ben, moi, j'interviens avec Bonne Marmaille. Il y aura Bonne Marmaille, vendredi le premier jour. Et ça va faire une démonstration.
1: Le premier jour, voilà. Comme le 2, ça même. Hein?
0: Voilà, le vendredi.
2: Gaïa à l'école.
0: Accueille bonne scolaire. Et là, ça monte à Zot, bon bruit de la nature à travers bon instrument. Si vous venez l'exemple, ma monte à vous. Un oiseau, vous allez dire, mais c'est quoi comme oiseau ça? Mais ça fait une petite devinette avec bonne marmaille, comme ça. Ça, c'est le cri d'un oiseau, vous allez la deviner. Donc, du coup, bonne marmaille, après, fait une petite question, une petite réponse avec Zot.
3: Voilà. Moi, pour le coup, je n'ai pas deviné.
0: Un mouette.
1: D'accord. Là, ils ont fait un mariage avec la nature, avec une marmaille.
0: Voilà.
1: Ben, fait travailler un peu de coco, la ça nature, même. Tout.
3: C'est bien ça.
0: Explique à Zoté, ben, nous provient de la nature, et que c'est la nature qui donne à nous l'inspiration par rapport à notre culture et notre civilisation. D'accord. L'homme, il provient de ça. Zoté, d'accord avec moi, les amis. Depuis la préhistoire, l'art l'a développé jusqu'à aujourd'hui. Mmh. Avant la préhistoire, nous n'étions pas là, l'avait dinosaure.
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1: Nous retrouvons Alex.
2: Ça, nous viennent nous à cause de si le premier jour, Gaïa à l'école. Après, on a une nouveauté dans le festival Gaïa. On a deux prix déjà. Parce que dans l'Est, on a le prix Agnès Guénaud.
5: Oui, effectivement. Donc, deux prix. Mais avant tout, la nouveauté, c'est aussi les scènes. Il y aura deux scènes supplémentaires. Bon, il y a bien sûr la grande scène Grand Monde Lélé, où ça, ben, tous les soirs, on aura un groupe. Hein,
2: et le marraine, c'est Famille Lélé aussi.
5: Ça nous, ça va. Et Vautia, hein, pour
2: la marraine.
1: Ah oui, passent, c'est le marraine.
5: Dont Vautia, qui est la marraine, justement. Mais il y a aussi deux autres petites scènes. Donc, il y aura la scène Georges Lazare, donc, qui était un auteur à nous, qui est décédé un petit peu de temps. Là où ça va faire aussi un petit programme où Nanda va venir aussi faire des battles de violon. Ça va être super, avec aussi d'autres activités. Nous va accueillir des auteurs, nous va accueillir des poètes, des conteurs, tout ça, etc. Et pour la première fois aussi, une petite scène derrière, tout au fond, c'est la scène Alicia Mazaka. Donc là aussi avec une radio qui accompagne à nous, plusieurs radios même. Donc à ce moment-là, nous va aussi faire une programmation autour des conférences, des ronds causés hein, plutôt, puisque ce n'est pas une conférence au sens strict. C'est plutôt des ronds causés à la fois sur, comme on l'a dit tout à l'heure, sur le Maloya, le patrimoine immatériel, et à la fois aussi le deuxième jour sur l'alliance éducative. Donc, parce que c'est ça, comme nous l'a dit, que nous, un festival de transmission, c'est ça aussi qui est important, c'est que nous arrivons aussi à causer entre nous, avec les parents, avec Bad Marmaille, avec tout le monde, pour savoir comment on nous fait pour faire grandir tout ce monde-là, avec cet ancrage créole, cet ancrage réunionnais, avec cette manière de penser le monde, de voir le monde, de pouvoir contribuer à sa manière au développement de l'île. Donc tout ça, c'est la réussite de Bad Marmaille, notamment, grâce à cette alliance éducative qui ne peut pas donner uniquement à l'école le soin de pouvoir faire l'éducation de nos enfants. Il faut nous aussi, avec nous les parents, avec les amis, tout ça, etc., nous essayer de faire un complément à l'école pour d'azote cette éducation, notamment à la culture, mais aussi une éducation à la souveraineté. Parce que ce qui est important, c'est que le Marmaille a un esprit critique. L'Igay décoder, l'Igay faire en sorte, à travers toutes les sources que l'Igay peut avoir, éventuellement, de pouvoir vraiment penser par lui-même. Et comme elle a toujours dit, un Marmaille grandit à La Réunion, un Marmaille grandit en France métropolitaine, n'a pas la même manière de voir le monde. Parce que nous l'est déjà dans une île. Nous avons ce métissage de départ avec, bien sûr, des grands-mères malgaches, des grands-mères indiennes, tout ça, etc. Donc, tout ça, la mêlée entre nous. Et avec cette manière de penser-là, comme Paul Mazaka et José McCarthy l'ont dit dans leur livre « Introduction à la philosophie réunionnaise, être et ne pas être », toutes ces qualités-là nous peuvent éventuellement, là aussi, faire valoir. et exportée au monde entier, parce que cette coexistence pacifique, cette manière de voir, cette manière d'accepter les religions. On est en train de dire, moi-même, elle a enseigné au collège Saint-Michel et Sainte-Geneviève, et ça ne m'empêche à moi, fait récit le pater, alors que moi, il est musulman, elle n'est pas grave, ça, c'est ça la réunion.
1: Le partage, voilà. La connaissance.
5: Donc, bien évidemment, nous la mettons à un prix en place, c'est le prix Jean-François Cany. Donc, qui était Jean-François Cany? C'était l'ancien directeur culturel de la mairie de Saint-André, mais qui était aussi directeur d'école et doctorant en histoire, et qui, bien évidemment, a disparu il y a quelques années d'un cancer. Donc, là aussi, donc, ce prix consiste à, pour les collèges et lycées, à mettre en place un concours de lecture en langue créole à haute voix. Donc, ça va permettre de donner un trophée, toujours par notre ami Alex Atama de Saint-Benoît, qui fabrique tous les ans nos trophées, que ce soit pour le prix Agnès Guénaud comme pour le prix Jean-François Cany. Et là, les finalistes, un parmi les finalistes sera récompensé pour les collégiens, et un parmi les finalistes, des lycéens aussi sera éventuellement récompensé. Donc nous les comptons parce que nous avons pu mettre en place ce concours avec l'aide du rectorat, donc avec notamment l'inspectrice. Et là, elle a été diffusée notamment aux enseignants. 6 textes que nous l'avons choisi cette année. Et bon, tous les ans, on va changer, hein, mais cette année, nous allons mettre en place ces 6 textes-là pour les collégiens et 6 textes pour les lycéens. Et à partir de là, un tirage au sort sera fait. Et ce prix va permettre justement de savoir comment nous gagner lire. Parce que nous-mêmes, nous avons des difficultés à lire. Nous n'avons pas été éduqués à la lecture en créole. Donc, pour nous tous, les compliquer. Donc, il faut commencer par les affaires. Et on va commencer par ce concours. Le deuxième concours, c'est toujours le prix Agnès Guénaud, organisé autour de Monique Séverin, qui est la présidente du jury. Donc, c'est un prix complètement à part. On a notre souveraineté là aussi. Zati décide quel livre est en compétition, quel livre est sélectionné, quel livre sera récompensé. Et là, nous allons remettre pour la quatrième fois ce prix Agnès Guénaud. Là, ce sera, nous l'est sur le samedi matin, il me semble, ou l'après-midi, je ne me rappelle plus. Mais effectivement, nous allons remettre le prix Agnès Guénaud le deuxième jour. Un affaire aussi important, et nous l'est très content de cette affaire-là, c'est le premier jour, nous l'a fait venir une pièce de théâtre de l'île Maurice. C'est Le Petit Prince en langue créole mauricien.
1: D'accord. Donc
5: ça, avec la troupe de Rowin Naredou, qui est de Port-Louis, et qui va venir une bonne dizaine d'acteurs, dont un petit comédien de 12 ans, je crois, et qui va jouer Le Petit Prince, notamment, okay, juste avant le concert de Fabrice Legros. D'accord. Donc ça sera Gaïa, m'y pense, et Bana va faire aussi un atelier en journée, et ça va montrer un petit peu le savoir, comment il joue le pièce des théâtres, tout ça, comment il prépare l'éloquence et tout. Et ça, ce sera le vendredi. Voilà. Donc, nous sommes très contents parce que là aussi, Le Petit Prince, tout le monde y connaît. Hein, donc, il y a une traduction aussi en créole réunionnais de Dédé Lançon, on rappelle à ça.
1: Oui.
5: Et aussi, le fait de vouloir aussi confronter avec les Mauriciens, parce que Maurice, c'est l'île la plus proche de nous. On nous parle beaucoup des îles sœurs, mais on n'a pas grand-chose.
1: Ils ne
5: travaillent pas suffisamment. Ouais. Donc forcément, là, ce sera l'occasion de commencer un travail. Et à travers l'axe, la Réunion Maurice, nous va pouvoir diffuser dans le monde entier, là aussi, travailler avec les autres terres créoles du monde. Hein, c'est pour ça que on travaille déjà avec Rodrigue Seychelles, mais nous peut là aussi travailler avec Martinique, Guadeloupe, Guyane, tout ça, tous les espaces créoles, Québec. Éventuellement à trouver les points de convergence et les points qui rassemblent à nous, notamment la langue, puisque la langue créole, c'est une langue importante. C'est ça qui fait notre identité. C'est grâce à ça que nous allons pouvoir montrer notre gaillard aussi.
1: Ça, c'est pour le samedi. Après,
5: ça, c'est pour le vendredi. Vendredi. Donc, il est déjà très riche.
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5: Samedi, Esther.
2: Oui, samedi.
5: Samedi, Nora, Donc, maladie tout à l'heure, la conférence Alliance éducative, le prix Guénaud. Après, nous aurons aussi, bon, bah, bien sûr, on a les exposants, on est là, il ne faut pas oublier les autres, ces autres, l'axe central. Et depuis vendredi d'ailleurs, hein, même si le vendredi, nous aurons beaucoup de scolaires, l'est déjà ouvert pour le public. Et le public va pouvoir déjà confronter avec les ateliers, mais aussi les exposants. Alors, comme d'habitude, nous avons pas mal de villages, un village du livre. Il y a un village de la gastronomie créole, on a un village des artisans, on a le village des nouvelles technologies d'information et de communication. On a, bon, on a pas mal de villages. Là aussi, on a bon peu d'affaires pour montrer. Et les exposants, les véritablement au centre de notre projet. Donc il faudra venir voir d'abord les exposants. Et après, bien entendu, tout le programme qui est mis en place autour de ça. Donc samedi, ben, nous avons la chance d'avoir Oussane Oussava quand même, pour le Parisien. Mais avant Oussane Oussava, Nora, Cause et Comté, va faire une heure de spectacle là aussi sur la grande scène. Hein. Il ne parle pas des petites scènes, Nora aussi des choses sur les petites scènes. Mais sur la grande scène, Nora, Cause et Comté, va faire son spectacle de conte, notamment avec là aussi des grands noms du conte de La Réunion, comme Sully Andoche, par exemple.
1: Ça pour samedi, 3. Et juste avant de cause le, pour le dimanche, nous pouvons écouter un peu la flûte avec...
0: La mise à main interprétée, un morceau, toujours dans les sentiments, improvisé, il appelle la joie maintenant.
1: Ah, après Mélogoli qui passe voilà, à écouter la joie. T'es...
0: Voilà, nous change de concept, nous va dire, change d'humeur,
1: des sentiments. Ça, c'est un peu côté le mot, aller un peu dans
0: voilà,
1: le vivant.
0: Voilà, là, ça va vers la vie.

0: Pas des petites notes seulement pour... Après, quand les gars, ils vont voir tout le temps, ils ne peuvent pas tout. Le dimanche, que ça n'est pas pour voir.
1: Oui, il est super ce que fait Danda. Il va voir pas seulement sur le Gaillard, parce que nous, on a aussi Sobhi Krakontaz, il arrive le 4 novembre, pour midi, c'est une petite parenthèse, au théâtre de Saint-Gilles. Donc là aussi, Danda sera présent pour faire du violon, notamment. Alors oui, dimanche, bien entendu, là aussi, il va continuer. Nous, on a notre traditionnel réchauffé bal Gaillard, le matin, tout ça. Nous, on va manger le petit réchauffé, et puis on aura les gens, carte blanche, notamment aux artistes, pour... éventuellement là aussi mettre l'accent sur le Maloya là aussi, mais aussi le Sega, hein, parce que nous mettre pas en opposition bien sûr, hein. Ensuite on aura Kaba défilé avec Kaf Marron, donc là aussi dans l'après-midi, donc ça les Gaillards, on aura le défilé des associations culturelles, on aura aussi un défilé de mode, voilà, pas mal de défilés sur nos couturières modistes de La Réunion, là aussi. Après ça, pareil, hein, donc nous finissons au concert de Votia, mais avant ça, on aura quand même là aussi beaucoup, beaucoup de choses sur les trois scènes, notamment.
0: Pour nous garder. En tout cas, il ne fait pas ça comme ça, un festival, il y a bon peu de monde qui met la main ensemble, hein, de bonnes partenaires, là aussi.
1: Absolument, donc c'est l'occasion pour moi de remercier un petit peu tout le monde, notamment l'équipe de bénévoles qui est là depuis pas mal de temps et qui aide à nous sur l'organisation. Toute l'équipe comme qu'il faut, hein, autour de Stéphane Despêches notamment, et après aussi les partenaires que l'est là. Bon, Missa part aussi citer nos partenaires, mais il y en a quand même un petit paquet. Donc, bien sûr, tout ça, il demande beaucoup de travail. Ça fait 9 mois que nous travaillons dessus. Et chaque année, on nous passe énormément de temps à pouvoir essayer de préparer pour là aussi changer la manière de voir. Les festivals. Donc pour nous, comme elle a dit au tout début, il faut nous changer de manière de voir dans les histoires de consommation. Là, nous ne veut plus de ça.
0: Il n'y a pas à côté la fête.
1: Oui, voilà. S'il nous vient, il nous consomme, avec conscience.
0: Prends le temps à côté, bois, vive.
1: Oui, c'est-à-dire que quand on essaye un affaire, un instrument, quand on vient acheter un livre, quand on vient tout ça, on vient aussi pour... pour voir que ça nous est capable, que ça nous gagne faire ensemble, parce que c'est ça aussi l'idée, c'est faire tout seul, nous ça va vite, mais faire tout le monde ensemble, on va aller loin. Et c'est tout un projet de société, de civilisation, en fait. C'est-à-dire, nous ne peut plus montrer, comme nous avons l'habitude de faire, avec le passé, les objets longtemps, tout ça, etc. Bon, tout ça, oui, effectivement, elle a existé, il est important de pouvoir, archiver et être présent pour dire à nous que ça nous l'a fait. Mais maintenant, nous les résolument projeter vers l'avenir. C'est-à-dire que ça, les générations en futur, va pouvoir, grâce notamment à ces actions qui ont été menées, ces combats, ces luttes qui ont été menées depuis les années 70 pour véritablement la langue créole, la culture, le patrimoine, tout ça, etc. Comment nous valoriser tout ça et comment nous réussir à faire réussir à bonnes marmailles et bonnes adultes grâce notamment à notre bonne qualité. C'est à partir de notre richesse que nous allons pouvoir éventuellement voir l'avenir d'un bon œil. Pour l'instant, il trouve que, vu tout ce qui se passe, vu tous les changements avec l'intelligence artificielle, tout ça, etc., mais il ne dit pas que ce n'est pas bon. Hein,
2: tout ça nous va trouver là-bas, Gaillard. Et donc, il nous rappelle, Gaillard, les 6 réseaux sociaux, mais un site aussi, Internet. Hein.
1: Absolument, on a même une application sur téléphone. Donc, nous avons aussi cette application gaillard.re. Hein, et aussi sur le site internet, si vous voulez retrouver le programme, ce que nous avons fait l'année dernière aussi pour les souvenirs, tout ça, etc. Et le programme pour cette année, vous pouvez aller sur www.festivalgaillard.re.
2: Merci.
0: Merci Zach.
2: Merci Zach. Et nous finissons avec Kaba défilé. Votia.

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1: Craqué.
2: L'entrecose avec Eddie Grondin, Karma, ça même Nicolas.
1: Ben, ça même. Là, le temps, il vient. Voilà.

0: Alors, nous laissons radio avec Eddie Grandin, Karma. Alors, comment, déjà, bonjour.
1: Bonjour, bonjour les auditeurs, merci pour l'accueil. Et d'ailleurs, ça fait 3 ans que je
2: vous connais. On dans le nage avec Bon Père Radio, on est là, qui ça
0: ah, oui, ça. Alors, dans le nage avec Radio Arc-en-Ciel, on a aussi Kayam FM, Radio Vie, Radio Contact, Salaz FM, Radio Mix 9, Sud Plus, et puis Radio Canal Sud, c'est bien du côté de Toulouse.
2: Un grand remercie, mon bon radio. Grand,
0: voilà.
1: Merci pour mon plaisir.
2: Alors, Eddy, si nous retracons un peu de sentier la musique, ça va commencer, disons, l'aîné côté Saint-Joseph et puis la grandi Saint-Philippe, ça même.
3: Moi, j'ai né à l'hôpital Saint-Joseph, oui, mais moi, j'ai plus à centre Saint-Philippe.
2: La
3: plus à centre. Ma grandi Saint-Philippe, ma grandi dans une famille plutôt misère. La musique, t'es pas trop sollicité dans mon famille. T'es plutôt dire comme ça, si vous voulez gagner
2: une vie. Ici, ben ça même.
3: Voilà, prends une pioche, prends un sable, allez, coupe canne. C'est ça. Ouais. Mais même ça, connais.
2: Mais t'es plus fort.
3: T'es plus fort. Ouais. Soit une bouteille, soit un shopping, ting ting, toc toc. Ouais. Là, fait là, la musique a trouvé à moi.
2: Et là, comment jouer dans quel groupe ça?
3: Ben là, comment jouer dans un petit groupe, il appelé à l'époque Pandanus.
2: D'accord.
3: Pandanus, c'est le nom scientifique, le pain. Ouais. Parce que Saint-Philippe, à nous, ben, nous affaires là-bas, c'est le voir quoi. Mm-hmm. Donc, il coulait de source, il donnait un petit nom comme ça. Après, ben, de fil en aiguille, après, on a fait un petit peu de raga avec mon dalon Nativel, David Nativel, il appelait Natigron à l'époque. Après, on a roulé mon propre association Karma.
2: Karma.
3: On a fait Maloya parce que moi, j'aime Maloya, mais j'aime toute musique, hein. Mais mon affaire préférée,
2: le soubassement même Maloya, et puis Maloya, à partir de là où...
3: Maloya, n'oublie pas ça, ça il fait tremble mon pied, ça, comme il fait sa frisson.
2: Après, très salé avec des trois influences.
3: Bien sûr, mais comme un peu toutes artistes, hein, on ne peut pas rester fermé non plus. Moi, je dis, il ne faut pas laisser le point fermé, il faut ouvrir la main. Ouais, il ne faut pas être fermé non plus. Dans la vie, il ne faut pas être fermé, il n'est pas bon ça.
2: Et dit la saute la mer, la partie porte, nous de Maloya, ça commence côté Paris même ça.
3: Côté Paris avec l'Indigo. Oui, d'ailleurs, il fait un big up parce que les rares dans le milieu là, les artistes, ils tendent la main. Et Olivier Arras, il fait partie de ces artistes là. C'est que lui.
2: La rouvre la case à nous.
3: Ah, bien sûr, la case à nous. Et, car, ben, d'ailleurs, demain, normalement, ça a joué encore Saint-Gilles, son lit là.
2: Demain, c'est quel date encore
3: ça le.
2: Ouais, ça même le. Ben, quel date encore demain là 6.
0: Demain, 6
3: ça
0: même.
3: Demain, ça joue un petit peu du côté de la Saline. Déjà, là, lui, c'est le seul artiste qui. Enfin, dans mon connaissance à moi, dans mon entourage, il ouvre un peu la porte, puis mettre à moi de faire des scènes que jamais, ben, on n'a pas l'occasion de faire.
2: Et la porte, elle était bien ouverte, parce que notre drapeau, notre pays, notre nature, le morceau que nous venons à côté là, ça, imagine ça, puisque tu es par Paris, hein, pour faire ça.
3: Ah non, ce morceau-là, on a longtemps. Hein? Ce morceau-là, on a très longtemps. Mais on n'a pas eu l'opportunité de faire son tali. Moi, je ne suis pas.
2: Le morceau-là. Moi, tu crois qu'il était fait.
3: On a plus de 25 ans, ce morceau-là.
2: Imagine, d'accord.
3: Mon pays, on a plus de 25 ans, ça.
2: Après, la partie bas de carré, la partie partage aussi, le côté Toulouse, un petit bout.
3: Côté Toulouse aussi, avec Élisée Latour. Il a invité à moi d'être dans une petite ambiance. Et moi, la chante morceau-là, ça qui touche à moi, c'est que. On va pas l'étendue d'autres chansons des fois. C'est quand on va de mon noir, de rayonner, lié loin de son pays, lié loin de son île, ben on a pleuré. Ça touche à moi dans mon cœur parce que ben, le morceau, il m'a fait pour la joie. Et on voit de monde pleurer parce que ben, autres pays, autres îles, il manque à autres. Ben, t'es gaillard, franchement, c'est des émotions que les gaillards ressentent quand on trouve de monde comme ça.
2: Et on a fait plaire plus de monde encore quand on a parti côté Groenland là-bas. Là.
3: Groenland, oui. Groenland, on a chanté une chanson qui s'appelle Zoli Momo. Et dans le clip, il trace un peu l'histoire de ma grand-mère et mon grand-père, parce que ben, était alcoolique. Mais dans mon chanson, on a idolâtré mon grand-mère. On a fait comme s'il était bois pas. Mais en vrai, les deux étaient bois. Mais vous connaissez l'alcool, c'est un fléau.
2: Ah oui.
3: Et pas que dans notre île, en fait. Un peu partout, il est comme ça. Et Groenland connaît comme il fait frais. De mon iboire, et l'alcool, c'est un cercle vicieux, ça. Ou c'est un tourbillon. Soit roule autour de l'île. Il y aura l'œil dedans, hein. Il y aura l'œil dans le milieu. Mal à chanter le morceau, il y avait une traductrice, là, traduit le morceau. Et là-bas, la femme, c'était une mère. La mère de là-bas, c'était une femme, quoi. Et elle avait les larmes aux yeux, et à la fin, elle a eu trappe ma main. Et là, m'a dit, les puissants.
2: L'émotion l'a passé.
3: Voilà, la musique qui transcende la barrière du langage. Et les puissants. Et pourtant, elle chante en créole. Hein.
0: Par contre.
2: Langage et cause.
3: Mon morceau, il chante en créole. Hein.
0: Une petite question, par contre, c'est vous-même ou les auteurs-compositeurs ou oui, c'est vous-même qui écrit de bonnes morceaux?
3: Oui, mais là, c'est là, par contre, l'arrangement, c'est pas moi. Là, l'arrangement, c'est M. Stéphane Géville. Mon là, en fin de compte, il m'écrit en maloya, moi.
0: Oui.
3: Et à Ilia, mettre le côté arrangement guitare.
0: Ah, d'accord.
2: Mais à côté, un petit bout nous revient.
3: Et bon.

0: nous revient avec Eddie Gondin pour causer un peu de style, le karma, la musique, mais pas envie de dire c'est un peu ça, hein, c'est un peu ça, c'est un peu un météo, la musique, météo, la vie, un peu ça.
1: Sûr, bien
0: vie,
1: sûr, ben, au regain ça vous donne.
0: Et dans ça, dans tout ça là, on a l'association Hippot et il fait aussi bonne fond care avec Anaël, tout ça là.
1: Ben, Anaël, c'est mon madame, c'est la présidente de mon association.
0: Ouais.
1: Et à côté de ça, nous occupons un petit endroit qui s'appelle la Maison de la Poésie. Et là-bas, ben, il fait fond de care, il accueille du monde, ça a envie de passer un bon moment. C'est le dernier, tous les derniers dimanches du mois. Alors, des fois, on a un thème, mais pas que je respecte le thème, nous donne le thème pour marquer le coup. Non, hein? Mais des fois, si vous respectez le thème, des fois, c'est un mot, on dit n'importe quoi. Là, résilience, par exemple. On peut créer un fond de care sur le mot résilience. Et puis, on a toujours un petit café, un petit gâteau patate, un petit gâteau tisson.
0: Là, tout le monde fait un petit entourage, il vient
1: ben, bien sûr, il vient ensemble. Mm-hmm. Et après, il connaît moins la poésie, pour moi, elle est large, moi, c'est pas seulement des mots. Il peut être dans un tableau, il peut être dans une sculpture, il peut être dans la poésie partout. La poésie dans l'œil, ce qu'on regarde en vrai, c'est la perception, une question de perception.
0: Tout à l'heure, il a dit l'espoir, résilience, espoir, l'amour, tout ça, il fait un peu tout où se met la vie. Et il veut que vous l'écrivez un peu là-dessus. Un peu,
1: oui, bien sûr. Bien sûr, parce que comme il dit tout à l'heure, m'a fait un petit crochet, comme il dit, sur mon histoire. Moi, je n'ai pas eu la chance de grandir avec mon maman et mon papa. Moi, j'ai grandi avec ma grand-mère, parce que mon papa, avec ma maman, on a aussi été porté dans le tourbillon d'alcool. Chacun a fait notre chemin. La place à nous, chez notre grand-père, grand-mère. Je pensais être sauvé, mais en fin de compte, ben, la tépille encore au niveau de l'alcool. Et à côté de ça, on avait mon bon tonton, on avait Chancan. Et vous connaissez, il y a une affaire, quand il dit maman, il ne nous parle pas à la Réunion, c'est l'esclavage intrafamilial. Et nous avons la main-d'œuvre gratuite pour le bon tonton, en fin de compte, ben, il n'y a pas personne responsable de nous, nous n'étions pas protégés, entre parenthèses, donc tu prends nous dans le carreau de canne et nous travaillons pour ça. Gratuit, gratuit. Comme un esclave.
0: Vous voulez créer son soir, Ti?
1: Oui, Ti morceau, il appelle Palte aux étoiles.
0: Vous gagnez partage avec nous?
1: Ah, bien sûr.
0: Ah, vous voyez, Eddie.
1: On chante en a cappella.
0: Ah non?

0: 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Je suis un petit bout, le reste, on va découvrir.
1: Oui, oui, oui. Nena aussi, je connais le, l'IA, il rentre, c'est un karma pour vous.
0: Mais écoute, moi, comme Zacharia dit tout à l'heure, il va passer d'un mauvais œil, mais pour nous, artistes, il bloque à nous un petit peu parce qu'il ben, devient une facilité. Pour ça que n'a pas le don, n'a pas le talent. Il faut appeler un chat, mm-hmm. Parce que maintenant, il tape un mot, ça va sur ChatGPT, il fait le texte tout ça. Après, on va dire c'est un outil aussi, quelque part.
1: Ouais, peut-être vous.
0: On voit ça comme un outil, mais peut-être mieux structuré, peut-être, à mon humble avis.
1: Bah, pour un petit bout de cette peut-être la besoin, mais des fois, ouais. Mais bon, la nature reste la nature. Hein?
0: Bien sûr, le naturel
1: traditionnel, reste, traditionnel voilà, même.
0: Le naturel reste le naturel.
1: On est un peu des trois projets, le micro allait en route.
0: Oui, alors, ben déjà, lundi, je rentre au studio, un petit morceau s'appelle Kaloupilé. Parce que moi, un peu qu'on dit, mais j'aime bien manger aussi.
1: Ah!
0: Si mon chef parle Kaloupilé, il parle un petit peu manger, mais une manière. Un petit parabole aussi dedans, tu vois.
1: Ben. Ça a obligé. Attends, nous, bien, il parle
0: attention. Ah, t'es bien, Miguel, chante un petit bout dans la capilla.
1: Allez, vous voyez. On a un bob, on a un caillou, mais qu'il faut mettre ensemble aussi, mais qu'il faut pour me voir. Ben. Et dit avec nous dans notre entre-cause, pour attendre un peu son Gaïa, citer la musique.
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0: Ah là là.
1: Voilà, la sanction d'un, il def.
2: Mais on va vite, les gars. Regarde,
1: un bon petit lancement. Donc là-dessus, ça, c'est. On va enregistrer.
2: Non, enregistrer le studio, il s'appelle Check Sa Record. Un petit studio dans les Hauts de Saint-Joseph, Vincent Audou, plus exactement. Et ahi, ben, grâce à lui, ben, c'est un studio, il ne prend pas nous trop cher. Il n'a pas trop moyen.
1: Oui.
2: Donc, ahi, il ne prend pas nous
1: trop cher. Donne un peu la chance, c'est bonne.
2: Bons artistes comme moi, que voilà, que n'a pas trop trop moyen. Mais après, les artistes, ça va là-bas. Hein. Par exemple, Daïra, que je connais.
0: Ah, c'est Daïra, si.
2: Daïra, ça va là-bas aussi. N'en 2, ça va là-bas, quand même. Un petit studio, il commence bien levé.
1: Mais morceau, il appelle Bon Dieu, ça aussi l'a fait.
2: Oui, ça, ben oui, parce que dans toutes les affaires, moi, il va fait. Mais on aura toujours un pensée pour lui, parce que sans lui, on ne fait pas rien. Il faut avoir toujours un remerciement, une grâce, qu'on ait une grâce, ben, c'est Bon Dieu.
1: Oui, vous faites une caisse avant, après vous faites santé. C'est ça, de manière de travail.
2: Oui. Et puis, alors, des fois, il peut arriver aussi, il y a une musique, et il y a écrit sur la musique. Il fait un peu comme Bonne Jeune, il fait comme là, il appelle ça un rythme. Hein? Mais ça va sur YouTube, il regarde un rythme, il écoute le rythme, et puis il compose dessus le rythme.
1: Et il y a un morceau, peut-être, la pocolaire pour faire péter.
2: Ah, il y en a bon peu. C'est comme il disait, c'est une question de moyens, pas trop moyens. Donc, il essaye petit bout, pas petit bout.
1: Le moyen pour eux, c'est quoi? C'est comme
2: financier.
1: Comme là, il fait, le moyen, en gros, comme là, il fait plus bon dixtro. Donc, là, c'est notre manière, c'est la scène. Bon, on paye la scène.
2: Voilà, la scène. Et puis après, il y en a comme là, vous venez mettre sur les plateformes de téléchargement. Mais après, ça, c'est une autre pierre de manche encore, parce qu'il faut gagner faire en sorte que le morceau, il fonctionne. Il faut arriver des millions de vues pour dire qu'on commence à gagner un petit 4 sous.
1: Ça même.
2: Ben. Et moi, loin de là. Je fais par passion, seulement. Je m'adore ça.
1: Bonne date, là, pour qu'on avoir un peu d'étroit.
2: Non, pas beaucoup. Ben. Là, m'a fait la fête va quoi. Après, c'est la fête dans mon quartier. C'est un peu normal que m'en a gagné. Ils sont ça comme Midiaou. Le seul qui a ouvert un peu la porte, c'est Olivier Arras, l'un de groupe Indigo. De temps en temps, il y a une petite date, semble.
1: Et on espère que l'année prochaine, ben, Gaïa sera ensemble. On va rentrer un peu dans le festival Gaïa. Alors, c'est ça aussi. Notre esprit va vanguer. Aussi, fait connaître un peu de monde. Et me connaît que Zach est partout dans toute bonne affaire, mouvement culturel. Il est là pour garder et expertiser, comme dit Mona, et puis donne la chance aussi. Ben, voilà.
2: Oui, on rappelle un peu les dates.
3: Mais m'y voir, quand m'y voir Karma, des artistes comme ça un petit peu partout dans l'île, mais il a beaucoup d'espoir. Et bravo pour cet exotifé, bravo aussi à cette émission, l'Entrecause, qui mettre en valeur pratiquement.
1: Comment il dit ça semaine, Enlérisé
3: un petit peu tous ces artistes que parfois nous n'a pas l'occasion de rencontrer. Voilà, donc tout ce monde-là, effectivement, nous donnons notre rendez-vous le 2, 3, 4 octobre de 9h jusqu'à 19h au Parc du Colosse de Saint-André. Donc ce sera l'occasion là, déjà de voir ce que nous avons comme artistes, artisans, tout le monde, auteurs aussi, pas mal d'auteurs, pas mal de fondkaisers, pas mal de conteurs également. Donc toute la bande. Et puis au fur et à mesure, oui, effectivement, il faudra partir là-dessus, c'est-à-dire comment mettre en l'air nos bonnes artistes locales, trouver vraiment un statut, reconnaître notre talent, et puis envoyer Zot, exporter, parce que c'est Zot les vrais ambassadeurs, notamment de La Réunion. C'est Zot qui va gagner aller à l'extérieur, montrer ce que nous les capables de faire, nous, ici, à La Réunion. Donc voilà, on a tout un programme à faire. Donc là. Et ça y passe par notamment l'appui à la fois des politiques, mais aussi des partenaires. Donc, on profite de l'occasion, remercier la région Réunion, la CIREST, notre partenaire média également, Réunion Première, un certain nombre de partenaires qui viennent aussi se greffer là-dessus. Voilà. Mais aussi,
1: Et
3: aussi les décideurs politiques, notamment, qui ont une responsabilité là-dessus. D'orienter leur politique culturelle vers notamment la possibilité de faire émerger tous les talents, de repérer déjà et de faire émerger les talents locaux. Voilà. Donc ça, nous ne pouvons pas faire tout seul, nous, à notre niveau. Il faut vraiment que les responsables puissent là aussi faire leur boulot et mettre le paquet sur nos talents.
1: Eddy, il a fait un dernier pour la route?
2: Ben écoute, pourquoi pas. Un petit morceau en a cappella?
1: Ben oui, vous voyez.
2: Un petit morceau s'appelle Le Temps.
1: Ah.
2: Le temps, les frères dehors, il fait noir. 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
1: Gaillard, faut une prière. Merci. Il tape karma et puis il trouve toute bonne date que vous nous motivez invite à vous pour partager un petit moment ensemble.
2: Bien sûr, ouais. Karma. Après, vous pouvez retrouver moi sur mon compte Facebook.
1: Ouais.
2: On a toutes les bonnes informations dessus. Voilà. Dans ma page, Karma 974. Après, mon compte perso, Eddy Grondin. Vous pouvez retrouver moi dessus.
1: Merci, Eddy.
2: Avec grand plaisir.
1: Merci encore. Merci à toi aussi. Zach, merci. Encore tout le monde.
0: Marie-Bonne,
1: merci.
4: Ouais, il ne faut pas oublier aussi que l'émission est en podcast sur Radio Arc-en-Ciel.
1: T'es pour un coup à penser.
4: Ah oui, il ne faut pas dire ça. On va dire ça un petit
1: bout de fil. Merci Marie-Bonne. Merci TikTok et Alexa.
3: Merci. Merci à tout le monde. Merci.

Bonne écoute et bon après-midi à Cancel Radio, et depuis 16h. Tout le monde à la cour, bon après-midi, bonne écoute. Également pour ça que la voiture, bonne route, prudence, bon après-midi. Nouveau départ pour la 5e dimension. Aujourd'hui, on va commencer très doucement et après, bah, ça va accélérer. Voilà. Comme un bon vieux temps, quoi. Un petit bonjour à toute l'équipe, également Marie-Yvonne, toute l'équipe de la radio, au sens du Bélian Denis. Également Olivier aussi qui s'occupe de la station, hein. Et sans oublier Michel et Jean-Denis. Et également Didier, bon après-midi, bonne écoute tout le monde.

surtout gagné par sommeil. Hein. Conseil radio, vous êtes bien sur la fréquence. Hein. Le standard 062 de 41 66 le 16. Bonne écoute. Et on retrouve la mariée était en noir.

Marcel Co, Mina Grover, Chobi là-bas, c'est la Dominique. Et vous, tout le monde qui vous la radio après-midi, bonne écoute. Hein. Bien sûr, de nos compagnies, Tintin, comme d'habitude. Hein. À base d'autres que l'émission commence 4h et finit 5h30.

À la Café Saint-Paul, il y a à peu près 15 ans de cela, bien sûr. Pour mon ami Anthony Guzzi. Bon après-midi à toute la famille et tout le monde sur la fréquence à l'instant. Bon après-midi, bonne écoute. Hein. Le standard disponible au 0-102-41-66-16, messieurs, mesdames. Surtout gagne par sommeil, hein.

La musique de la cour, ma tante. Bon après-midi, tout le monde. Patrick Sadenu, Salépou, également Isabelle de Sadenu, Antoine Saint-François. Jean-Yves Saint-André, Salépou, également pour Jean-Yves Sadenu aussi, qui écoute la radio. Juliette Arbois-Panon, à toute la famille qui écoute la radio. Dans le BDV, comme si on en mettait ensemble. Marc Contrabassin, à toute la famille, hein. J'espère que vous avez le sourire. Jannick Boirou-Saint-Paul,

klaxonne bien le petit radio. Hein. Roland n'apprend pas non, ça dépouille à toute la famille. À présent, quand vous restez 30 minutes, vous pouvez venir à 205 km, messieurs, mesdames. Vous appelez dans la voiture, bonne route et prudence.

0: la tête ou pas peigner. On va maman l'école, peigne pas la tête. Là. Ben écoute tout le monde, hein. Klaxonne bien sur radio. Musique de la Dominique, messieurs et mesdames.
1: What's up, what's up? Rock City.
0: Et on retrouve Chubby, femme à gros tété.

Mais fais rouler ma tante. L'ambiance à la case, tous ils vont se remédier comme ça, monsieur le dernier. Il commence 4h. Hein. Il finit 5h30, voilà. 5h25 peut-être. On espère que le retour est plaisant. Autres. Et surtout, n'hésite pas à te dire et de téléphoner quand même. On sera très content. Comme ça, dame. La parole est si quand même. Hein. Dame, courage, toi. Le tout bienvenu de la série, ça vient de Saint-Barth, voilà. Les Caraïbes, toujours.

Rosita, miam, ou. Sers la voiture, bonne route et prudence, hein. T'as pas mieux rentrer bien, Kai. Aujourd'hui, termine en gospel.

0: dire, et qui fait éclater la vérité. C'est pour ça que c'est très rapide, là, c'est fulgurant et incontestable. Mais on n'a pas toujours, dans des procès, on n'a pas toujours un jeune prophète qui, maintenant, fait appel à des psychiatres. C'est ça qui a changé. Tout a changé.
1: Mais Jacqueline Kellen, vous parliez des apparences et des illusions. D'une certaine manière, Suzanne est aussi... on pourrait dire attentive à son apparence. Alors, c'est pas le cœur du sujet, parce que ce qui va vraiment voler en éclats, c'est plutôt le statut social, en quelque sorte.
0: Oui, vous avez raison, elle n'est pas, enfin, c'est une belle femme, mais c'est aussi une réflexion, en effet, sur le thème de la beauté. En effet, la beauté, alors pas simplement celle, la beauté féminine, mais toute beauté est-elle à prendre, hein? C'est l'attitude face à la beauté des choses, ou à la beauté du monde, ou à la beauté d'un être. Est-ce qu'on s'en empare? Est-ce qu'on s'en veut possesseur, propriétaire, hein? Ou est-ce que on la contemple, hein? Est-ce que la beauté manifeste une beauté supérieure? C'est ça qui est dit, d'ailleurs, y compris dans tous les mythes. Dans les mythes et dans tous les récits de sagesse, souvent, la femme qui... En effet, elle symbolise la sagesse, par exemple. À chaque fois, on dit elle est belle et sage. Et cette beauté-là, comme dans les contes de fées, la jeune héroïne, elle est toujours belle. Et c'est pas simplement parce que, ah oui, ça fait rêver, etc. C'est toujours pour exprimer une beauté éternelle, une beauté supérieure. Et ces deux juges odieux, ces deux hommes, qui sont rapaces, qui sont avides, mais comme nous avons, nous, une avidité, on a envie de s'emparer, de garder pour soi. Or, on le sait bien que les biens essentiels, les biens immatériels ne peuvent être accaparés, ni thésaurisés, ni achetés. Donc c'est toute une réflexion sur cette beauté imprenable, mais qui est à la fois celle du corps, puisque Suzanne est dite en effet avec beaucoup de charme et de délicatesse, mais c'est surtout ce bien essentiel magnifique qui est ce trésor intérieur, cette vertu qui la caractérise, cette pureté d'âme, cette beauté du cœur, ce cœur généreux dont personne ne peut s'emparer. Ça, c'est la tradition, vous savez, c'est comme Socrate qui disait, condamné à mort, qui disait à ses juges, vous pouvez toujours me détruire, mais vous ne détruirez jamais mon âme. Donc ça, c'est une grande tradition. En effet, soit on croit accaparer les choses extérieures, se laisser prendre aux apparences, soit on creuse et on voit que ce qui est manifesté ici, à travers la nature ou les créatures, renvoie, élève le regard vers une beauté infiniment plus vaste et magnifique.
1: Et c'est toute cette beauté que nous retrouvons dans ce livre de Suzanne, qui est au cœur du livre de Daniel, qui est plutôt en fin d'ailleurs du livre de Daniel, et sur lequel vous vous êtes penchée, Jacqueline Kellen. Vous en rendez compte dans un livre intitulé « L'heure de la justice de Dieu, histoire de Suzanne », et c'est aux éditions Salvator. Et nous poursuivrons la découverte de ce récit la semaine prochaine. Merci à vous.
0: Merci.

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1: Et bonne soirée à tous sur les ondes de Radio Arc-en-Ciel pour ce visage tout de suite avec RCF et Radio Notre-Dame.

0: À l'heure où les questions sont nombreuses concernant l'avenir de l'homme, le transhumanisme, le clonage, il est intéressant d'observer combien en parallèle la question de nos origines passionne un grand nombre de personnes. Bien, l'origine de l'homme, vous y avez consacré votre vie, Yves Coppens. Vous êtes l'un des plus célèbres paléo-anthropologues, alors non seulement en France, où vous avez enseigné, travaillé au CNRS, à la direction du Musée de l'Homme, au Collège de France, mais vous êtes également internationalement connu pour votre découverte historique, en 1974, de l'Australopithèque Lucie, notre lointain ancêtre de près de 3 millions d'années. Alors vous publiez, Yves Coppens, vos mémoires aux éditions Odile Jacob, Origine de l'homme, origine d'un homme. Écrire ses mémoires, c'est se plonger dans sa propre histoire, relire ses origines. Est-ce que ça a été pour vous plus facile ou plus difficile que d'écrire, comme vous l'avez fait si souvent, sur les origines de l'homme ?
1: Ben, je vous avoue que d'abord, je n'y avais pas véritablement pensé, donc c'est mon éditeur qui a pensé pour moi. Et d'autre part, quelquefois, on m'a dit, est-ce que ça vous a soulagé ? Non, sincèrement non. Je n'avais pas un poids extraordinaire de ces mémoires à cracher avant de disparaître. Ceci dit, ça m'a intéressé. Je dois vous dire que vraiment, ça m'a intéressé. Je me suis vraiment accroché, attelé. J'ai eu plaisir à rechercher des documents. Je ne suis pas quelqu'un qui écrit un journal, donc je n'avais rien de prêt, de préparé. Et j'ai eu grand plaisir justement à essayer de construire ma vie a posteriori, parce qu'elle n'était pas tellement ordonnée, et à ordonner ma vie pour que le livre soit lui-même ordonné. Quoi, pour
0: Mais qu'est-ce que ça procure de replonger dans toute sa vie? Oui, c'est un peu plus de 80 ans, pour relire et raconter et transmettre.
1: D'abord, j'ai honte, mais ça m'a été agréable, donc c'est un petit peu quand même de la vanité. Et d'autre part, pour transmettre, en effet, ce que je viens de vous dire, la mise en ordre était importante, je crois. Et finalement, la mise en ordre a posteriori, c'est très bien organisé, très bien arrangé, puisque les livres, ce que j'appelle ça les livres, les chapitres, si vous voulez, les grands chapitres, se sont mis en place de façon tout à fait naturelle, avec trois grands chapitres pour faire 80 années.
0: Grandes étapes de votre vie,
1: on va dire. Trois grandes étapes.
0: Alors, Yves Coppens, pour remonter dans votre histoire, pas besoin de revenir 3 millions d'années en arrière.
1: Ben non, malheureusement.
0: Vous êtes né en 1934 à Vannes.
1: C'est ce qu'on m'a dit.
0: Dans le Morbihan. Vous êtes un breton, vous vous sentez d'une identité bretonne ?
1: Je me suis senti longtemps, je suis à moitié breton, hein. C'est ma famille maternelle, mais comme j'ai été élevé dans ma famille maternelle, et ces longs séjours en Bretagne m'ont été très très agréables. J'ai trouvé la Bretagne superbe, je la trouve toujours superbe. C'est une région, enfin comme vous le savez, c'est un massif, contrairement au bassin parisien, c'est un massif. Et comme c'est un massif, c'est une roche particulière, et la roche particulière entraîne un sol particulier avec une végétation particulière. Et la mer toute bleue et les rochers tout gris et puis les genêts tout jaunes, ça fait des couleurs qui sont propres à la Bretagne, avec des maisons en général bleues, puisqu'il y a de l'ardoise et blanche. Et tout ça fait, vous voyez, je vous donne beaucoup de couleurs, mais les sons, n'en parlons pas. Tout ça fait un pays très, très fort, quoi, très puissant et qui ne peut que vous marquer.
0: Mais vous dites que vous avez eu très peu de maladies lors de vos voyages, mais que vous avez deux pathologies, l'exotite et l'archéologite. Et en vous lisant, j'ai eu l'impression que ces deux maladies, vous les avez attrapées en Bretagne. L'exotite d'abord.
1: Oui, parce que je les ai attrapées très, très jeunes. Et évidemment, c'est une plaisanterie, bien sûr.

0: C'est un mode d'écriture, en quelque sorte. Mais c'est vrai que j'ai été passionné, enfant, très enfant, tout petit, par l'archéologie, par les choses anciennes. Comme c'était un peu mêlé dans ma tête, je pense très simplement que c'est une histoire d'imaginaire de l'enfance.
1: Oui, mais en Bretagne, il y a de quoi développer son imaginaire, oui, avec les alignements de Carnac.
0: Oui, c'est ça. J'y serai dans 2 jours, là, à nouveau. Et d'autre part, l'exotite, c'est un attrait pour l'au-delà, pour l'autre mer, pour...
1: L'ailleurs.
0: L'ailleurs, oui, l'ailleurs mieux que l'au-delà, mais l'au-delà aussi, dans une certaine mesure. Et ça, c'est peut-être, j'en sais rien, c'est peut-être dû à la mer, on regarde l'horizon, et au-delà de l'horizon, il y a forcément quelque chose. Donc on a envie d'y aller. Et puis c'est le fait qu'on est entouré de marins, quand même. La famille de ma grand-mère maternelle, pas de mon grand-père, mais de ma grand-mère maternelle, je dis bien, était essentiellement une famille de marins. Donc ces marins, on les rencontrait. Donc ils arrivaient de très longues destinations, très lointaines ports, très lointains ports. Et donc la manière dont ils racontaient leur tournée, leur navigation, leurs histoires, leurs rencontres.
1: Ça vous a fait rêver?
0: Probablement, oui. J'en sais rien, je ne me rappelle plus, mais c'est une source, en tout cas, facile à comprendre.
1: Alors, vous parlez peu de votre mère dans le livre Yves Coppens. Elle est morte, vous étiez très jeune. Elle était pianiste, plutôt artiste.
0: C'est exprès, c'est pas vrai, mais c'est parce que mes mémoires ont été quand même nettement tournées vers des mémoires professionnelles. C'est spontanément, c'est-à-dire que j'ai écrit sur la Bretagne, et sur la Bretagne, ça s'est tout de suite associé à l'archéologie. Et puis quand j'ai continué, c'était sur l'Afrique, et ça s'est associé à la paléontologie. Donc ces mémoires sont devenues beaucoup plus professionnelles que personnelles, quoique le côté personnel y apparaît quand même. Et c'est la raison pour laquelle ma mère a été évacuée. Mais c'est tout, c'est la seule raison.
1: Mais j'imagine qu'elle a beaucoup compté dans votre vie.
0: Oui, justement, ce que je voulais vous dire, c'est que peut-être que dans d'autres mémoires un jour, j'en parlerai plus volontiers et plus longuement, mais lorsqu'elle est morte, tellement jeune et tellement, de manière tellement inattendue.
1: Vous aviez quel âge à ce moment-là?
0: J'avais 22 ans, quoi, 22 ans. Donc que j'ai essayé de la cacher, j'ai essayé. Mon chagrin, c'est transcrit par une disparition, en quelque sorte, disparition totale. J'ai caché ces images, c'est curieux. J'ai tenté de l'oublier, ce qui était impossible. Enfin, quand même, quand tout d'un coup, on vient vous dire, j'étais à Paris, elle était à Nancy, on vient vous dire, votre maman est très malade, il faudrait que vous y alliez. Et je suis parti en autostop, parce qu'il n'y avait pas de train à la bonne heure. Je suis parti en autostop, j'ai appelé mon père en cours de route. Et de manière extrêmement forte, mon père, dans des sanglots, m'a dit « il n'y a plus ». C'est impressionnant, hein. Donc j'ai continué en plus en autostop, ça situe aussi mon caractère, en entretenant la personne qui m'emmenait, comme si de rien n'était, ou presque. Enfin, c'est un gros choc, quoi, forcément.
2: Visage, l'expression de l'être.
1: Alors Yves Coppens, quand vous parlez de votre père, qui était physicien, vous le voyez toujours penché sur son microscope ou en train d'écrire des notes. C'est lui qui vous a donné le goût de la recherche? C'était un chercheur, vous avez eu envie de devenir un chercheur grâce à lui?
0: Comme vous le savez, c'est pas si clair que ça dans la tête d'un enfant, mais c'est évident, quoi. Parce que c'est vrai que mon père, je l'ai particulièrement connu et vu. Enfin, je l'ai vu tout le temps, mais quand même, il a été mobilisé, puis il a fait un petit bout de guerre, puis il a été prisonnier, puis donc il y a eu un moment où je ne l'ai pas vu. Et quand je l'ai revu, il a repris ses travaux de recherche, et à ce moment-là, comme il cherchait les rayonnements alpha, bêta, gamma, de l'uranium et du thorium sur des plaques sous son microscope, le souvenir que j'en ai, enfin un des souvenirs seulement, que j'en ai, c'est l'œil sur son petit microscope optique pour compter ses longueurs de trajectoire de rayonnement, pour préparer sa thèse qu'il a soutenue, enfin, etc. Donc,
1: mais c'est lui qui voulait que vous soyez un scientifique également, non? Il vous a laissé libre de choisir vos études?
0: Tout à fait libre, et au contraire, lorsqu'il a vu que je m'orientais vers l'archéologie, comme c'était un homme curieux, il a volontiers participé à mon intérêt pour l'archéologie, et volontiers participer à mes tournées sur le terrain, et volontiers participer à mes prospections, entre guillemets.
1: Yves Coppens, dans votre livre de mémoire, Origine de l'homme, origine d'un homme, vous parlez, et je prends votre expression, d'une conversion à l'archéologie.
0: C'est joli, hein ?
1: C'est joli. Vous avez vécu comme une conversion, dites-vous, un jour, en 1948, sur une petite presqu'île. Qu'est-ce qui s'est passé ce jour-là ?
0: Ben, je ne sais pas. Je ne sais pas, et c'est difficile à expliquer parce que je n'ai pas tenté de l'analyser sur le coup. Mais c'est quelque chose comme ça, c'est une sorte de choc. J'étais passionné de préhistoire avant 1948. Et j'étais passionné, mais passionné de manière un peu virtuelle. Je voyais les objets, mais je voyais les objets au travers de vitrages. Je voyais
1: les objets. En visitant les musées.
0: Oui, je voyais des objets sur des livres. C'est quand même pas pareil de voir les objets en réalité, de pouvoir les toucher, de les saisir et de les emporter.
1: Et de les trouver in situ, quoi.
0: Oui, c'est ça. Alors, ce jour-là, j'ai été conduit par un monsieur qui était frappé par ma passion sur un vrai site, c'est un site gaulois, chargé de petites poteries, enfin peu importe, mais de poteries. Et donc, j'ai eu pour la première fois, le contact avec cette préhistoire qui était restée pour moi virtuelle et qui devenait tout d'un coup énormément, extrêmement réelle. Et le choc a été si fort que je ne sais pas le décrire. Et c'est pour ça que je parle de conversion. J'ai lu bien des choses sur les conversions, le choc que l'on reçoit un jour, quelque part, derrière
1: un pilier à Notre-Dame,
0: ouais,
1: comme Claudel.
0: C'est
1: un peu de cet ordre-là pour vous, Yves Coppens.
0: Ben, j'ai comparé ça à ça. Je ne sais pas si c'est une comparaison justifiée, mais je pense que le choc doit être comparable parce que c'est très très fort, on ne sait pas le décrire, et puis ça ne vous quitte plus. Quoi.
1: Et là, vous vous êtes dit, je veux être archéologue, je veux consacrer ma vie à l'archéologie.
0: C'était pas si net que ça, hein, dans ma tête d'enfant.
1: Vous aviez 14 ans, là.
0: C'était une confirmation, mais encore un joli mot. Hein. C'était une confirmation, mais je ne me suis pas dit, ça y est, cette fois-là, je suis sûr. Non, pas du tout. Ça a été pour moi, ça n'a pas été raisonné, ça a été pour moi très impressionnant, et je m'en souviens encore, et je peux le décrire de manière très précise. Je vois le lieu, l'endroit, l'image, les senteurs de la mer, les couleurs de la poterie, enfin, etc.
1: Alors, je me suis demandé, Yves Coppens, pourquoi vous n'êtes pas devenu archéologue au sens classique du terme, je dirais, archéologue, égyptologue, ou comme Jean Guilaine qui était ici à ce micro il y a quelques semaines, un spécialiste de la proto-histoire. Vous êtes devenu, alors je lis, un spécialiste des proboscidiens au début, c'est-à-dire quoi ? Des mammouths, hein, les...
0: Oui, des éléphants. Oui.
1: Les éléphants.
0: Enfin, la proboscis, c'est la trompe, donc les bêtes à trompe. Et en fait... Vous savez, l'archéologie et la paléontologie, c'est un peu la même chose. C'est-à-dire que tout ça, ça se passe dans le sol et dans le sous-sol. Donc la recherche est tout à fait comparable.
1: On fouille, quoi. C'est ça.
0: Oui, c'est ça. C'est ça. Quand on est face à un site archéologique, ce sont les restes humains et la manière dont les humains l'ont disposé, y ont vécu, que l'on étudie. Quand on travaille un site paléontologique, c'est un peu plus la manière naturelle dont se déplacent les objets. D'un côté, ça s'appelle la paléoethnologie, la paléthnologie, et de l'autre côté, ça s'appelle la taphonomie, mais ça veut dire la même chose. Ça veut dire la répartition des restes au sol ou dans le sol et leur interprétation.
1: Et vous, tous les restes vous intéressent,
0: oui,
1: j'ai l'impression. Tous,
0: c'est ça.
1: Que ce soit les animaux, les plantes, les humains, tout vous intéresse.
0: Oui, tout. Tout ce qui est enfoui, quoi. C'est curieux, quoi. C'est un peu bizarre. Hein. Mais ça se traduit comme ça, de toute manière. C'est cette archéologie qui n'est pas apparente, qui est dans le sol. Enfin, c'est pas exprès. Parce qu'elle est ancienne. Elle serait au-dessus du sol, je l'étudierais de la même manière. Mais il se trouve qu'elle est dans le sol. Et tout ça m'a intéressé de la même...
1: De la même manière. Franchement, faire des recherches pour retrouver... des morceaux d'os de mammouth vous intéressent et vous a intéressé autant que de rechercher Lucie, puisque vous êtes celui qui a découvert Lucie, cette australopithèque.
0: Ça m'a intéressé presque autant. Je veux dire par là que quand je suis parti quand même chercher des fossiles au Tchad pour la première fois dans un pays lointain, et enfin plus lointain que les régions françaises que j'avais pratiquées. Et lorsque j'ai travaillé, j'ai été quand même très intéressé par la recherche de l'homme. C'est toujours l'homme qui m'a intéressé quand même, c'est toujours l'humain. Et lorsque je trouvais l'humain, c'était presque le but de mon histoire. Ceci étant dit, étant donné ma formation, j'ai toujours pris en compte l'ensemble de l'environnement, c'est-à-dire aussi bien, comme vous dites, les animaux que les plantes, que l'environnement lui-même et sa signification climatique, etc. Mais quand j'arrivais à l'homme, c'était vraiment, ça ressemblait au but de ma recherche. Et j'ai toujours fait en sorte que l'humain soit présent dans la mesure du possible. C'est la raison pour laquelle, commençant au Tchad, je pense que vous l'avez vu, j'ai commencé finalement rencontrant de l'archéologie par faire de l'archéologie, alors que je n'étais pas là pour ça, quoi.

0: Alors Yves Coppens, cette passion des origines de l'homme, on le voit, elle est encore très présente aujourd'hui quand on voit le succès des émissions de télé, le succès de vos livres, de vos conférences. À quoi tient cette passion, cette recherche des origines de l'homme?
1: Ben, je n'en sais rien de manière profonde parce que je ne suis pas philosophe, mais tous les philosophes que j'ai rencontrés me disent que c'est tout à fait naturel et que chacun d'entre nous est très intéressé, particulièrement intéressé, profondément intéressé par son origine. A besoin d'une origine à quelque chose, a besoin d'une racine. Vous savez qu'il y a eu toute une série, enfin vous savez sûrement qu'il y a eu toute une série de films il n'y a pas très longtemps à la télévision, de téléfilms qui s'appelaient Roots, les racines. Et la recherche des racines, elle est évidente. Moi, je ne la ressens pas parce que j'ai des racines très, très solidement implantées. Donc, je n'en ai pas eu, enfin, je n'en ai pas eu apparemment.
0: Mais en même temps, vous avez consacré toute votre vie.
1: Le besoin de recherche.
0: À la recherche. Oui, oui, oui. Et de fouiller pour chercher, réfléchir, faire avancer la science sur les origines de l'homme. Vous avez consacré votre vie à ça.
1: Ben, vous savez, quand on travaille dans le passé, on a tendance à reculer de plus en plus, et puis finalement on arrive à une origine, et puis l'origine, c'est pas tout à fait l'origine, il y a une origine de l'origine, et puis ainsi de suite, quoi. Mais encore une fois, chez tout un chacun et chez toute population, il y a un souci de recherche d'origine, et je cite, je crois, à propos de l'Amérique, à propos des États-Unis, mais à propos aussi de bien d'autres pays d'Afrique, cette envie de savoir d'où viennent ces populations. J'ai eu un doctorat à Chicago, c'est pas pour m'en vanter, mais quand même, j'en suis fier. Et il se trouve que nous étions 8 docteurs, nouveaux docteurs, et il y avait 5 Américains et 3 qui n'étaient pas Américains. Il y avait une Indienne, il y avait un Israélien et il y avait moi. Et le premier journaliste qui nous a foncé dessus, il était noir, il était de Chicago, et il m'a dit, c'est vous le Suédois. Et il était fasciné. Alors j'ai dit, non, je suis français, il m'a dit, c'est pareil. Donc de là-bas, de Chicago, l'Europe, c'est l'Europe, quoi. Mais son souci, sa passion, c'était véritablement cette recherche de l'ailleurs. Il m'a dit, moi, je suis africain. Il n'était pas du tout, il était américain. Et donc cette recherche est certainement très profonde.
0: Mais vous écrivez dans votre livre, Yves Coppens, cet intérêt répond à des angoisses existentielles. D'où je viens? Qu'est-ce que je fais là? Pour adoucir leur peur de la mort, tous les hommes ont créé des mythes d'origine, des genèses. La paléontologie semble être l'un de ces mythes, même si c'est une science qui a une approche différente. Pensez que c'est ça, fondamentalement, quelque part, l'homme s'interroge sur, bien sûr, d'où il vient, qui il est, et puis, bien sûr, où il va.
1: Ben, je me rappelais plus, mais je suis content d'avoir écrit ça, parce que c'est ce que j'aurais pu vous dire, en effet. Je crois que oui. Et je crois que, en effet, lorsqu'on est passé du pré-humain à l'humain, quand on est arrivé à l'état d'homme, quand l'homme est devenu véritablement homme, c'est idiot ce que je dis, mais ça a un sens. Ça veut dire que l'humain, c'est pas rien, c'est quelque chose. Et c'est quelque chose qui, à ce moment-là, sait qu'il sait. À partir du moment où il sait qu'il sait, il a cette angoisse de savoir d'où il vient, où il va. Et c'est l'angoisse de la mort, hein, qui tout d'un coup apparaît. Alors on dit que certains animaux ont une certaine conscience de la mort. Je veux bien le croire. Je veux bien le croire parce que le passage, enfin, on plonge dans le monde animal, notre origine est animale. Donc qu'il y ait un déplacement de l'animal vers l'homme qui soit un déplacement plus quantitatif que qualitatif, oui, volontiers. Bien qu'il y ait, comme souvent, une discontinuité dans toute cette longue histoire. Ceci étant dit, cette angoisse de la mort, je la crois véritablement très ancrée dans le premier esprit humain, c'est-à-dire 3 millions d'années, n'ayons pas peur, 3 millions d'années. Et l'angoisse de la mort, c'est quand même de savoir pourquoi ça existe, parce que, vous savez, la science a des limites, je ne devrais pas dire ça comme ça, mais c'est vrai. Et lorsqu'un biologiste vous dit « la mort fait partie de la vie », moi, ça ne m'arrange pas du tout. Hein. Ça ne me console pas du tout. C'est une explication superbe et qui est réelle. Ceci dit, le mystère de la mort, c'est quand même quelque chose. Pourquoi on a ce temps d'existence et puis plus rien? C'est la raison pour laquelle, justement, plus rien, je l'ai dit, je crois, quelque part, si je ne l'ai pas dit, je vous le dis, les ethnologues, de manière très, très intéressante, je trouve, disent que toutes les populations qu'ils ont rencontrées, dans toutes les populations qu'ils ont rencontrées, la mort n'est jamais la fin de la vie. Donc la vie, on l'espère toujours au-delà de la mort, d'où bien des regards vers le ciel, puisqu'on ne peut pas regarder vers le bas. Le ciel d'en bas, il est de l'autre côté de la terre. Il est plus compliqué à regarder. Quand on regarde vers le bas, on tombe sur mon sol à moi.
0: Yves Coppens, je suis très heureux d'avoir le privilège de vous avoir en face de moi. Parce
1: ah non, dites pas ça. Dites
0: si,
1: pas ça.
0: Je vous dis ça parce que, déjà, avec ce que vous nous avez dit tout à l'heure, les préhumains, les humains, je suis sûr que parmi les gens qui nous écoutent, beaucoup sont un peu perdus sur l'origine de l'homme. On entend aujourd'hui tellement de choses, y compris dans tous les films. On entend des noms, Australopithèque, Homo erectus. On est un peu perdus. Alors, s'il vous plaît, je sais que vous avez, et vous le dites dans votre livre, une vocation de transmettre. Je compte sur vous pour nous aider à mieux comprendre. Vous avez parlé de préhumain et d'humain. Alors, expliquez-nous, à quel moment on peut dire que l'humain est vraiment, alors je ne sais pas si je dois dire apparu, ou est considéré comme un humain?
1: Alors, je prends un peu de recul. Il y a 10 millions d'années, 10, c'est clair, c'est facile, 10 millions d'années en Afrique tropicale. Il y a des grands singes qui sont sans doute un peu particuliers, mais on n'en sait rien parce qu'on n'en a pas de véritables restes, que l'on considère être, a posteriori, les ancêtres communs des chimpanzés et des hommes. Les chimpanzés et les hommes sont très proches sur les plans anatomiques, mais aussi génétiques, comme on s'en est aperçu il n'y a pas longtemps.
0: C'est pour ça que vous dites on ne descend pas du singe, mais on est cousin avec les singes.
1: Ah, c'est ça. C'est ça.
0: C'est votre grande expression, ça.
1: Bah, oui, il faut quand même préciser, autrement c'est un petit peu trop brutal. Et donc, ces ancêtres communs, ils ont des enfants, ça va de soi. Et il se trouve qu'ils ont des enfants au moment, ça va vous amuser, au moment où l'Antarctique se glace, au moment où il y a un englacement du sud de la Terre. Et cet englacement, il est dû, bien sûr, à une situation de la Terre sur son écliptique par rapport au Soleil, sur son orbite, etc. Mais ça, c'est autre chose, c'est un aspect astrophysique. Et cet englacement entraîne une sécheresse dans les régions tropicales. Et la sécheresse dans les régions tropicales, au lieu que ces tropiques ne soient que forestiers, ils restent en partie forestiers, ils deviennent en partie découverts. Dans la forêt se développent les enfants qui s'y trouvent et qui deviennent pré-chimpanzés et chimpanzés. Et dans la partie découverte se développent les enfants qui s'y trouvent, les enfants des ancêtres communs, et qui sont les préhumains, puis les humains.
0: Et parmi eux, ce que vous avez découvert, c'est-à-dire les Australopithèques, oui. Lucie, il y a 3 millions d'années, et même Toumaï, qui a été découvert
1: Absolument.
0: Par votre confrère oui. Brunet, oui. lui, 7 millions d'années. Donc là, oui. les Australopithèques sont les préhumains.
1: C'est ça. C'est-à-dire que je vous ai parlé de 10 millions d'années. Entre 10 millions d'années et 3 millions d'années, il n'y a que des préhumains. Et les préhumains se caractérisent en particulier, je ne vais pas vous faire un cours d'anatomie, par le redressement du corps. Ils sont debout. Voilà, on est debout.
0: Ils sont capables de grimper aux arbres, mais en même temps, ils se redressent.
1: Ils sont capables de grimper aux arbres, c'est tout à fait juste. Mais en même temps, ils sont debout en permanence. Ils ne sont plus à quatre pattes du tout. Et ça fait des changements anatomiques considérables, et des changements de déverrouillage du crâne, et on comprend bien du cerveau lui-même. Enfin de la,
0: le cerveau se développe.
1: Hein, oui, bien
0: et
1: sûr.
0: Et la capacité crânienne.
1: Il se développe en volume, c'était un peu lent au départ, mais enfin, il y a sûrement une transformation considérable à l'intérieur. Et puis, 10 millions d'années, je vous ai bien dit, 3 millions d'années, deuxième étape, parce que souvent on confond les deux, et 3 millions d'années, cette fois, c'est un nouveau changement climatique, et c'est amusant, vous allez voir, c'est l'Arctique, cette fois, qui s'englace. Alors ça, c'est pas exprès. Hein. Il se trouve que d'abord, c'est le sud qui s'est gelé, puis maintenant, c'est le nord. Et l'englacement de l'Arctique a fait un nouveau changement climatique, un nouvel assèchement, encore plus rude, plus brutal, plus drastique. Et cette fois, les préhumains se transforment en humains. C'est-à-dire que l'homme est apparu, l'humain est apparu, les premiers humains sont apparus il y a 3 millions d'années, toujours en Afrique, toujours tropical, pour des raisons de changement climatique
0: et
1: d'adaptation au changement climatique.
0: Qu'est-ce qui fait que l'on peut dire on est face à un humain et non plus à un grand singe en transformation? Qu'est-ce qui caractérise l'humain?
1: Trois raisons. Entre le préhumain et l'humain, il y a trois transformations extrêmement importantes. De bas en haut, il y a d'abord la respiration. On respire bien moins, essayez, vous allez voir, dans les pays très secs que dans les pays très humides. La morphologie actuelle de nos populations, d'hommes modernes, est différente, par exemple, dans la région du nez, en ce qui concerne un Congolais ou un Norvégien. Hein. Il suffit de regarder. Et c'est normal, hein. C'est une question d'adaptation au milieu. Et donc, première chose, système respiratoire supérieur qui entraîne un certain nombre de transformations qui vont entraîner de manière pirate le langage articulé, c'est quand même quelque chose. Transformation de la denture, parce que quand il n'y a plus assez de végétaux, on mange de la viande. Et donc, transformation du régime alimentaire et du coup, du comportement, parce qu'on devient chasseur, et puis de l'apport en protéines du cerveau, parce qu'on mange de la viande et plus de végétaux, moins de végétaux. Et troisièmement, je suis parti du système respiratoire, je suis passé aux dents. Et troisièmement, bien sûr, c'est là-haut, c'est la tête, le crâne, et puis ce que contient le crâne, c'est-à-dire le cerveau, l'encéphale. Parce que le cerveau et le cervelet jouent un rôle tous les deux. Et ces organes-là se développent en volume et se développent en contenu. C'est-à-dire, probablement, on n'en sait rien, mais densité des neurones, densité des synapses, réflexion, et puis ce que l'on voit, c'est forcément une réflexion meilleure, puisque au lieu d'utiliser un caillou comme tel, cet homme-là, avec cette tête-là, va taper sur un caillou pour l'aménager, pour faire quelque chose, pour une destination précise. Donc, il a une anticipation, il a une idée de l'avenir, et c'est quelqu'un d'autre.
0: Vous nous avez parlé chaque fois, et c'est pas par hasard, de glaciation, de changement de température, d'environnement. Oui. Est-ce qu'on peut dire que l'homme est le produit de l'environnement ?
1: Pour moi, oui.
0: Ah oui, c'est une théorie ou c'est une certitude scientifique aujourd'hui?
1: C'est-à-dire que la manière dont je l'exprime, c'est peut-être un peu rude, mais pour moi, c'est une certitude. Enfin, c'est une certitude. Vous savez, je suis scientifique quand même. Donc, ça reste soumis aux démonstrations. Mais les démonstrations, on en a un certain nombre et, à mon avis, suffisamment pour en être sûr. Et depuis les années 70, les conférences que je fais, j'en ai gardé bien sûr la trace et aussi parfois les affiches pour m'amuser, c'était toujours l'homme est un produit de l'environnement et de la culture. De l'environnement et de la culture. Parce que finalement, c'est l'environnement qui a fait l'homme et c'est l'homme qui a fait la culture. Et tout d'un coup, cet homme qui était déjà social, parce que tous les primates sont sociaux et les primates l'étaient aussi, devient encore plus social, c'est-à-dire que est sociable parce qu'il ne peut pas vivre sans l'autre et l'homme est un personnage de société et si la société n'existait pas, il n'existerait pas.
0: Mais alors, comment comprendre que nos cousins, gorilles, bonobos, chimpanzés, visiblement ont évolué aussi, mais beaucoup moins évolué que nous, les hommes, si nous avons ce tronc commun avec eux. Il y a quand même, excusez-moi, mais une sacrée différence entre eux, même si j'ai beaucoup de respect pour l'intelligence des chimpanzés, il y a quand même beaucoup de différence entre les chimpanzés et les hommes.
1: C'est vrai, mais ils ont évolué d'une autre manière. Ils ont évolué du point de vue de la locomotion, ils ont évolué du point de vue de leur habileté à vivre dans ce milieu forestier, à utiliser ce milieu forestier pour beaucoup de raisons, à la fois alimentaire, mais aussi d'existence. Par exemple, ils y trouvent leur médication. Enfin, c'est quand même assez extraordinaire. Donc, ils ont un développement incontestable. Et je trouve qu'eux ont développé ce que je dis, alors que nous, on a développé la tête, quoi. Le cheval, c'est pareil. Le cheval a merveilleusement vécu. La preuve, c'est qu'il est toujours là. Et il a vécu en transformant sa patte pour courir plus vite et échapper à la prédation. Et il s'est développé, lui, du point de vue de la patte. Et l'éléphant s'est développé du point de vue de la dent, enfin du point de vue dentaire. Mais
0: Yves Copin, en termes de développement quand même, il y a une sérieuse différence entre le développement des chimpanzés et des êtres humains.
1: Du point de vue du cerveau et du coup du point de vue des conséquences de la réflexion, bien sûr.
0: C'est tout à fait différent. Et de la création et de la transformation de la planète, par exemple.
1: Il suffit de regarder ici, oui. Oui, bien sûr. Ah oui, tout à fait. Moi, je suis.
0: Et ça, c'est le fruit uniquement du développement climatique, de l'environnement et de la culture. Ouais. Pour vous, c'est cela?
1: Pour moi, scientifique, il n'y a pas autre chose. L'homme apparaît de manière naturelle, au même titre que les animaux qui l'entourent. Et cette explication est largement suffisante pour un naturaliste pour expliquer la transformation de ce bonhomme, encore une fois, qui a choisi, entre guillemets, dont la tête s'est transformée alors que la patte d'un autre s'est transformée et que la locomotion d'un autre s'est transformée et puis la dent d'un autre s'est transformée. Ça suffit largement pour expliquer cette transformation de l'homme, d'autant plus que l'histoire d'exaptation, c'est-à-dire d'adaptation un peu détournée, existe depuis toujours à travers toute l'évolution des êtres vivants. Et l'exaptation de l'homme, c'est l'utilisation du cerveau à d'autres choses que l'échappatoire des prédateurs. Mmh. Et que la denture, c'est autre chose que la consommation de la viande, c'est aussi la mobilité. Et puis le système respiratoire supérieur, c'est autre chose que la respiration, c'est aussi le langage.
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0: Alors vous, Yves Coppens, scientifique, après ce que vous venez de nous décrire, comment vous accueillez, je dirais un peu, cette vision anthropocentrique de la plupart des religions de la Terre, et notamment des trois religions monothéistes, qui considèrent que le sens de cette création est l'avènement de l'être humain?
1: Parce que dans la continuité dont je vous ai parlé, il y a curieusement cette discontinuité. C'est curieux de parler de discontinuité dans une continuité, mais c'est quand même quelque chose comme ça. C'est-à-dire que au sein de cette origine, en gros, si vous voulez, cette racine qui est une racine animale incontestable, n'est pas à rejeter au bénéfice d'autre chose sous prétexte qu'elle est animale, pourquoi pas finalement. Et ça, on le constate, on ne peut pas le nier. Mais tout d'un coup, c'est une manière de parler géologiquement parlant, hein, mais on passe d'un être tel que les grands singes dont on a parlé à l'instant, aux humains qui tout d'un coup ont un autre développement, une autre pensée, une autre réflexion, une autre conséquence de leur réflexion. Mmh. Quand on regarde, moi je dis ça souvent aux zoologues qui sont forcément furieux, parce que c'est leur outil de travail, quand on fait le tour des, j'allais dire soi-disant, mais c'est pas vrai, des outils que pratiquent les grands singes, c'est à la fois merveilleux parce qu'on ne s'y attendait pas, et minable. On est tout de suite limité, parce que, comme on l'a dit tout à l'heure, ils se sont développés d'un autre point de vue que du point de vue cérébral. Quand on aborde l'homme, comme vous le disiez à l'instant, non seulement tout d'un coup on a une autre appréhension des choses, tout d'un coup on a une dérive en quelque sorte de notre intelligence, mais cette intelligence est conduite à l'appropriation de la planète et bientôt d'autres planètes alentour, pour commencer. Et puis aussi elle se transforme en transformation de la Terre, anthropogénisation de la Terre, ce qui gêne beaucoup, beaucoup de gens à tort, à mon avis. Et donc, les conséquences sont considérables. Vous savez, j'ai un jour à l'Académie pontificale des sciences, je dis toujours ça parce que c'est amusant, j'ai été invité.
0: Au Vatican.
1: À bien des occasions. Hein. La première fois, c'était dès les années 80, puis après, ils m'ont un peu oublié. Et puis j'ai été réinvité dans les années 2000 ou quelque chose. Et bien sûr, j'y suis allé. Et ce sont des colloques qui sont toujours très passionnants. Et là, j'ai dit ce que je vous dis. J'ai dit, moi, naturaliste, je vous dis, je vois l'homme naître de manière tout à fait naturelle et je sais où, je sais quand, je sais comment et je sais pourquoi. Et le chancelier, qui est un évêque, m'a dit, vous vous rendez compte de ce que vous dites? Je dis, parfaitement. Je n'ai pas de raison d'avoir de complaisance. Je vous dis ce que la science croit savoir. La science, elle est modeste. Ce n'est pas une foi, c'est une
0: démarche. Le fruit d'une observation.
1: C'est une démarche. C'est une sorte de constat, mais enfin, un constat, il a des limites. Et c'est tout. Et il m'a réinvité. Et dans la deuxième séance, je lui ai parlé de la contemporanéité de certaines espèces humaine. Donc certaines espèces humaines se trouvent côte à côte, alors qu'elles ont des cerveaux différents, des locomotions différentes parfois, enfin des choses très importantes différentes. Mais je l'ai rassuré en un sens en lui disant l'homme est homme dès qu'il est homme, l'homme est homme dès qu'il est homme. Et cette fois-là encore, il m'a dit, mais vous rendez compte de ce que vous dites? Oui, c'est un constat, peut-être que je me trompe, mais je vous dis ce que croit penser la science, qui est un petit peu... dont je suis un peu le porte-parole modeste en cette circonstance. Parce que c'est la fin, la chute est belle. J'ai reçu un jour par mail, un jour suivant, la décision de l'Académie de me prendre comme académicien. Alors, vous voyez, je me trouve en plus parmi les 80 académiciens de l'Académie pontificale des sciences, c'est moi qui suis le porte-parole des problèmes d'origine de l'homme. C'est moi qui représente l'origine de l'homme au Vatican.
0: Mais c'est très intéressant ce que vous dites, parce que ça veut dire que cette recherche scientifique-là ne s'oppose pas, quelque part, aux interrogations métaphysiques que se posent les représentants de toutes les traditions religieuses du monde, sur le sens ou le pourquoi de l'être humain.
1: Oui, enfin, il y a pourquoi et pourquoi, sans doute. Parce que le premier pourquoi, c'est le préhumain devient humain parce que il y a un changement climatique et pour survivre, il est bien obligé de s'y adapter. Et pour s'y adapter, il transforme sa tête, sa denture et son système respiratoire.
0: Et son cerveau aussi.
1: Oui, bien sûr. Mm-hmm. Quand je dis sa tête, c'était ça, son cerveau. Mm-hmm. Donc ça, c'est le pourquoi. Ceci étant dit, à partir du moment où lui apparaît avec ces caractéristiques-là, il en développe des côtés qui n'étaient pas prévus au départ. Et ces côtés-là, il y a toute cette pensée, y compris cette pensée métaphysique. Et comme, en quelque sorte, je dirais que la métaphysique est un produit pirate. C'est un produit pirate de la nature.
0: C'est-à-dire, qu'est-ce que vous voulez dire par là?
1: Je veux dire par là que tout est naturel d'abord. Et puis le cerveau se transforme, et comme il se transforme à un degré tel qu'il atteint un développement qui lui fait penser à autre chose, naît à ce moment-là la métaphysique, et c'est pour ça que l'homme représente un état nouveau, je dis bien, je pèse mes mots, qui est à la fois cet état de liberté que n'a pas l'animal, Et cet état de responsabilité qui accompagne la liberté, qui en fait même presque partie, je dirais qui en fait partie, puisque c'est la responsabilité de la liberté elle-même. Mmh. Et je veux dire par là que moi qui suis respectueux de l'humanité, je suis forcément respectueux de toutes ces croyances qui émergent à ce moment-là. Croyance, on appelle ça croyance, mais ça peut porter d'autres noms, ça m'est égal.
0: Que l'on retrouve dans toutes les traditions autour du monde, absolument. Chez tous les humains pratiquement, une petite minorité d'occidentaux depuis deux siècles.
1: Non, tous les humains. Cette petite minorité dont vous parlez, elle croit en autre chose, mais elle croit aussi, forcément. Non, elle ne peut pas y échapper.
0: L'athéisme est apparu il y a deux siècles.
1: Qu'est-ce que vous savez, l'athéisme ?
0: Et c'est très minoritaire.
1: Quand vous lisez les traités d'athéologie, comme ça m'est arrivé il n'y a pas longtemps, parcourez les traités d'athéologie, parce que ce n'est pas intéressant, sont des croyances, c'est minable.
0: Alors, Yves Coppens, une question que normalement tout scientifique devrait écarter, ça j'en suis bien conscient, mais je vous la pose quand même, comme je l'avais posée à Trix Xuan Tuan, un astrophysicien. Est-ce que selon vous, il y a un sens à l'histoire de l'homme sur cette terre, ou est-ce que c'est le fruit du hasard et d'une certaine évolution qui a fait que l'homme est advenu sur cette petite terre?
1: Oui, alors je vous dirais d'abord que la tendance de beaucoup de collègues, que je respecte tout à fait, dont je respecte tout à fait le savoir, c'est de dire qu'il n'y a que du hasard. Et moi, en tant que paléontologue, c'est-à-dire historien de la vie, a posteriori, bien, autrement je ne peux pas le savoir, je ne suis pas déterministe, mais a posteriori, je me rends compte, d'ailleurs je l'ai écrit, que toute l'histoire de la matière, puis de la vie, puis de l'homme, suit un sens, puisque lorsqu'un astrophysicien me dit les molécules qui apparaissent à telle époque sont plus compliquées que les atomes qui apparaissent un peu avant, qui sont plus compliqués que les nucléons qui apparaissent un peu avant, qui sont plus compliqués que les quarks qui apparaissent un peu avant, je suis bien obligé de voir un sens. Je fais pas exprès, c'est un constat. Et lorsque je vois que les êtres unicellulaires, dont certains sont toujours présents, certes, mais sans doute plus compliqués, apparaissent avant les pluricellulaires, je suis bien obligé de constater qu'il y a un sens. Lorsque je vois les mammifères qui pondent des œufs vulnérables précéder les mammifères qui ont des petits dans le ventre, qui ont un placenta, donc là aussi il y a un sens, il y a un sens dans la meilleure qualité de la survie. Donc oui, je pense en effet que au moins a posteriori, on voit un sens. Alors, quel sens a ce sens, ça, c'est autre chose. C'est presque pas mon boulot, mais...
0: Non, mais oublions le boulot. Ce serait quoi vous, aujourd'hui, après avoir étudié pendant si longtemps, oui, vous verriez comment le sens...
1: Le sens, c'est une sorte d'obsession. C'est l'obsession de la survie de la matière, de la complication de la matière et d'un développement, en quelque sorte, dans une certaine direction de la matière. Certains collègues me disent que ce n'est pas vrai, tout est le hasard, moi je veux bien. Mais quand je leur dis les vertébrés supérieurs apparaissent-ils avant les vertébrés inférieurs, et ils me disent mais non, bien sûr. Donc voilà, s'il y a des inférieurs avant les supérieurs, c'est qu'il y a un sens, quoi. C'est tout simple.

0: Yves Coppens, vous avez été pendant des années un homme de terrain. On le sent en lisant vos mémoires. Vous avez aimé le terrain et puis vous avez passé des années, 7 ans au Tchad, 11 ans en Éthiopie. Qu'est-ce que vous avez aimé autant dans le travail sur le terrain, dans des lieux complètement isolés, complètement austères?
1: Oui, des lieux isolés, c'est pas exprès, parce qu'il y a quelquefois des sites paléontologiques ou préhistoriques qui sont proches des grandes villes et on rentre à l'hôtel pour dormir.
0: Comme près de Pékin, par exemple. C'est...
1: Oui, près de Pékin, par exemple.
0: Mais vous, c'était pas le cas. Hein. Vous, c'était la vallée de l'Omo, oui, en Éthiopie, oui, c'était le Tchad, c'était même la Sibérie, que des lieux isolés.
1: Oui, j'ai pas fait exprès, mais ça m'a beaucoup plu, en fait. Mm. Mais il s'est trouvé que ça a été comme ça et que j'ai pas eu envie du tout de reculer parce que ça m'a été égal. Enfin, je voulais bien partir où que ce soit. Et donc, ce terrain m'a été extrêmement agréable et, comme je l'ai dit un petit peu, il m'a été agréable pour la recherche parce que la passion de la recherche, elle a été permanente et elle est toujours très présente. Mais ça m'a été agréable aussi par la rencontre des gens de là-bas, des gens des endroits où j'allais. J'ai eu autant de plaisir à rencontrer ces nomades Goran, du nord du Tchad, du sud de la Libye, du Soudan, du Niger, tout ce coin saharien, que de rencontrer les Dolgan. Vous voyez, c'est pas les Goran, mais ce sont les Dolgan des grandes steppes, ou toundra plutôt, toundra
0: de Sibérie.
1: Du nord de la Sibérie, mm-hmm. jusqu'à l'océan glacial arctique, etc. Et beaucoup d'autres encore. Mm-hmm. Mais j'aime bien les humains, quoi. J'aime bien les, enfin, faut pas dire ça comme ça, j'aime bien les gens, quoi, disons.
0: Et alors, justement, vous n'êtes pas du tout raciste, vous n'aimez pas le racisme. Est-ce que c'est parce que on a un berceau commun, un ancêtre commun, quelque part?
1: Pour moi, c'est pas si malin que ça, c'est pas raisonné, quoi. C'est vraiment pas raisonné.
0: Je ne dis c'est pas lié aux fruits de vos recherches.
1: Non, je ne dis pas que je ne suis pas raciste parce que je vois bien que le racisme ne peut pas exister. Je ne suis pas raciste probablement. Enfin, de toute façon, je ne sais pas ce que ça veut dire. Et je n'ai jamais su ce que ça voulait dire. Sans doute d'abord mon éducation et ensuite mon fait. Mon éducation d'abord, mais je ne m'en rends pas compte. Et mon fait ensuite parce que je n'ai jamais ressenti quelque différence que ce soit, quoi.
0: Oui. Mais
1: quelle ça, différence que ce soit, vraiment.
0: Ça ne s'appuie pas sur ce fait que nous sommes tous... Alors, est-ce que je dis une bêtise en disant ça? Nous avons tous un berceau commun et nous avons tous, quelque part, des ancêtres communs qui viennent d'Afrique.
1: Non, ça ne s'appuie pas là-dessus parce que c'est beaucoup plus profond que ça. Et c'est beaucoup plus spontané que ça. Mais cette confortation n'a pu que me rassurer... Mm-hmm. Dans la mesure où j'avais besoin de rassurer, d'ailleurs, ce qui n'est pas vrai, mais ça n'a pu que conforter ma position et mon idée. Mais là aussi, j'exagère, parce que j'ai pas jamais eu d'idée là-dessus. Je n'ai jamais ressenti ça, je ne sais pas que vous dire.
0: Mais il y a des gens qui le ressentent. Il y a des gens bien blancs qui se considèrent supérieurs aux Noirs, aux Asiatiques.
1: Ah, oui, c'est bien,
0: Vous, c'est pas, du tout votre sensibilité, mais... Je dirais, paléo-anthropologiquement parlant, ça ne tient pas la route.
1: Non, ça ne tient pas la route du tout. Mais paléo-anthropologiquement parlant et humainement parlant, les groupes ne dépassent pas, enfin, à mon avis, les groupes antiques, les groupes de préhistoriques, ne dépassent guère 30 ou 50 individus. Et au-delà de 30 ou 50 individus, on a affaire à des gens qui sont des autres. Et en général, on n'aime pas les autres. En général, on est meilleur que les autres. À Paris, regardez dans les préfectures, les associations 1901. Il y a côte à côte les boulistes du 11e arrondissement et puis les boulistes du 12e arrondissement. Ils sont capables de se battre à coups de boule parce que les uns se disent plus forts que les autres. Les groupes humains d'un village à l'autre ne s'aiment pas trop. D'un pays à l'autre font des plaisanteries que je ne citerai pas, etc. Donc l'histoire des uns qui se pensent meilleurs que les autres, c'est classique. En général, toutes les populations de la Terre s'appellent les meilleurs, les premiers. Quand on regarde l'étymologie des noms des populations, c'est toujours c'est nous les meilleurs.
0: L'homme vrai. Plusieurs fois j'ai vu ça, la traduction d'un nom d'un peuple, c'est l'homme véritable ou l'homme vrai.
1: Les scientifiques eux-mêmes, qu'est-ce qu'ils ont fait pour les grands singes? Ils les ont appelés les primates. tout ce groupe dans lequel nous nous incluons nous-mêmes, ça s'appelle les primates. Les primates, ça veut dire les premiers. Donc on a continué, même au niveau des scientifiques.
0: Yves Coppens, tout au long de votre vie, dans les différentes fonctions que vous avez eu envie de transmettre. Et vous le dites, il y a quand même eu un élément, un engagement plutôt dans votre existence qui a été fondamental, c'est celui de la charte de l'environnement.
1: Oui.
0: Jacques Chirac, en 2002, vous a demandé de participer à un comité de réflexion pour faire entrer dans la Constitution la charte de l'environnement. Pourquoi, dites-vous, écrivez-vous, que ça a été votre principal engagement ?
1: Je reprends un petit peu la chose plus loin dans le temps, c'est mon boulot, hein. Il se trouve que je n'ai pas eu tout le temps cette envie de transmission, sans doute par timidité. Et à une certaine époque, j'avais un petit peu peur de rencontrer les autres. Et il a fallu que j'y sois poussé pour que je les rencontre. Et comme je les ai rencontrés, j'ai bien compris que j'aimais bien les gens, et j'ai bien compris que j'aimais bien transmettre. Et donc ça s'est développé. En ce qui concerne la charte, ça m'est tombé sur le dos, si je puis dire, à la demande, de Jacques Chirac. Et j'ai traîné les pieds, traîné les pieds un peu. D'ailleurs, quand je lui ai rendu la charte, lui-même m'a dit, je vous ai un peu tordu le bras.
0: Oui, il vous a forcé, on le sent bien quand vous le racontez dans l'histoire.
1: Oui.
0: Mais fondamentalement, pourquoi ça a été aussi important pour vous de faire entrer cette charte dans la Constitution ?
1: Parce que je pense que cette histoire de prise de conscience de l'environnement et du fait que sur la Terre, on fait partie de cet environnement et qu'il faut de traiter avec noblesse et avec respect, me semble essentiel. C'est quand même, quand on regarde les autres planètes, on cherche la vie. Pour le moment, on la trouve pas. Donc, c'est un trésor que notre patrimoine naturel, je veux dire. Le patrimoine naturel, patrimoine zoologique, botanique, rocheux, je sais pas quoi.
0: La faune, la flore, tout ce qui nous entoure.
1: Toute la Terre. C'est extrêmement important parce que d'abord on vit dedans et donc on en fait partie. On en fait partie, on en sort et on en fait partie. Et le conserver, c'est une action patrimoniale. Donc j'ai traîné un peu les pieds, mais je veux pas me vanter, mais quand on me propose un projet que je ne marche pas tout de suite, mais que finalement j'accepte, je le prends à bras le corps, quoi. J'essaye de le mener à terme. En ce moment, j'ai les mégalithes, j'ai 100 000 tonnes de granit sur les bras. J'ai envie de les faire rentrer au patrimoine mondial. Si je claque pas avant, croyez-moi que...
0: C'est pour ça que vous allez retourner dans le Morbihan dans deux jours.
1: Dans deux jours.
0: Mais pour terminer cette rencontre, Yves Coppens, vous avez confiance dans l'avenir ? Confiance dans l'avenir de l'homme ? Malgré toutes les inquiétudes dont nous sommes martelés chaque jour, vous avez confiance ?
1: Oui, tout à fait, oui. Oui, tout à fait. Je pense d'abord qu'il faut avoir confiance en la science. La science, elle a, comme à chaque fois, deux aspects, deux faces. Une face dangereuse et une face merveilleuse. Donc il faut continuer à être vigilant. C'est notre boulot, hein. L'homme apparaît, je vous l'ai bien dit tout à l'heure, enfin j'ai tenté de le dire tout à l'heure, comme un être soudainement, subitement, le premier, libre. Donc on est libre de faire ce que l'on veut, mais en même temps responsable, et ça c'est souvent oublié. Et c'est en même temps la responsabilité de notre liberté. Donc ce bonhomme libre, il a sur les bras sa destinée. Donc cette destinée, il faut s'en saisir. Et cette destinée, elle passe par le développement des sciences et une meilleure connaissance de ce que nous sommes et de notre avenir. Et cette meilleure connaissance, c'est aussi notre liberté. Donc oui, je suis optimiste parce que j'aime bien les humains et que j'ai confiance en l'humanité. Et j'ai confiance de toute manière en l'humanité, oui.
0: Eh bien, merci beaucoup. C'est sur cette confiance que nous terminons cette émission Visage aujourd'hui avec vous, Yves Coppens. Je rappelle le titre de vos mémoires. Origine de l'homme, origine d'un homme que vous venez de publier aux éditions Odile Jacob. Et ça sera l'occasion d'approfondir encore plus quelques éléments que nous avons effleurés sur l'origine de l'homme au cours de cette émission. Merci Yves Coppens.
1: Merci beaucoup.
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1: Bonjour à tous et bienvenue dans l'émission Génération Laudato Si. Dans cette émission, nous allons à la rencontre, semaine après semaine, de ceux qui expérimentent, réfléchissent et agissent pour mieux prendre soin de la maison commune et des plus fragiles. Pour démarrer cette nouvelle saison, nous avons choisi de nous installer dans le site des Courmettes, un écrin de verdure dans les Alpes-Maritimes, géré par l'association protestante Arocha France, une association pionnière dans la protection de l'environnement qui souhaite préserver le vivant et mobiliser les chrétiens autour de ces enjeux. Car oui, il s'agit bien d'une question de foi. Les chrétiens sont invités à cultiver et garder le jardin du monde, comme l'expliquait le pape François dans l'encyclique Laudato Si. Mais comment cela se traduit-il concrètement? Nous allons décrypter ce lien entre foi et écologie pendant plusieurs semaines en compagnie de l'association Arocha. Et pour cette première émission, je retrouve Jean-François Mouhot, le directeur d'Arocha France.
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1: Il y a un peu d'oiseau. Jean-François Mouhot, bonjour.
2: Bonjour Marine.
1: Alors, je le disais en introduction, nous sommes dans ce domaine, ce magnifique domaine des Courmettes, près de Tourrette-sur-Loup, dans les Alpes-Maritimes. C'est un lieu que vous connaissez bien, Jean-François ?
2: Oui, je connais bien. Ça fait 12 ans que je travaille ici, ouais, donc je le connais bien. J'ai même vécu un petit peu ici, quelques mois aussi.
1: Est-ce que vous avez un lieu préféré ici ?
2: Alors, j'aime beaucoup l'ensemble du site. C'est 600 hectares, donc c'est vaste, avec beaucoup de forêts, des pâturages, la montagne. Et j'ai la chance aussi de venir régulièrement à pied le matin. J'habite dans un village qui se trouve au pied de la montagne, à 400 mètres d'altitude, et je viens à pied, souvent donc rando, boulot, dodo, comme on pourrait dire, plutôt que de prendre le métro pendant une heure. Je marche pendant une heure dans la nature, donc c'est un sentier magnifique que j'ai beaucoup de joie à prendre chaque matin. Et quand j'arrive ici, c'est toujours un émerveillement parce qu'on a la vue sur la mer devant nous. Il y a les oiseaux qui chantent. On voit souvent des sangliers, des cerfs, des biches et d'autres faunes, des oiseaux. Donc, c'est voilà, que demander de plus en venant au boulot le matin, quoi.
1: Donc ici, au domaine des Courmettes, il y a beaucoup de verdure. On peut le voir autour de nous. Il y a aussi des bâtiments assez anciens.
2: Oui, c'est un bâtiment donc qui se trouve ici sur le site, qui est un ancien sanatorium. C'est un pasteur qui avait acheté ce site en 1918, donc juste après la fin de la Première Guerre mondiale, à une époque où la tuberculose était un des fléaux qui tuait beaucoup d'enfants en particulier. Il avait été inspiré d'acheter donc un domaine agricole à l'époque qui, après la Première Guerre mondiale, était un peu tombé en désuétude. Il y avait plus personne pour s'en occuper. Il avait racheté ce domaine et il a demandé, donc il a fait venir des ouvriers pour construire des terrasses sur un bâtiment de ferme existant. C'est Auguste Perret, un architecte très connu, qui a fait ces terrasses. Le domaine appartient à une association protestante qui s'appelle Amiral de Coligny, qui possède ce domaine depuis 1918 et qui l'a confié en gestion à l'association Arocha il y a 20 ans environ. Mmh.
1: Alors vous, Jean-François, vous êtes directeur d'Arocha France, vous êtes universitaire de formation et vous avez dirigé ce lieu pendant 6 ans avant de faire une année de césure en Nouvelle-Zélande, dont vous êtes revenu il y a quelques semaines. Racontez-nous en quelques éléments clés votre parcours.
2: Oui, alors ça faisait 12 ans que je travaillais pour l'association Arocha, donc déjà 6 ans effectivement comme directeur de ce site ici, puis 6 ans comme directeur national de l'association. Et voilà, j'avais à cœur de prendre un peu de recul par rapport à des occupations qui sont souvent très très prenantes. J'avais pas du tout l'intention de partir en Nouvelle-Zélande, qui est à l'autre bout du monde avec un bilan carbone assez considérable. On priait depuis pas mal de temps avec ma femme aussi que les portes s'ouvrent ou se ferment en fonction de voilà où Dieu voulait nous conduire, et toutes les portes se sont ouvertes, là, clairement, donc on n'a pas hésité, voilà. Et puis on en a profité pour faire des étapes en route, parce que quitte à aller à l'autre bout de la Terre, ben autant voir un petit peu des choses au milieu, donc voilà.
1: Et ben on va s'installer en plateau et puis on va poursuivre cet entretien ensemble.
2: Merci.
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1: Jean-François Mouhot, vous êtes donc directeur de l'association protestante de protection de l'environnement Arocha.

0: France, une association qui est née au Portugal en 1983. Dans quel contexte a-t-elle été créée ?
1: Alors, elle a été fondée par un couple missionnaire britannique, Peter et Miranda Harris, qui sont partis donc au Portugal avec l'idée de créer un centre qui allait allier un petit peu leur foi chrétienne. Et Peter était passionné notamment d'oiseaux et d'ornithologie, et il voulait avoir un endroit où des gens qui étaient sensibles à l'écologie pouvaient venir en tant que chrétiens pour protéger l'environnement à une époque où le Portugal était en train de rentrer dans l'Union européenne et était en train de se bétonner à vitesse grand V. Et donc, et il accueillait aussi beaucoup de routards qui étaient en recherche spirituelle, qui savaient pas trop quoi faire de leur vie et qui venaient souvent. Ils se retrouvaient autour d'une table et ils partageaient à la fois leur passion pour la protection de l'environnement, la passion pour les oiseaux, pour prendre soin de la création autour de nous, et la passion de l'évangile. Donc tout ça réuni ensemble autour de cette table du premier centre qui, donc Arrocha, ça veut dire le rocher en portugais, et le nom est resté, et puis maintenant ça a essaimé dans 23 pays du monde actuellement.
0: 23 pays et 6 continents, donc c'est vraiment présent sur la planète entière.
1: C'est présent sur tous les continents de la planète, effectivement, sauf l'Antarctique. Et effectivement, donc c'est une association qui a beaucoup grandi depuis un peu plus de 40 ans, bientôt 45 ans. Donc il y a 32 organisations en plus des 23 organisations nationales, dont Arrocha France. Il y a aussi 32 organisations amies, c'est-à-dire c'est des groupes de personnes qui sont associées ont les mêmes objectifs et qui s'associent d'une manière ou d'une autre avec Arrocha. Pour vous donner un désordre de grandeur, on protège environ 2 millions d'hectares, donc soit 20 000 km². On travaille sur environ 650 espèces menacées ou d'importance nationale. Chaque année, il y a environ 20 000 personnes qui sont formées théologiquement au lien entre la foi et l'écologie. On forme aussi environ 45 000 personnes par an à l'éducation à l'environnement. Donc ça, c'est souvent des enfants d'école ou des jeunes générations qui sont formées. Et puis, on a environ 10 000 églises qui collaborent à des formes de programmes comme Église verte ou Eco-Church. Donc, Église verte en France a été modelée au départ sur un modèle qui venait de Arrocha, Grande-Bretagne, qui s'appelait Eco-Church, qui aujourd'hui réunit plus de 9000 églises en Grande-Bretagne. Donc on a aussi tout un réseau d'éco-church dans le monde. Voilà. Alors en France, c'est un cas un petit peu particulier parce que éco-church n'est pas, enfin, Église verte est devenue une association indépendante qui au départ était administré avec Arrocha, enfin c'était, on portait administrativement Église verte, et puis aujourd'hui donc c'est devenu une association indépendante œcuménique. Voilà.
0: Et ça rejoint vraiment la mission d'Arrocha, qui est de à la fois sensibiliser les chrétiens et en même temps agir sur le terrain.
1: Tout à fait, voilà, c'est les deux piliers de notre action sur lesquels on a travaillé depuis le début.
0: Et pourquoi c'est important de tenir les deux ? Pourquoi on pourrait pas juste être en église, être chrétien, ou alors sensibiliser sur le terrain ?
1: Alors l'idée derrière tout ça, c'est que quand on travaille concrètement sur le terrain, on est plus, entre guillemets, que juste des personnes qui allons parler de façon théorique de la crise écologique, puisqu'on travaille activement dans des milieux naturels et on essaie d'agir au niveau de ce qui nous entoure immédiatement, concrètement.
0: Comment ça se traduit, ces deux axes de sensibilisation et de conservation de la nature ?
1: Alors sur le premier axe, donc qui est de prendre soin du vivant, on va dire, on a donc deux parties un petit peu distinctes, mais qui sont complémentaires. D'abord, pour protéger un écosystème, il faut commencer par le comprendre, quelles sont les menaces. Donc si je prends un exemple concret, dans la vallée des Baux, où on travaille depuis plus de 25 ans, il y a un oiseau un peu emblématique d'Arrocha qui s'appelle le rolier. Et cet oiseau, il est menacé, notamment parce que, alors il a fallu comprendre, pourquoi les nombres d'oiseaux diminuent ? Quelles sont les menaces ? Donc, il a commencé par falloir faire des études sur cet oiseau, et notamment, donc, on a commencé à installer des nichoirs artificiels parce qu'un des problèmes, c'était que les nichoirs, les cavités naturelles où les oiseaux nichent, avaient tendance à diminuer pour différentes raisons. Donc, il a fallu d'abord identifier cette menace-là. Ensuite, on a commencé à mettre des nichoirs, mais ensuite, il fallait s'assurer que ces nichoirs mouchoirs n'étaient pas ce qu'on appelle des pièges écologiques. Un piège écologique, c'est un peu l'équivalent du bonbon pour les enfants. Vous pouvez attirer des bonbons, des enfants en leur donnant des bonbons, mais ça va les faire venir, mais c'est pas forcément bon pour eux. Ça leur donne des caries. Donc les nichoirs attirent les oiseaux, mais est-ce que on voulait savoir, par exemple, est-ce que leur survie dans les nichoirs était supérieure à celle qu'ils auraient dans des nichoirs naturels. Donc ça, c'était par exemple l'objet de la thèse de mon collègue Timothée.
0: Qu'on retrouvera dans
1: qu'on retrouvera, voilà. Voilà, donc il y a une partie d'abord étude, compréhension, et puis ensuite action de remédiation, donc ce qu'on appelle les actions de conservation. Donc une fois qu'on a identifié correctement les menaces, parce que des fois on ne sait même pas s'il y a vraiment une menace ou pas sur une espèce. Voilà, donc il y a cette partie d'abord de comprendre et ensuite de protéger.
0: Et il y a du coup cette partie aussi d'être chrétien. Enfin, qu'est-ce que
1: oui.
0: ça change ?
1: Alors, on essaie de mobiliser les églises. L'église universelle chrétienne est la plus grande ONG du monde. C'est 2 milliards de personnes dans le monde. Si on arrivait à mobiliser ne serait-ce qu'une fraction de ces 2 milliards de chrétiens, on pourrait agir, on pourrait avoir un levier extrêmement puissant sur les crises globales que sont le changement climatique, l'effondrement de la biodiversité, l'épuisement des ressources, etc. Donc l'idée, c'est d'aller mobiliser, convaincre les chrétiens pour changer nos façons de faire et aussi convaincre les chrétiens que c'est bien un sujet de chrétiens, c'est bien un sujet qu'on peut adresser en tant que croyant. Et donc on va dans les églises. Alors on a plusieurs, on va dans les églises pour mobiliser les chrétiens, pour essayer de mobiliser les chrétiens. On a plusieurs outils pour ça. Donc on a tout un réseau en France qui s'appelle le réseau des ambassadeurs d'Arocha, qui sont donc des bénévoles. On en a environ 140 qui sont répartis sur toute la France. Ce sont des bénévoles qui se regroupent dans des groupes locaux, ou parfois ils n'ont pas de groupes locaux dans le sens où ils sont peut-être parfois isolés, mais l'idée c'est de, au niveau local, de pouvoir de faire des interventions dans les églises, par exemple, ou de mobiliser des chrétiens sur des sujets, par exemple, de collecte de déchets ou des actions de conservation dans l'endroit dans lequel ils se trouvent. Et donc on essaie, voilà, aussi au travers de publications, d'interventions dans des médias comme aujourd'hui, par exemple, on a un certain nombre d'ouvrages. Donc on essaie vraiment de notre conviction, c'est que si les chrétiens peuvent être mobilisés sur ces questions, le monde peut changer. Voilà, avec je dirais aussi bien sûr en comptant sur l'aide du Saint-Esprit, parce qu'on sait bien qu'on va pas sauver la planète juste avec nos petits bras musclés. Justement, sont pas toujours très musclés d'ailleurs.
0: Justement, ce lien entre foi et écologie qui est à la base de cette association Arocha, elle n'est pas évidente pour tous les chrétiens. Je vous donne ici quelques chiffres du sondage de Parlons Climat et Arocha, justement, qui a été fait en 2023. 47% des protestants affirment être sensibles à l'écologie, mais sans faire le lien entre leurs opinions et leur spiritualité. 26% ne voient aucun rapport entre les deux. Et seulement 58% des protestants estiment que c'est le rôle de l'Église que de parler d'environnement et de changement climatique. Comment vous interprétez ces résultats, Jean-François ?
1: Alors, je les interprète dans le sens que c'est un petit peu déprimant, justement, parce que c'est notre travail, justement, d'essayer de convaincre les chrétiens qu'il y a un lien très, très fort entre la thématique. Enfin, mais pour moi, ça a toujours été une évidence que, en tant que chrétien, me désintéresser du sort de la planète, mais c'est-à-dire le sort en fait de tous mes prochains en humanité aussi, c'était totalement incompatible de s'en désintéresser. Donc, ça montre qu'il y a encore beaucoup de travail à faire, et du coup, ça montre qu'une association comme Arocha me semble utile pour justement continuer ce travail de conviction. Alors, on pourrait discuter de pourquoi est-ce qu'il y a tant de chrétiens qui font pas le lien, pourquoi est-ce qu'il y a tant de chrétiens qui sont toujours dans une forme de ce qu'on pourrait appeler du climato-scepticisme, c'est-à-dire de gens qui finalement se posent la question et ne savent pas trop quoi croire par rapport à tous ces discours qu'on entend dans certains médias, des discours qui laissent entendre qu'il y a encore du doute sur la réalité du fait que c'est bien les hommes qui réchauffent le climat, etc. Et donc il y a vraiment encore beaucoup de travail à faire, mais je perds pas espoir parce qu'on voit aussi des progressions régulières.
0: Alors, pour prendre un peu de recul, je vous propose d'écouter Rachel Calvert. Elle est présidente d'Arocha. Nous avons recueilli ses propos sur cette question de l'implication en demi-teinte des chrétiens en matière d'écologie.
2: Je pense que nous sommes tous le produit d'une époque et d'un contexte historique et social. Et en France, nous sommes particulièrement marqués par l'idée cartésienne de l'être humain comme maître et possesseur de la nature. Nous parlons des minerais, de l'eau, même les autres êtres vivants comme des ressources à exploiter. Et parfois, en tant que chrétien, on ne réfléchit pas trop au décalage entre cette vision cartésienne de la réalité et le langage biblique qui nous dit que la terre et tout ce qu'elle contient est à Dieu. Je pense qu'il y a d'autres aspects qui jouent aussi. Beaucoup de chrétiens qui sont impliqués dans leur paroisse ont l'impression d'être sous l'eau. Il faut jongler les responsabilités professionnelles, familiales, peut-être des engagements dans le quartier, la paroisse, l'implication en tant que citoyen. Et puis, il y a nos petites addictions aux écrans, parfois aussi, qui nous prennent plus de temps et d'énergie qu'on ne voudrait. Et on a l'impression que s'engager sur le plan du soin de la création, c'est encore un devoir de plus. Parfois, il y a la perception aussi que l'écologie est trop politique, trop clivante, et qu'il vaut mieux éviter les sujets qui fassent. Ou tout simplement un sentiment d'impuissance. Qu'est-ce que je peux changer? Les problèmes sont tellement grands qu'il vaut mieux rester dans son petit quotidien et laisser les hommes et les femmes politiques se poser les questions de climat, de biodiversité, de ressources. C'est plus facile de faire l'autruche que de s'engager.
0: Jean-François Moumou, si on repart de la Bible, les textes sont pourtant clairs. Je reprends un verset de la Genèse. En Genèse 2, le Seigneur Dieu prit l'homme et le conduit dans le jardin d'Éden pour qu'il le travaille et le garde. Pourquoi il y a ce décalage qui s'est instauré avec l'Écriture ?
1: Alors, au risque de choquer peut-être certains auditeurs, je dirais que c'est pas si clair que ça, ce que dit la Bible sur, par exemple, donc ce verset, on pourrait dire oui, mais bon, le jardin, ça s'applique uniquement au jardin d'Éden et à des gens qui vivaient il y a plusieurs milliers d'années, voire beaucoup plus longtemps. Ça, c'est une première chose. Il y a d'autres versets qui peuvent être sujets à différentes interprétations. Je prends celui qui dit alors on peut traduire de différentes manières, mais en gros dominer sur la terre dans Genèse aussi. Et il y a un historien qui s'appelle Lynn White qui a écrit un article dans les années 1960 qui accusait justement les chrétiens d'avoir utilisé ce verset pour finalement justifier l'exploitation et la domination et de la terre au cours des siècles. Pour être très clair, et je suis convaincu que la Bible ne dit pas qu'il faut soumettre la terre au sens où certains l'ont interprété, c'est-à-dire une exploitation extrême avec des abus sans nom. Et pour autant, la Bible ne dit pas non plus clairement qu'on peut pas exploiter au sens de faire fructifier, parfois utiliser les ressources de la terre pour faire fructifier la culture et la humaine, enfin le pour faire fleurir l'humanité en quelque sorte. Il y a même des passages dans l'Ancien Testament, par exemple, qu'on peut utiliser pour justifier l'exploitation minière, par exemple, dans Deutéronome. Il y a des textes du Lévitique qui parlent de ça aussi. Et pour autant, la Bible autorise une certaine utilisation, je dirais, presque utilitariste des ressources de la planète. Donc, je suis assez convaincu qu'il n'y a pas de problème fondamental à faire ça. Pour autant, la Bible met toujours des limites. Et c'est le problème aujourd'hui qu'on ne respecte pas ces limites. Et la Bible met partout des limites en disant, par exemple, vous pouvez cultiver la terre et jouir des fruits de la terre, mais vous laisserez reposer la terre une année toutes les 7 ans. Le principe du sabbat, vous prendrez un jour de repos chaque semaine. Vous mettrez des limites quand vous faites, par exemple, si vous voulez même prendre des œufs dans le nid pour votre consommation humaine, vous en laisserez un certain nombre. Vous laisserez pas les oiseaux, vous laisserez pas la mer. Alors je me rappelle plus les détails, mais il y a des tas de textes finalement qui expliquent qu'on peut faire un certain nombre de choses, mais il faut quand même respecter. Alors, on dirait aujourd'hui les équilibres naturels, etc. C'était ce principe-là. Donc, voilà, Dieu permet un certain nombre de choses, mais on oublie toutes les limites que Dieu a mises. Et il y a énormément de limites dans la Bible. La différence aujourd'hui, c'est que on est tellement plus nombreux et tellement plus puissants grâce à notre technologie et grâce aux énergies fossiles notamment, qui nous permettent de décupler nos forces, pour la première fois dans l'histoire de l'humanité, notre folie des grandeurs, notre folie de dépassement de limites sans arrêt, amène des conséquences sur la planète qui n'était pas le sujet de la Bible. Mmh. C'est pour ça que
3: France en a mentionné certains, hein, tout ce qui va être la perte de productivité pour les travailleurs, notamment en extérieur, mais pas que, surcharge des hôpitaux, industrie agroalimentaire, etc. Malgré ça, je pense que c'est important de le dire, il y a quand même historiquement une tendance à trouver que les impacts du changement climatique sont difficilement significatifs d'un point de vue macroéconomique.
4: Et donc,
3: c'est donc en fait, typiquement, pour donner un exemple très récent, si on regarde par exemple la canicule qu'il y a eu aujourd'hui, on voit bien qu'elle est catastrophique pour notre société de manière générale. Quand on regarde le chiffrage, alors il y a plein de chiffres en cours, etc., mais même des chiffrages qui semblent importants, par exemple entre 10 et 15 milliards, qui est sorti du ministère de la Transition écologique, bien qu'on ne sache pas exactement, je crois qu'il y a un peu de doute sur comment il était mesuré, mais si on prend un point de vue qui n'est pas le mien, hein, mais qui
4: au
3: est
4: niveau national, peu, hein,
3: au niveau national, ouais, point de vue en étant cynique, de dire ça représente combien, ça représente 0,5 points de PIB. Et si on compare ces 15 milliards, par exemple, à des choses, encore une fois, ça n'est pas ma perspective, mais c'est pour remettre ça en question, à tous les investissements qui sont planifiés, par exemple, dans l'IA, au dernier sommet de Choose France, on parle de presque 100 milliards sur un horizon de 5 ans. Donc on pourrait se dire, bah, au final, ces pertes, elles sont compensées par des investissements dans d'autres secteurs. Donc oui, moins d'agriculture, plus de techno. On voit bien qu'il y a une grande limite à penser comme ça, mais ça montre en fait toute la difficulté en économie à s'approprier de ces sujets-là. Et jusqu'à très récemment, ça a commencé à changer, mais on avait des travaux parfois récompensés par des prix très importants en économie qui nous disaient, par exemple, jusqu'en 2018-2020, le réchauffement climatique optimal est de 3,5 degrés, ce qui pour les scientifiques est une catastrophe absolue, mais pour les économistes, pas de problème entre guillemets pour arriver à ce chiffre-là. Donc c'est pas pour dire tous les économistes pensent comme ça, mais malheureusement pour dire il y a encore beaucoup de trajets, de trajectoires à faire pour vraiment bien comprendre tous ces impacts, les effets indirects, comment ça traverse les chaînes de valeur, etc. Et tout ce qui est, on en reparlera peut-être un petit peu plus tard, mais difficile à quantifier, quoi. Des pertes de vie, des changements de vie, des personnes qui sont déplacées, des écosystèmes perdus qui ne peuvent parfois pas complètement être valorisés ou de manière très très imparfaite.
4: Donc cette canicule apparemment, on ne va pas nous coûter cher, mais en fait, nous coûtera très cher. C'est ce
3: alors,
4: qu'on veut dire.
3: C'est pas rien non plus, hein, 10 à 15 milliards, quand on voit sur notamment tous les chiffrages budgétaires, l'espace fiscal, budgétaire réduit en France, etc. Mais on pourrait se dire, c'est pas catastrophique en soi. Et en fait, c'est parce qu'on a du mal à prendre en compte tout ce qui se passe au niveau des entreprises, des collectivités, des modes de vie, des écosystèmes. Et donc, en fait, c'est un coût qui n'est pas que économique, d'une part. Et d'autre part, en économie, on a tendance justement à avoir du mal à prendre tous les effets indirects. Parfois, il y a des hypothèses de travail aussi où on fait. Les économistes aiment bien partir du principe qu'il y a beaucoup de substituabilité, c'est-à-dire que que le marché, les agents dans le marché, etc., trouvent des solutions. Ce qui n'est pas faux, hein. On est très inventif en tant qu'être humain, etc. Mais quand on arrive sur des effets de seuil, des catastrophes, sur de l'extrême,
4: quand il n'y a plus d'eau, il n'y a plus d'eau.
3: Il n'y a plus d'eau et on peut toujours en acheter ailleurs. Mais si la catastrophe climatique se multiplie dans différents lieux en même temps et avec des effets de plus en plus forts, à un moment, en effet, il n'y a plus d'eau. Et là, on peut très vite passer sur des effets non linéaires avec potentiellement des catastrophes qui sont très difficiles à prendre en compte. Il y a des économistes, hein, qui en parlent, notamment un économiste qui est décédé il y a quelques années, qui s'appelait Martin Weitzman, qui lui prend des années, il faut arrêter de mesurer à l'euro près, au dollar près, il faut adopter une approche à un moment de principe de précaution. C'est-à-dire quand on rentre sur la catastrophe, on ne va pas se dire est-ce que c'est 3 points ou 3,5 points de PIB. Et la question, c'est, les scientifiques le disent très clairement que ça peut être catastrophique. Qu'est-ce qu'on fait pour éviter cela ?
4: Sylvain Lazerman, vous qui êtes président de l'ADEME, comment analysez-vous cet été français ? Et au-delà, hein, bien sûr, on ne va pas parler que de maintenant, mais on est quand même, on sort à peine de l'été.
5: D'abord, on l'analyse, vous l'avez dit tout à l'heure, vous avez dit, si ça se répétait, et en fait, vous le disiez très bien juste avant, en fait, il n'y a pas de doute, il n'y a pas de surprise en vrai. Les rapports du GIEC sont extrêmement clairs, le dérèglement climatique n'est pas une surprise. Tout ça est prévu, modélisé, travaillé. Donc, je crois qu'il faut inverser.

0: raisonnement. Faut pas se dire, on traite ça comme un phénomène exceptionnel et on regarde la petite conséquence du petit phénomène. C'est une tendancielle structurelle. Ça arrivera.
1: On est dedans.
0: On est dedans. Donc la question, si on inverse, vous voyez, le raisonnement, plutôt que de dire j'essaye de traiter une crise et combien ça va me coûter, comment je le gère, et là effectivement, le chiffrage de 10-15 milliards a pu émerger. La ministre Monique Barbus en est fait l'écho d'ailleurs. Mais en réalité, il faut inverser.
1: Juste une petite parenthèse.
0: Bien sûr.
1: Y a-t-il un téléphone encore qui n'est pas branché, qui n'est pas coupé en mode avion, non? Parce que j'entends des grésillements de... Bon, pardon, voilà. Il va y avoir quelque chose, mais je ne sais pas quelle est la source. Pardon, voilà, je vous laisse reprendre bientôt.
0: Donc inversons la logique. Et disons-nous, il y a un cadre structurel qui est le dérèglement climatique. Et ce cadre structurel, il entraîne toute une série de conséquences sur nos villes, sur nos entreprises, bien sûr, et avant tout sur la santé humaine, sur les écosystèmes. Et donc, je crois qu'il est extrêmement important de raisonner comme ça. D'ailleurs, j'entendais un agriculteur, ça faisait mal au cœur de l'entendre, parce qu'il disait, vous savez, moi, j'ai souffert des inondations, puis là, de la canicule. Et il disait cette phrase, il disait, mais ça fait 4 ou 5 ans que le climat n'est plus normal.
1: Ouais,
0: et j'avais envie, je pensais en moi-même, mais en fait, il n'a pas encore réalisé qu'il ne sera plus jamais normal comme avant, au sens où il le dit.
1: Et malgré tout, je me permets juste de dire, il y a toujours eu des sécheresses, il y a toujours eu des phénomènes incroyables,
0: il y a toujours eu des tempêtes. Et il y a une tendance scientifiquement démontrée, qui est qu'on n'est pas juste sur de l'aléa, un coup on a une sécheresse, un coup on a... Non, c'est plus ça. C'est un dérèglement structurel, avec une augmentation structurelle des températures moyennes, qui ont un effet direct sur la multiplication des canicules, la multiplication des effets extrêmes. Et donc, c'est ça, ce contexte-là. Donc, j'insiste un peu sur ça, parce que sinon, on a l'impression qu'on gère de l'exceptionnel. Et puis, l'exceptionnel, on arrive toujours à gérer une crise, comme vous le disiez très justement. La capacité humaine à passer une épreuve, la résilience, bien sûr, c'est quelque chose d'en craindre. Une fois qu'on a dit ça, je voulais juste insister sur un point. C'est que chacun a une partie de la solution. Donc il y a deux choses à distinguer. Il y a comment on évite que ce phénomène de dérèglement s'accentue encore. Et là, on parle des émissions de carbone, de tous ces sujets qui sont bien connus. Et puis à la façon dont on prépare, puisque si le cadre est certain et si ce nouveau cadre structurel, malheureusement, et ce dérèglement est certain, alors il faut s'y préparer et il faut anticiper. Et c'est ça, cet été, qui a été le plus visible. C'est que y a beaucoup d'élus qui se préparent sur le terrain, mais qui vont devoir accélérer encore leur préparation. Il y a beaucoup d'entreprises qui s'y préparent, mais qui se sont dit, là, pour le coup, il faut que j'accélère pour être prêt pour le prochain été. Donc, vous voyez, c'est cette logique-là de se dire, comme ce cadre est certain, préparons-nous. Et c'est ça, quand on parle d'adaptation, c'est de se préparer aux échéances qui arrivent.
1: Est-ce que vous avez quand même une mesure globale pour le pays de l'impact économique de cette canicule ?
0: Oui, l'impact économique, je le disais, la ministre l'a clairement annoncé, c'est de l'ordre de 10 à 15 milliards.
1: C'est ce que vous disiez.
0: Et je rejoins votre analyse, c'est-à-dire que peu importe en fait, c'est-à-dire que d'abord il y a les coûts humains, hein, n'oublions pas, il faut quand même commencer par ça, hein. C'est à peu près 7000 personnes en France qui sont, alors les calculs sont très compliqués parce que la causalité, mais l'Allemagne a été plus touchée encore dans les chiffres officiels de nombre de décès, elle annonce deux fois plus, 14 000. Donc vous voyez, il y a un coût humain, il y a un coût sur les écosystèmes dramatique, notamment à cause de l'eau et du stress hydrique sur les forêts, sur l'agriculture, et puis sur nos métiers et tous les facteurs économiques. N'oubliez pas que les agriculteurs sont évidemment en première ligne sur le dérèglement climatique. Et là, tous les exemples sur toutes les ondes se multiplient d'agriculteurs qui ne s'en sortent pas dans la logique qu'ils ont à affronter cet été.
1: Oui, et il y en a qui mettent la clé sous la porte.
0: Absolument. En fait, il faut bien comprendre que certains modèles économiques ne tiennent plus lorsqu'on essaye de les maintenir coûte que coûte, j'ai envie de dire à bout de bras, sans s'adapter. Il y a beaucoup de modèles économiques qui ne tiennent plus.
1: Alors, quels sont les impacts du changement climatique sur l'économie? On se retrouve dans un instant pour en parler avec vous, Romain Schwartzmann, économiste, Sylvain Wasserman, président de l'ADEME, et vous, Delphine de France, élue à la Chambre de commerce Provence-Alpes-Côte d'Azur.
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1: Quels sont les impacts du changement climatique sur l'économie? C'est la question du jour. Avec nous pour en parler, Delphine de France, élue à la Chambre de commerce Provence-Alpes-Côte d'Azur et élue à la Chambre de commerce Aix-Marseille-Provence. Vous nous parliez au début de cette émission du choix de réaliser ce rapport de 132 pages sur la prospective. Voilà, comment anticiper les effets du phénomène, enfin des changements climatiques dans votre région qui est probablement la plus impactée. Expliquez-nous quels sont les secteurs les plus vulnérables dans votre région.
3: Oui, tout à fait. En fait, là, on a parlé de chiffres de macroéconomie. En disant 10 à 15 milliards, finalement, c'est pas si grave que ça. Mais pas oublier que derrière, il y a des TPE, des PME qui n'ont pas forcément la capacité d'adaptation, qui seront potentiellement très touchés. On a parlé de l'agriculture. 82% des emplois agricoles sont exposés à la chaleur. En PACA, ça représente 27 300 emplois. Il y a aussi le domaine de la
1: construction. Vous parlez également des viticulteurs, des gens qui travaillent dans le maraîchage.
3: C'est agriculture et sylviculture, en fait, de manière large. Ça représente à peu près 3,5 milliards de chiffre d'affaires en région PACA. Il y a aussi tout le secteur de la construction et du BTP. Là, on estime que c'est à peu près 72% des emplois de la construction qui sont exposés, puisqu'on considère que les emplois administratifs sont un peu moins exposés, mais ça représente en PACA quand même 182 000 emplois au total et 30 milliards de chiffre d'affaires. Donc, vous voyez, les chiffres sont conséquents. Il y a bien sûr le tourisme, d'autant plus en région PACA. Et vous l'avez évoqué, en fait, la région sud est globalement plus exposée au changement climatique que les autres régions. Les changements sont plus forts, plus importants en termes de température et plus rapides. Et ils sont associés au réchauffement de la Méditerranée, puisque quand on parle d'agriculture, il peut y avoir aussi toutes les activités liées à la pêche, par exemple, et avec l'impact du réchauffement des océans. Il y a aussi le transport et la logistique. On n'y pense pas forcément, mais quand on prend le train en plein été, je pense qu'on arrive à bien cerner les impacts que ça peut avoir sur nos infrastructures et du coup sur toute la logistique qui va derrière. C'est-à-dire que si on veut se faire livrer un colis ou si on attend des pièces pour l'usine, l'impact sur les infrastructures de ce transport sera directement présent. Il y a tout ce qui est énergie aussi, puisque le débit des fleuves diminuant, eh bien, on a vu les impacts que ça a eu cet été sur le réchauffement des centrales thermiques. Et en PACA, on a déjà un problème d'alimentation électrique qui est d'autant plus prégnant qu'il y a des grands projets de développement sur le FOS et Tendebert avec un projet de ligne 400 000 volts lié à la décarbonation des industries de Tendebert. Mais du coup, si on a des impacts sur la production électrique, ça a directement des impacts sur ces entreprises qui se seront décarbonées. Et puis, on a parlé aussi de tout ce qui est l'administration publique avec les tensions sur les capacités hospitalière, la difficulté des gens qui font ce métier, qui vont accompagner par exemple les seniors à domicile, les seniors dans les EHPAD. Tout ça en fait entraîne que l'ensemble des entreprises sont potentiellement impactées et l'ensemble des travailleurs également.
1: Alors sur le plan énergétique, je pense que ça vous parle, Sylvain Wasserman, vous qui avez longtemps travaillé dans l'énergie. Que propose l'Agence nationale de la transition écologique pour mettre en œuvre des réponses en fait?
0: Il y a deux types de réponses. D'abord, je le redis parce qu'il ne faut pas l'oublier, agir sur les causes. Vous savez, on parle des effets, de la façon dont on peut compenser, mais enfin, il faut agir aussi sur les causes.
1: Oui.
0: Et agir sur les causes, c'est se décarboner, c'est se passer des énergies fossiles. Prendre le chemin de la transition écologique, c'est d'abord se dire, sortons de notre vulnérabilité aux énergies fossiles, produisons moins de gaz à effet de serre. Et en réalité, quand on regarde les chiffres, vous savez, l'accord de Paris, c'est ça qui structure toute cette démarche. Il regarde par rapport à 1990. Et en 1990, l'accord de Paris disait, pour la France, il faut supprimer 300 millions de tonnes de carbone. Le premier tiers, on a mis 25 ans pour l'éliminer. Ça nous amène en 2017. Le deuxième tiers, on a mis 8 ans. Donc on est passé de 25 ans à 8 ans. Et le troisième tiers, on doit le faire en 5 ans. Donc, vous voyez, c'est exigeant, mais c'est atteignable. Donc, il faut toujours commencer par dire, hein, depuis 3000 ans, la médecine chinoise nous a vraiment enseigné qu'on ne peut pas passer notre temps à travailler sur les effets sans travailler sur les causes. Donc voilà, n'oublions pas les causes. Après, il y a les effets, puisque ce que je disais en début d'émission, c'est que tout ça est certain, donc il va falloir qu'on s'y prépare. Et pour s'y préparer, ça, c'est vraiment la mission des élus, ils sont en première ligne, et des chefs d'entreprise, qui sont tous deux en première ligne. Les premiers, pour essayer d'adapter leur ville, ça va être des îlots de chaleur, des îlots de fraîcheur, pardon, pour compenser les températures très élevées. Ça va être même, là on a produit une carte des refuges climatiques, c'est-à-dire une logique de comment traiter en cas d'urgence canicule. Et là il y a beaucoup de solutions pragmatiques qui sont mises en place par les élus. J'étais avec le maire de Bordeaux juste avant la semaine des grands incendies, dans l'organisation d'une réserve civile qui amène les personnes les plus vulnérables dans un endroit frais, des écoles qui peuvent aller passer une journée au musée à côté qui est un refuge de fraîcheur, etc. Ça, toutes ces solutions-là, les élus sont en première ligne, d'abord pour protéger les plus vulnérables, les personnes âgées en particulier, les personnes âgées isolées, pour protéger leurs concitoyens.
1: Et puis, je pense aux paysans qui vous entendent, les paysans se disent ok, un petit îlot de fraîcheur, je veux bien, mais ça ne va pas du tout changer la donne.
0: Les paysans, justement, pour parler de solutions très pratiques, nous on accompagne, on travaille main dans la main avec le ministère de l'Agriculture et avec les chambres d'agriculture locales. Et on a fait cette année 1500 diagnostics d'adaptation. J'ai échangé avec l'un de ces agriculteurs, il fait de la viticulture.
1: Dans quelle région?
0: Dans le sud. Alors c'était dans, je crois que c'était dans, je ne voudrais pas vous dire de bêtises, je crois que c'était dans l'Aube, je crois.
1: Région très touchée.
0: Oui. Donc on était sur cette logique de dire... l'agriculteur me disait, en fait, avec votre diagnostic et avec les études qu'on fait, c'est des questions très simples. Moi, je fais de la vigne, j'ai besoin d'adapter mon porte-greffe, donc on a vu ce qu'ils font en Espagne, etc., ils sont renseignés sur tout ça. Mais après, même dans la pratique d'irrigation, il me disait, si mon porte-greffe récemment mis en place, si je l'irrigue trop les premières années, les racines n'iront pas assez en profondeur. Donc, il doit caler ses méthodes agricoles pour apprendre la meilleure façon de gérer sa culture par rapport à ce nouveau cadre. Donc, vous voyez, tous ces sujets-là...
1: Gérer par rapport à l'imprévisible, en fait.
0: Exactement.
1: Parce que tout survient de toute façon.
0: Exactement. Et j'ai échangé avec un autre agriculteur dans le Grand Est, où lui réfléchit à sa chaîne de valeur, comment essayer de travailler à la fois, il fait de l'élevage, donc à la fois sur l'élevage, mais à la fois sur le fourrage, et comment il gère cette chaîne de valeur-là, comment il repense tout ça. Oui. Donc, vous voyez, ces sujets sont extrêmement concrets. Et les chefs d'entreprise, comme les agriculteurs oui, sont des chefs d'entreprise et d'exploitation, mais doivent se projeter dans ce monde-là. En tout cas, la leçon numéro un de cet été, c'est plus on anticipe, plus on a une chance de passer l'épreuve et de s'adapter au sens premier du terme.
1: Romain Schwarzmann, vous qui êtes macroéconomiste, ce que vous entendez là, c'est le quotidien aussi de vos analyses. Finalement, vous le voyez à travers les prospectives.
2: Oui, ça se rejoint pas mal avec cette difficulté hein, que je mentionnais tout à l'heure, que quand on fait de la macroéconomie du climat, de l'écologie, de l'environnement en général, on fait face à des souvent dans ce qu'on pourrait appeler une approche un peu dominante qui évolue heureusement, mais qui était dominante jusqu'à récemment. On fait face des deux côtés, que ce soit dans la mesure des impacts ou les solutions à mettre en œuvre, à pas mal de limites. Hein. Du côté des impacts, on en a déjà bien parlé. Hein. C'est la difficulté à prendre en compte les extrêmes. Oui. C'est ces questions vraiment des effets indirects, hein, des chaînes de valeur bloquées. Tout à l'heure, Delphine de France en parlait également. Sylvain Verzermann, de différents sujets, de dire mais qu'est-ce qui se passe si on n'a pas d'eau, s'il y a une rivière qui est à sec, qu'on ne peut pas transporter, etc. Il y a d'autres sujets très importants. Je pense j'ai parlé tout à l'heure des dimensions éthiques. Hein. Qu'est-ce que la valeur d'une vie au final, parce qu'il y a ça hein, dans l'économie qui est également mesuré, et c'est très délicat à discuter, mais c'est des sujets qui posent des barrières par rapport à une approche de principe de précaution, de dire on a bien compris que c'est grave, qu'est-ce qu'on fait? Et là, on pourra peut-être en parler aussi, mais les économistes étaient très concentrés jusqu'à très récemment sur il faut mettre un prix sur le carbone comme solution. Et je pense là aussi, moi, dans mes travaux, où justement, je suis plutôt un macroéconomiste de la transition que des impacts physiques, des changements climatiques. Et il y a beaucoup plus que le prix du carbone à mettre en place également.
1: On se retrouve dans un instant pour poursuivre sur cet immense dossier de comment agir sur l'impact économique face à ce réchauffement climatique. On se retrouve dans un instant.
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1: Quels sont les impacts du changement climatique sur l'économie? Avec nous en duplex depuis Marseille, Delphine de France, élue à la Chambre de commerce Provence-Alpes-Côte d'Azur. Sylvain Wasserman, président de l'ADEME, l'Agence de la transition écologique. Et Romain Schwartzmann, macroéconomiste. Vous nous parliez à l'instant de cette chaîne des valeurs et de la question du prix sur le carbone. Alors, est-ce une bonne chose? Est-ce une mauvaise chose? Comment? En fait, on parle tout le temps de la taxe carbone, mais finalement, qu'est-ce que c'est? Oui. Concrètement, c'est un mot qui est dans toutes les conversations, oui, dans tous les slogans, mais qu'est-ce?
2: C'est important de comprendre, avant de savoir ce que c'est, très rapidement, d'où ça vient en fait. La taxe carbone, elle vient en grande partie d'une vision de l'économie assez standard qui considère le changement climatique comme une externalité négative. C'est-à-dire que si vous et moi, par exemple, créons une entreprise et qui pollue par exemple le terrain des autres intervenants aujourd'hui, l'idée est de dire cette pollution a un coût pour eux, mais elle n'est pas prise en compte dans le prix des transactions. Et donc la taxe carbone, c'est le prix qu'on va mettre sur ce dommage, sur cette externalité négative créée par les activités.
1: Donc, en gros, vous polluez, vous payez.
2: Vous polluez, vous payez, mais avec cette idée souvent on parle du prix du carbone, plutôt de la taxe carbone également, et ça paraît une question de langage, mais c'est important parce que le prix du carbone, alors oui, en pratique, à court terme, c'est un revenu pour l'État, mais l'idée est de faire changer les comportements et de dire les acteurs de marché, une fois qu'on aura mis ce prix, par exemple, vous et moi, en entreprise, on va être obligé de changer nos pratiques, ou on va être incité à changer nos pratiques de production, ou les consommateurs, ça va se retrouver dans le prix à la consommation, vont être incités à aller vers d'autres produits moins nocifs pour l'environnement. Et donc cette idée en fait de la taxe carbone vient de là. C'est l'approche préférée des économistes, avec un peu une variante qui est le marché du carbone, qui est vraiment la politique publique mise en place par l'Union européenne, la principale politique publique environnementale, qui là vise en fait à mettre une limite absolue plutôt qu'un prix, et à laisser les acteurs de marché en fait déterminer quel est le prix qui correspond à cette limite d'émission totale. Mais dans les deux cas, c'est vraiment une dynamique de marché qui prend le pas et qui correspond un peu à une époque, à une manière de voir l'économie, à les dernières décennies dans lesquelles il y avait cette idée que l'État peut venir corriger ses externalités, donc des défaillances, oui, de marché, mais ne doit pas venir trop mettre les mains dans le cambouis, s'occuper de tout.
1: Donc vous situez où par rapport à ces deux visions?
2: Alors moi je me situe dans une perspective qui est de dire je suis absolument pas opposé au prix du carbone, mais ça ne doit être qu'une solution parmi tant d'autres. Et l'idée, en fait, très simplement, c'est de dire le prix du carbone, là où il y a un gros problème, c'est que ça marche d'un point de vue de microéconomie. C'est-à-dire que c'est dans l'exemple que j'ai donné tout à l'heure, oui, ça marche, ben voilà, il y a 3-4 parties prenantes, on a une technologie alternative, etc. Là, on parle, Sylvain Wasserman l'a très bien dit tout à l'heure, il faut changer un système économique, on parle d'une transformation économique. Et donc, typiquement, au moment, alors je ne veux pas simplifier les gilets jaunes, de dire c'était que le prix du carbone, etc. Mais typiquement, si on a des politiques qui nous mènent à faire des zones rurales, périurbaines, pavillonnaires, avec la voiture individuelle pendant 50 ans, une notion de qu'est-ce qu'un centre commercial en dehors des villes, etc., etc., et qu'au bout de 50, 70 ans, on dit « Tiens, on va mettre sur un prix du carbone et vous allez vous débrouiller », c'est complètement illusoire de penser que ça va faire apparaître des voies de train, que ça va faire apparaître des voitures électriques, etc. Ça, c'est des changements structurels. Il faut de l'investissement dans les infrastructures, des choix technologiques, sur quelles technologies on mise, comment on change tout ça, quels sont les coûts en termes, est-ce qu'on fait ça avec de l'impôt, de la dette, est-ce que les taux d'intérêt sont élevés, pas élevés, est-ce qu'on fait circuler l'épargne des Français pour aller vers les secteurs prioritaires. Et donc moi, je me situe dans tout ce qu'on appelle ce mix de politiques économiques, entre fiscales, budgétaires, monétaires, financiers. Ça paraît technique, et en fait, on va vraiment de se dire où est l'argent, comment on le trouve et comment on fait en sorte que ça tienne, notamment quand on est dans un espace fiscal un peu réduit, hein, avec une dette élevée, etc. Oui. Donc j'ignore pas tout ça, mais de dire le prix du carbone peut être intéressant, une fois notamment qu'il y a déjà des alternatives mises en place, quand elles existent, quand elles ont été financées par du public et du privé, hein, mais une fois que tout ça existe, on peut mettre un prix et inciter les acteurs à changer. Par contre, dire on met un prix et tout ça va créer magiquement toutes les nouvelles technologies, les nouveaux modes de consommation, les nouvelles infrastructures, là, dans ce cadre-là, je m'y oppose. Donc pour moi, c'est vraiment, je ne veux pas être dans une opposition frontale de principe, mais il y a eu beaucoup trop d'accent mis sur cette solution-là dans le monde des économistes, avec des impacts, comme on peut le voir, au niveau de l'Union européenne, au niveau de la France, etc., sur les politiques préférées qui ont été mises en place en ces dernières décennies. Encore une fois, on en revient.
1: Les impacts négatifs, vous voulez dire.
2: Et je pense que, encore une fois, sans trop simplifier les Gilets jaunes, qui a été un cas très complexe, mais quand même,

0: Il faudrait pas que vos auditeurs aient l'impression que d'un côté, il y a une politique publique qui rajoute des taxes ou des coûts, etc. Les impasses sociales, elles sont dans le monde fossile d'aujourd'hui. La personne qui peut plus faire son plein pour aller bosser parce que l'essence ou le diesel est au-dessus de 2 euros, c'est dans le monde fossile d'aujourd'hui. L'entreprise de papier carton qui vient de faire faillite dans la Comcom de l'Indre, dans les pays dans les Hauts-de-France, me racontait un président de Comcom, mais c'est 150 familles sur le carreau parce qu'ils sont restés au gaz et que les prix du gaz se sont envolés. Mon point, c'est que les impasses, elles sont dans le monde fossile d'aujourd'hui, que les entreprises sont vulnérables parce qu'à chaque fois que le détroit d'Ormuz se ferme, tout le monde tremble. Et la vraie question
1: Bon, ça,
0: pour...
1: c'est pas le réchauffement climatique, c'est aussi la politique, voilà,
0: Mais
1: c'est la
0: c'est
1: guerre,
0: exactement ça. Mais c'est exactement ça. Les prix des énergies
1: Oui.
0: fossiles sont totalement incontrôlables.
1: Oui.
0: Et la question pour un chef d'entreprise, c'est comment je me protège contre cette folie qui me tombe dessus, qui n'a rien à voir avec mon cœur de métier. Comment je me protège de tout ça? Et bien la transition écologique, se décarboner, c'est pas pour une obligation réglementaire, c'est d'abord pour se protéger de cette variation incontrôlable du prix des énergies fossiles qui peut mettre mon business à plat
1: Donc, pour
0: et mon modèle
1: l'entreprise dont vous
0: d'affaires à
1: parlez,
0: plat.
1: quelle aurait été la solution?
0: Donc, pour toutes les
1: Oui.
0: entreprises, j'ai fait un tour de France, là, 14 étapes, 1350 entreprises sont venues me voir. On a parlé de décarbonation. Le premier message, c'est ça, c'est comment je protège mon activité en m'affranchissant de ce risque, qui est cette épée de Damoclès que j'ai au-dessus de la tête, qui est ce prix incontrôlable du gaz et du pétrole. Et donc, la décarbonation, c'est une façon de sortir de cette vulnérabilité-là. Je voudrais le redire parce que sinon, on aurait l'impression que c'est une lubie
1: Bah,
0: d'écologistes
1: c'est un lobby
0: farfelus. Exactement. En réalité,
1: qui nous coûte
0: les
1: cher.
0: entreprises doivent se protéger. Ça, c'est le message que j'ai entendu et que je porte. Les entreprises doivent se protéger. Et c'est assez simple en réalité. Prenez votre facture de gaz, multipliez-la par 10 et regardez si votre PME industrielle qui tourne au gaz, elle tient encore. Est-ce que son business model tient encore dans un monde où ces variations sont incontrôlables? Donc ça, je voulais vraiment le dire. Et puis deuxième chose, l'adaptation, c'est quoi? Puisqu'on a
1: Oui.
0: parlé des énergies fossiles, mais l'adaptation, c'est quoi? Eh bien, les chefs d'entreprise, là aussi, ils se font assez rapidement une idée de bah oui, s'il fait 45 degrés dans mon usine, on va plus pouvoir travailler, donc ça arrête tout. S'il y a une inondation, bon, ça on voit bien, donc les risques climatiques immédiats. Mais s'il y a des ouragans en Asie du Sud-Est et que ma chaîne d'approvisionnement dépend uniquement de cette zone du monde, mais je risque de là aussi d'avoir un impact fort. Et donc, quelle est la meilleure solution pour ramener les grands enjeux macroéconomiques à la réalité de la vie de mon entreprise? C'est toujours le même, c'est de partir par un diagnostic fiable. Et là, avec la BPI, avec les
1: Alors, la
0: CCI,
1: BPI, qu'est-ce que
0: donc
1: c'est?
0: là, pardon, la Banque publique de l'investissement, qui
1: Oui.
0: est aux côtés des entreprises, avec les chambres de commerce et d'industrie, eh bien, on travaille avec eux main dans la main pour avoir des diagnostics qui sont d'ailleurs largement subventionnés par l'État pour dire aux chefs d'entreprise, faites commencer par un diagnostic pour analyser comment tous ces dérèglements climatiques vont impacter votre business model et comment faire pour s'adapter.
1: Oui, ben justement, on va redonner la parole à Delphine de France en duplex depuis Marseille. Delphine de France, voulez-vous réagir par rapport à ce qui vient d'être évoqué par Sylvain Wasserman, président de l'ADEME, voilà, sur ce travail d'analyse depuis voilà, les CCI notamment?
2: Je peux que aller dans le sens de Monsieur Wasserman, parce que d'autant plus qu'en plus d'être élue à la Chambre de commerce, moi je suis en charge des risques et de la RSE dans une boîte qui fait des travaux de dépollution. Et notre rôle, en fait, il est très important d'analyser effectivement la vulnérabilité de l'entreprise de manière globale, pas seulement par rapport à ce qu'on a connu,
1: Oui.
2: la sécheresse, l'inondation, mais vraiment de manière globale sur l'ensemble de la chaîne de valeur. Et c'est l'objectif de cette grande campagne de diagnostic qui est financée par l'ADEME, hein, qui s'appelle Climat Diag Expert, qui est un accompagnement offert par les CCI, financé en grande partie par l'ADEME, ce qui fait que le reste à charge pour l'entreprise est nul. Donc c'est 6 jours d'accompagnement avec 2 jours sur site, 4 jours de diagnostic.

0: diagnostic et un plan d'action avec un suivi sur 6 mois qui va permettre à l'entreprise d'analyser justement toute sa chaîne de valeur et toutes les vulnérabilités qu'elles peuvent avoir sur cette chaîne de valeur, qui seront d'autant plus grandes qu'on va travailler à l'international, qu'on va avoir des chaînes logistiques importantes ou qu'on va dépendre des écosystèmes.
1: Et alors, la réponse facile, on pourrait peut-être se dire tout simplement, revenons à des choses plus simples. Pourquoi travailler autant à l'international? Revenons à des petites entreprises françaises qui travaillent avec le système français et ça, ce sera beaucoup plus simple. C'est une question très basique que je vous pose, Delphine de France. Qu'est-ce que vous en pensez?
0: C'est toute la question de la souveraineté qui est dans les débats politiques aujourd'hui. Oui. Mais ce n'est pas si simple que ça, puisque dans un monde qui est globalisé, on a des entreprises qui dépendent fortement des marchés extérieurs. Donc, il faut trouver des pendants, il faut se réinventer. C'est aussi toute la notion de travailler sur son business model, sur l'entreprise régénérative, si on va plus loin, donc directement en lien avec les écosystèmes, mais ça ne va pas se faire du jour au lendemain. Donc il y a deux manières de prendre le problème. La première, c'est de réagir en crise. Là aussi, la CCI accompagne les entreprises. On a fait des urgences eau, urgences énergie quand les crises sont arrivées. Mais il y a surtout prendre de la hauteur, travailler sur sa chaîne de valeur et point par point, voir ce qui existe. On a tout un tas de filières qui aussi ont disparu en France. Donc, il va falloir retravailler, accompagner. D'où l'importance, en fait, de travailler collectivement. C'est l'intérêt du réseau des CCI, de travailler avec les collectivités et les territoires. C'est aussi l'intérêt de tout ce réseau pour avoir ce qu'on appelle un futur souhaitable, en fait. Donc, mais il y a beaucoup aussi de scénarios qui sont travaillés par l'ADEME à ce sujet.
1: On va revenir concrètement sur le fruit de ces travaux d'accompagnement. Sylvain Wasserman voulait rebondir sur ce que vous disiez.
2: Oui, juste un point complémentaire. C'est que les entreprises, quand elles travaillent sur leur consommation d'eau, sur leur consommation d'énergie, elles économisent des coûts aussi. Elles économisent des coûts. On a fait une analyse sur tous ces diagnostics qui ont été faits en partenariat avec les CCI, avec la BPI dont je parlais tout à l'heure, la banque
1: publique
2: dont je parlais.
1: Combien y en a-t-il eu?
2: Alors, on est à 4 500 l'an dernier.
1: D'accord.
2: Rien que l'an dernier.
1: D'entreprises
2: accompagnées sur ce type de diagnostic. Et en fait, on constate 17% en moyenne de diminution de leur facture. Parce qu'elles consomment moins d'énergie, elles maîtrisent mieux leur consommation d'eau. Donc, vous voyez, il faut bien comprendre que ce n'est pas que des coûts en plus, c'est aussi une forme de sobriété sur l'énergie, sur l'eau, qui est indispensable d'un point de vue climatique, mais qui sert aussi, évidemment, à l'équilibre économique de l'entreprise.
1: Romain Schwartzmann, vous voulez réagir peut-être ?
3: Oui, tout à fait. Je suis tout à fait d'accord avec ce qui a été dit et je voudrais revenir sur, juste pour souligner à quel point c'est important ce que disait Sylvain Wasserman tout à l'heure sur vraiment l'impasse, c'est le monde dans lequel on est aujourd'hui, à la fois parce que ces coûts du changement climatique, on commence à voir, vont être démultipliés, mais aussi parce qu'on est dans un monde d'une extrême volatilité de prix de l'énergie, de l'alimentation, etc. Et donc ça, je pense qu'il ne faut pas l'oublier, quoi. Quand on dit la transition, c'est cher. Oui, le monde dans lequel on est, il est extrêmement cher aussi, et on le voit au quotidien. Et ça ne fera qu'empirer. Ceci dit, en effet, le fait de faire la transition, ça a des coûts importants. Ces coûts, ils peuvent être remboursés par eux-mêmes. Sylvain Wasserman vient de donner l'exemple de la question de l'eau. Mais, et c'est là qu'il y a un point très important pour moi en tant que plutôt macroéconomiste sur ces questions-là, c'est qu'il y a un investissement initial très fort. C'est-à-dire qu'il faut booster l'investissement à très court terme. On ne peut pas se dire, je vais investir un petit peu sur 50 ans, etc. Non. La meilleure manière aujourd'hui, c'est d'attaquer, d'aller vite.
1: Et là, vous envoyez un signal à tous ceux qui ne savent pas quoi faire de leur argent.
3: Alors, justement, c'est ça la question.
1: Messieurs, mesdames.
3: Et c'est là pour moi que la question de, bien sûr, il y a la question individuelle, des ménages, la question des entreprises, mais aussi du cadre économique, des politiques économiques dans lesquelles ça s'inscrit. Par exemple, rien que la rénovation des bâtiments, on estime en France qu'il faudrait à peu près 35 milliards par an. Et donc, c'est très différent. On est face à des situations très différentes de parc social, de parc privé avec des personnes plus ou moins aisées, etc. Donc pour certaines, c'est tout à fait possible d'investir 50 000 euros pour rénover ses bâtiments et que ce soit rentable dans 10 ans. Pour d'autres, pas du tout. Et donc là, il y a une question qui est très forte qui est comment on investit là-dedans? Est-ce qu'on a l'argent? Est-ce qu'on a l'espace fiscal pour ça? Comment on fait? Et ça me paraît un point fondamental.
1: On y revient dans un instant.
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1: Quels sont les impacts du changement climatique sur l'économie? Avec nous, Romain Schwartzmann, économiste en charge des questions de politique et macroéconomie de l'environnement. Je ne l'ai pas précisé, j'ai dit tout au début de l'émission, mais je le reprécise, hein, à l'Institut for European Policy Making de l'Université Bocconi. Je n'ai pas précisé également que vous interveniez aujourd'hui même pour la rentrée de Sciences Po qui ouvre un master sur ces questions.
3: Tout à fait. Sciences Po a lancé une école du climat il y a quelques mois, dont la doyenne est Laurence Toubiana, qui est en gros la négociatrice en chef, disons, de l'accord de Paris il y a déjà plus de 10 ans. La première activité de cette école du climat est de lancer un master qui la démarre cette semaine. Donc voilà, c'était une petite réunion, pas publique, mais de présentation, de connaissance des étudiants. Si je ne me trompe pas, il y a à peu près 65 étudiants dans cette première cohorte, et donc sera destinée, j'imagine, à croître avec le temps.
1: Donc c'est un petit signal qui nous indique que les politiques évoluent également. Si à Sciences Po, on se lance dedans, c'est que ça bouge. Avec nous, Sylvain Wasserman, vous qui êtes président de l'Agence nationale de la transition écologique.
2: Oui, Romain disait tout à l'heure à très juste titre, le sujet c'est l'investissement. Et l'État s'engage beaucoup, on parlait de l'ADEME tout à l'heure, l'ADEME c'est juste un opérateur de l'État, l'argent c'est l'argent de l'État, qui est consacré à la fois à des dispositifs comme le leasing social, pour accompagner les personnes les plus fragiles pour l'acquisition d'un véhicule électrique, mais aussi pour les entreprises, pour qu'elles se décarbonent, pour les protéger, comme on le disait tout à l'heure, des énergies fossiles, et qui lance un grand plan d'électrification, pour pouvoir justement sortir de cette vulnérabilité-là. Et je voudrais quand même, on parle souvent du micro et du macroéconomique, rappelons-nous une chose, tous vos auditeurs ont entendu parler du coût de la dette et des 60 milliards d'euros du budget de l'an dernier sur les intérêts de la dette. Mais il y a une hémorragie financière qui est plus grande encore l'an dernier, c'est les 64 milliards d'euros qu'ont coûté les importations de gaz et de pétrole, qui sont de l'argent en pure perte. Donc à chaque fois...
1: Vous confirmez, Romain Schwartzmann ?
2: Oui. À chaque fois qu'on décarbone, oui, on reprend un petit peu de cette hémorragie financière pour créer de la valeur sur le territoire, électrifier, faire des réseaux de chaleur dans les villes, travailler sur des sujets qui permettent de reprendre notre souveraineté énergétique, mais aussi économique.
1: Je pense qu'il y a un téléphone qui fait grésiller. Vous éloignez bien vos téléphones des micros, s'il vous plaît. Même s'ils sont en mode avion, il y a sûrement quelque chose qui crée des petites interférences. Delphine de France, on arrive bientôt au terme de cette émission. Je voudrais que vous nous donniez des signes concrets d'avancer sur ce dont vous nous parliez tout à l'heure. On parlait des jours d'accompagnement proposés par l'ADEME dans les entreprises locales de PACA. Est-ce que vous pouvez nous dire nous donner des exemples de satisfaction, de résultats, d'avancées dans ce domaine?
0: Oui, alors on parlait de décarbonation, on peut parler des IBAC, hein, donc c'est aussi financé par l'ADEME. C'est toutes ces études sur les grosses industries pour décarboner justement ces industries qui sont fortement énergivores. Mais dans le même état d'esprit, il y a 9 sites industriels de la métropole d'Aix-Marseille qui sont engagés dans un plan de sobriété hydrique. Ce plan, il est national, mais on y retrouve du coup la quasi-totalité des grosses entreprises du bassin de Fos-sur-Mer, des raffineurs, mais aussi ArcelorMittal, Lyondell-Basel, Chemone, Nafta Chimie. Donc, vous voyez, je pense que les gros industriels sont pleinement conscients de l'impact et de l'intérêt qu'ils ont pour sauvegarder ce modèle économique. Il y a aussi, plus petit, une entreprise de biotech à Aubagne. Lors de la requalification de son site industriel, ont anticipé le fait qu'ils étaient en zone inondable. Donc, en fait, ils ont vraiment travaillé pour intégrer des noues, des bassins d'infiltration et surélever en fait ces bâtiments logistiques qui ont été construits sur pilotis pour garantir leur transparence hydraulique. Donc là, ça va être aussi fortement poussé par le risque assurantiel. On a connu des communes, notamment je crois que c'est celle de Breil-sur-Roya, où en fait, à un moment, elles ne trouvaient plus d'assureurs. Donc je pense que quand on a cette conscience-là, forcément, on va aller encore plus loin pour trouver des solutions. Et puis, de manière à plus long terme, on peut citer aussi la stratégie d'adaptation du grand port maritime à Marseille, qui a mis en place une réponse en fait structurelle face aux risques de changement climatique en prévoyant une surcote quand ils revoient leurs aménagements pour anticiper un autre risque lié au changement climatique qui est le risque de submersion.
1: Oui. Énormément de risques. C'est terrible de commencer l'année avec tous ces aspects, mais voilà, il vaut mieux être conscient de ce qui peut se passer plutôt que de se prendre la vague. Sylvain Wasserman.
2: C'est très important ce qu'il a dit, parce qu'en réalité, à la fois les solutions pour se passer les énergies fossiles, à la fois l'adaptation, ça va du boulanger qui va changer son four à gaz pour passer à un four électrique, jusqu'à l'industrie de la chimie qui doit décarboner massivement ses processus. Donc l'État, avec les CCI, avec l'ADEME, les régions, accompagnent ces acteurs économiques pour qu'ils puissent investir, comme le disait Romain tout à l'heure, pour qu'ils puissent investir et sortir de cette vulnérabilité-là.
1: Romain Schwartzmann, est-ce que vous pouvez nous dire le message que vous voudriez transmettre absolument aux auditeurs aujourd'hui en cette rentrée, parce qu'on a énormément parlé de risques. Là, on vient de nommer un nouveau risque, voilà, le risque assurantiel. Quand on analyse l'impact économique sur tous ces aspects, on peut se dire finalement c'est impossible. En fait, il y a trop de facteurs. Voilà, que faire? Qu'est-ce que vous nous conseillez de voir en premier? Voilà, quelle est la priorité dans les consciences économiques à retenir pour cette rentrée 2026?
3: Alors, en une minute ou deux, je ne sais pas.
1: Deux minutes.
3: C'est compliqué.
1: 2 minutes 20,
3: mais,
1: c'est dur.
3: Mais je pense, pour moi, il y a un sujet qui est un sujet très, très délicat en ce moment, qui est celui, justement, on parle d'investissement, notamment d'investissement public, et que la stratégie perdante aujourd'hui, c'est de se dire, on n'a pas d'argent, on ne peut pas faire ça. C'est une stratégie perdante. Je ne parle pas seulement en termes écologiques, en termes humains, mais également vraiment en termes stratégiques pour la France, de souveraineté, de compétitivité, etc. Et dans ce cadre-là, par exemple, on voit les attaques que subissent différentes agences, comme l'ADEME, autres, etc. C'est une catastrophe. Donc ça, déjà, je pense que c'est important de le dire. C'est un contresens, pas seulement écologique et humain, mais économique. Ensuite, justement, la question, c'est comment on booste, comment on démultiplie, on augmente ses investissements. Moi, je suis bien conscient, je ne vais pas donner une réponse là comme ça en une minute, mais je suis bien conscient qu'il y a une dette publique élevée, que les intérêts de la dette sont très élevés, etc.
1: Oui.
3: Mais, comme on l'a dit, c'est un pari sur l'avenir. C'est-à-dire que c'est une dette non seulement qui très souvent peut se rembourser, s'auto-rembourser, mais qui nous évite énormément de dommages futurs liés au choc climatique et à la volatilité du prix des ressources fossiles et à la dépendance que cela crée par rapport à d'autres acteurs, pas toujours très, très démocratiques ou alignés avec nos intérêts. Et donc, dans ce cadre-là, il faut un vrai débat qui n'a pas besoin de passer par des solutions de est-ce que vous êtes pour ou contre l'annulation de la dette et donc c'est soit blanc, soit noir, etc. Mais de dire comment on trouve cet espace budgétaire, cet espace fiscal, est-ce qu'on fait avec plus d'impôts, est-ce qu'on fait avec de l'émission obligataire, est-ce qu'on fait circuler l'épargne des Français. Et moi, par exemple, je viens de sortir un rapport, je vais finir sur ça, qui est sur la politique monétaire. Ça paraît très très loin, mais dire aujourd'hui les taux d'intérêt ont augmenté. Pourquoi? À cause de cette vulnérabilité aux ressources fossiles. In fine, ça crée de l'inflation, on augmente les taux d'intérêt. Et bien ça, c'est un problème, parce que ce taux d'intérêt se répercute sur quoi? Sur le coût de la dette. Donc comment on coordonne cette politique monétaire et cette politique budgétaire? C'est pas facile, c'est surtout pas un Donald Trump qui arrive et qui dit « baissez-moi ces taux d'intérêt ». Absolument pas ça. Mais on peut pas non plus se cacher derrière « bah non, on fait ce qu'on veut, on est banquiers centraux ». Et donc la coordination entre politique monétaire, budgétaire, fiscale, financière, elle devient fondamentale. J'en conviens, c'est un sujet assez technique, il faudrait peut-être presque une autre émission pour parler de ça.
1: Oui, c'est ce que j'étais en train de dire, on vous réinvite très prochainement pour développer tout ça.
3: C'est un enjeu démocratique et de compétitivité de l'économie européenne à l'avenir.
1: Ben, un grand merci, et voilà, on est un peu triste parce qu'il nous aurait fallu une heure de plus pour aborder encore davantage de questions. Merci beaucoup Romain Schwartzmann donc, pour tous ces éclairages. Sylvain Wasserman, président de l'ADEME, et vous Delphine de France, élue à la Chambre de commerce Provence-Alpes-Côte d'Azur. Merci également à Frédéric Benegas, directeur de Dialogue RCF Marseille, qui nous a permis ce duplex. Et merci à Pierre-Henri Paget, en direct des studios parisiens. Très bonne rentrée à tous.

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0: Bonjour et très heureuse de vous retrouver pour ce nouveau numéro de Tous Frères. Dans de nombreuses cultures, le tatouage est bien plus qu'un dessin sur la peau. Il raconte une histoire, transmet un héritage et affirme une identité. Mais il peut être aussi sujet de division. Aujourd'hui, lumière sur le verbe tatouer à la croisée de l'art, des traditions et de la spiritualité. En Polynésie française, rencontre avec Patou Mamatoui, tatoueur depuis l'âge de 11 ans. Très connu sur l'archipel, il s'inspire des motifs du 19e siècle pour créer ses tatouages. Rencontre ensuite avec un autre tatoueur en Guyane. Koussali est héritier d'un savoir ancestral. Il utilise le genipa, un fruit tropical, pour fabriquer son encre éphémère, indispensable pour ses tatouages. Dans la chronique cette semaine, éclairage sur les tatouages dans les différentes religions. Tatoué, comme dans la légende du Pacifique où Mata Hora part en quête de son épouse disparue. Mais avant d'entamer ce voyage, il trace un tatouage. Je laisse Luciano vous raconter ce mythe fondateur du tatouage Maui.
1: Tatoué, comme dans l'histoire de Mata Hora et Niwareka. C'est ce que j'ai décidé de vous raconter. Alors, tenez-vous prêts et embarquez avec moi dans cette légende du Pacifique. Un jour, un chef guerrier, le voici, son nom est Mata Hora. Il rentre chez lui et sa femme Niwareka est partie. Hier soir, ils se sont disputés et il a levé la main sur elle. Il est rempli de tristesse. Mais sans plus tarder, il trace sur son corps un tatouage avec des terres colorées et il part dans la forêt à la recherche de sa bien-aimée. Après un long voyage, il arrive au village. Au loin, Mata Hora voit un homme mystérieux qu'il ne reconnaît pas. Il a des spirales noires qui encadrent ses yeux, son nez et sa bouche. Il s'approche et lui dit « Je suis Mata Hora, chef guerrier. Je cherche ma femme, Niwareka. La connais-tu ?» Le vieil homme répond « Je sais qui tu es et ma fille est bien ici. Je pensais voir un chef guerrier et non un homme sans coiffure ni tatouage. » Le vieil homme se lève et efface le peu de motifs de terre qui restait à Mata Hora. Puis, il passe sa main sur son visage et aucune des spirales noires ne s'efface, à la grande surprise de Mata Hora. « Ma fille ne voudra plus d'un homme comme toi, un homme au visage changeant. » Mata Hora répond « Dessine sur mon visage un tatouage qui ne s'effacera pas. Ainsi, je serai toujours le même. » Il accepte. Mata Hora souffre terriblement. Et le père s'exclame. « Nous, la douleur, nous la connaissons et nous la comprenons par cet acte. Alors, nous ne la faisons jamais subir aux autres. Mais ton peuple croit que la douleur est pareille à vos tatouages. Elle s'efface, ne se voit pas, n'existe pas. » Mata Hora est bouleversé. Il s'exclame. « Les chemins honorables de ma vie sont ici tracés. Jamais je ne m'en écarterai. Plus jamais mon bras se lèvera sur ta fille. » Entendant ces paroles, Niwareka est bouleversée. Elle lui pardonne tout et retourne avec lui. Ainsi, en marquant sa peau, le tatouage a aussi marqué pour Mata Hora un changement dans sa vie. Une expérience que beaucoup vivent encore aujourd'hui.
0: Et elle est avec nous ce matin. Bonjour Aurélie.
2: Bonjour Marielle.
0: Direction la Polynésie française, dans la capitale, à Papeete, à la rencontre d'un art emblématique de l'océan Pacifique.
2: Tout à fait Muriel. Alors on peut commencer par dire que le tatouage polynésien, comme on le voit ici, ça vient du mot tahitien tatau, qui signifie frapper.
0: Et qui nous a conduit à travers cette découverte du tatouage ?
2: Alors celui que nous avons rencontré, regardez, c'est Patou, Patou. Il est tatoueur, il est à côté de notre journaliste, Yvon, à qui on dit bonjour. C'est un tatoueur très connu en Polynésie, Patou. Aux origines, ceux qui étaient appelés Tahua Tatau, les maîtres du tatouage, pouvaient exercer l'art du tatouage, considéré comme divin. Aujourd'hui, de jeunes tatoueurs polynésiens ont repris le flambeau. Comment réinvestir l'art du tatouage traditionnel polynésien ? Reportage d'Yvon Le Gall.
3: Dessiner.
4: Ce matin, Patou reçoit de son studio russe, dont le corps est déjà recouvert de nombreux tatouages. En 2019, trois tatoueurs s'étaient relayés pendant un mois pour marquer la peau de la jeune femme.
5: Je me préparais à un petit concours qui se donnait sur Moorea. Et au feeling, pendant toutes les séances, j'avais demandé qu'on me tatoue presque tout le corps.
4: Aujourd'hui, Ruth a du mal à assumer ses motifs pour le moins hétéroclites, à commencer par cet immense tatouage posé sur le torse.
5: C'était le dernier tatouage sur la poitrine. J'ai une fleur, mais on va dire que c'est... Pour moi, ça, c'est pas polynésien. Et j'aimerais donner du sens à mon tatouage.
4: Patou doit donc réussir à transformer cette fleur en un motif polynésien. Il accepte rarement de corriger les tatouages d'autres artistes, mais il a été touché par l'histoire de Ruth.
6: En tant qu'artiste, on aime bien aussi créer. Hein. Créer, donc, d'avoir des peaux où il n'y a pas du tout de tatouage. Mais c'est vraiment... Quand je l'ai rencontré, j'ai pu voir aussi dans ses yeux la détresse. Et c'est le genre de... d'état d'esprit, là, ça me touche vraiment. C'est pour ça, aujourd'hui, on le fait. C'est pour redorer un peu... l'image qu'elle a de son tatouage et aussi retrouver pour qu'elle retrouve encore son sourire. Hein?
4: Avec sa maîtrise des motifs traditionnels, Patou fait partie des meilleurs tatoueurs de sa génération en Polynésie. Aujourd'hui, ses clients viennent le voir pour des raisons diverses.
6: Soit c'est leur premier tatouage, soit c'est pour marquer un événement, et à d'autres événements, c'est pour genre de thérapie. Quand je parle de thérapie, c'est qu'ils s'ouvrent à toi. Quand ils voient le tatouage, ça leur rappelle cette phase de guérison.
4: La quête de paix intérieure entamée par Ruth dans les mains de Patou durera plusieurs mois, voire plusieurs années.
6: Maruru, tu t'as offert encore tes mains, hein?
4: Cet après-midi, Patou nous emmène en pleine nature. Il est accompagné de son ami Tchioti, spécialiste des motifs anciens dans le tatouage.
6: Tchioti, c'est mon mentor dans la culture. C'est la personne qui m'a vraiment aidé à pouvoir développer, à pouvoir vraiment aller en profondeur dans les pratiques ancestrales.
4: Ce Polynésien a participé activement à la renaissance du tatouage il y a plus de 40 ans, en étant parmi les premiers à se faire tatouer intégralement. Il continue aujourd'hui à transmettre ses connaissances, notamment lors des conférences.
7: Le tatouage, c'est vraiment, ça nous ancre en tant que Polynésien, spécialement today, aujourd'hui, dans notre identité. Quel village, quelle île, quel groupe d'îles tu viens? Le tatouage le dit. Être tatoué, c'est ta généalogie à l'époque.
4: Cette identité et cette généalogie gravées dans la peau des Polynésiens ont été interdites à la fin du XVIIIe siècle à l'arrivée des missionnaires européens. Le tatou, mot tahitien d'où est dérivé le terme tatouage, était considéré alors comme une coutume païenne et réprimée par le roi Pomare, récemment converti au christianisme. Pendant plus de 150 ans, les techniques, les motifs et les significations se perdent. Les tatouages sont sauvés in extremis grâce au travail du médecin psychiatre allemand Karl Vandensteinen en 1897 qui a photographié et dessiné les derniers marquisiens tatoués.
7: Quand tu vois, moi j'ai du tatouage marquisien que j'ai fait dans les années 1988 aux îles Marquises, sur l'île de Tahota, au sud, tout le côté gauche. Après, tu vois, la droite, c'est du tahitien. Dans les années 2002, je me pose la question, je suis tahitien, pourquoi je fais du marquisien? J'étais le seul. On est en 2003, 4. Et j'ai arrêté de faire le marquisien à cette époque-là jusqu'à aujourd'hui.
4: Pour Tchioti, si les Polynésiens veulent continuer à faire revivre et transmettre leur culture, après un siècle et demi d'interdiction, cela doit passer par un réveil pluridisciplinaire.
7: C'est pas seulement le tatouage, la sculpture, la langue, les rituels, les cérémonies, être orateur, la danse, chef de groupe. En faisant nos rituels, en parlant notre langue, les ancêtres d'un temps très reculé sont toujours vivants à travers nous.
4: C'est dans cet esprit que Patou pratique plusieurs fois par semaine une discipline ancestrale interdite également par le code Pomarais, la danse du feu. Un moment de ressourcement après de longues journées à tatouer.
6: Je pratique la danse du feu parce que ça me permet de m'évader et de me recentrer. Et en même temps, ça me permet aussi de me recharger et de me donner plus de force.
4: Cette danse est l'occasion pour Patou d'exposer ses propres tatouages réalisés par d'autres maîtres de la discipline. Sous les flammes dansantes, les motifs s'animent, le tatouage et la danse du feu incarnent plus que jamais l'identité de la culture polynésienne.
6: C'est un privilège pour moi de vivre ma culture et de me rappeler qui je suis et d'où je vis, quelle est ma lignée, ma généalogie et qu'est-ce qui me connecte tant à cette terre et à ce monde invisible. Qu'est-ce qui fait de moi un Polynésien, un Atamaro aujourd'hui? C'est une fierté.
0: Direction maintenant Paris, à la rencontre de notre invité pour continuer à parler du verbe tatouer. Bonjour Teiki Oukena, merci d'être avec nous. Vous êtes tatoueur et membre de l'Académie marquisienne. Alors, qu'est-ce qui vous a donné envie de devenir tatoueur d'ailleurs?
8: Kahonui, c'est le bonjour en marquisien. Merci de m'inviter. En fait, le tatouage marquisien était déjà dans ma famille. J'avais un cousin qui pratiquait le tatouage marquisien. En fait, cette pratique était interdite quand j'étais petit. Cependant, mon grand-père qui m'avait élevé avec ma grand-mère, on pratiquait dans la famille la sculpture marquisienne, comme par exemple le tiki qui est juste derrière moi. Et cette forme de culture du tiki, le tatouage marquisien, les symboles de tatouage marquisien vient justement de cette culture du tiki, hein, que ce soit de la sculpture et que ce soit les gravures ou la peinture marquisienne sur le tapa. Hein, voilà.
0: On a aperçu vos tatouages. Est-ce que vous pouvez nous les montrer, notamment sur les avant-bras, et qu'est-ce qu'ils représentent pour vous?
8: Là, en fait, oui, c'est des tatouages que j'ai sur les bras, j'en ai un peu aussi sur le torse. C'est surtout, en fait, une façon de marquer les symboles de nos ancêtres sur soi pour leur rendre hommage aussi. Je partais souvent avec mon grand-père voir les anciens sur mon île, en fait, pour parler justement de ces motifs marquisiens, ce que ça... Surtout ce que voulaient dire ces symboles par leur nom. Et puis, je me suis beaucoup penché aussi sur les travaux qu'il y a eu sur le tatouage marquisien par le docteur Karl von Einsteinen, qui est venu en fait au 19e siècle et qui avait justement noté tous ces symboles. Et comme il portait des noms, des motifs en rapport avec les mythes, et puis surtout la signification de ces noms, c'est ce qui a permis de percer les symboles marquisiens.
0: Et en quoi l'art du tatouage varie d'une culture à l'autre dans le Pacifique?
8: En fait, pour bien le comprendre, si on prend l'exemple de Mayotte et la Réunion, vous voyez, la distance qu'il y a entre Mayotte et la Réunion, c'est à peu près la distance qu'il y a entre les Tahiti et les Marquises. Il faut comprendre que les cultures, même si elles ont des racines communes polynésiennes, la culture, elle se développe de manière spécifique à cet endroit.
2: Et parmi ces cultures, d'ailleurs, est-ce que la racine, c'est pas aussi la sacralité qu'il y a dans le tatouage? Il y a un lien avec la spiritualité à chaque fois?
8: Oui, alors, concernant le tatouage, comme la légende qui a été évoquée tout à l'heure, là, c'est une légende de Nouvelle-Zélande, avec Mataora, c'est une... comment dire? Toutes ces pratiques, que ce soit même la sculpture hein, ou toute autre activité des hommes sur les îles, sont considérées en fait comme des gestes divins. Et l'homme n'est en fait que d'une certaine manière, c'est celui qui, qui transcendent au travers, comment dire, des souhaits des divinités et qui pratiquent donc le tatouage ou la sculpture ou fabriquer une pirogue ou fabriquer une maison. Tout ça, en fait, c'est régi par des règles sacrées, par des esprits, toujours.
0: Et aujourd'hui, comment a évolué la symbolique du tatouage polynésien ?
8: Alors, si vous voulez, le tatouage marquisien, par exemple, c'est celle qui est plus facile à regarder dans son évolution, puisque nous avons des images du début du 19e et début du 20e. On peut comparer l'évolution du tatouage marquisien, et après elle s'est arrêtée là parce qu'il y a eu plusieurs interdits. Quand elle a été totalement interdite, le tatouage n'a plus évolué, il est resté tel qu'il était sur des photos. Alors qu'à Trité, vous voyez par exemple déjà en 1819, les Tahitiens et même l'archipel des îles sous le vent étaient encore bien tatoués. Et petit à petit, en fait, la pratique s'est fait oppresser jusqu'à ne plus être pratiquée et a disparu avec le temps. Donc, n'a pas survécu jusqu'au XXe siècle. Si vous voulez, c'est un retour qui a été ravivé par le Festival du Pacifique dans les années 80 à Trité. À ce moment-là, ils se sont penchés, les artistes tatoueurs en fait se sont penchés sur les ouvrages de Carl von Einsteinen, de Handy et aussi plus anciens, c'est des ouvrages aussi des Russes, et ils se sont appropriés à cette époque-là pour en faire le nouveau tatouage aujourd'hui polynésien. C'est ce qu'on appelle le tatouage polynésien moderne. La modernité même, on est venu à rajouter de l'ombrage avec des formes de plus en plus en spirale ou d'autres formes sur d'autres animaux. Quoi.
0: Voilà. Eh bien, merci beaucoup pour cet éclairage, c'était passionnant. Merci Teiki Ukena. Je rappelle que vous êtes donc tatoueur et membre de l'Académie marquisienne. Prenons maintenant la direction de la Guyane. Aurélie, et je vais vous laisser lire où nous allons, très exactement.
2: On va à Awala Yalimapo.
0: Vous savez pourquoi on va là-bas ? À la rencontre d'un Amérindien, oui, vous le savez, et qui perpétue la tradition autochtone.
2: Tout à fait. Alors, cet Amérindien, regardez, c'est Kusali. Il a 48 ans, il est maître dans l'art du tatouage éphémère amérindien. Il tatoue des symboles traditionnels qui représentent des éléments de la nature, des mythes des peuples autochtones d'Amazonie.
0: Et comment s'y prend-il ?
2: Alors, il utilise le genipa. C'est un fruit amazonien dont la pulpe contient un pigment noir, et voilà ce que ça donne, vous voyez ici sur le bras de ce jeune garçon. Son pigment ne reste sur la peau qu'une dizaine de jours. Mais pour Kusali, c'est un moyen de graver à jamais ses symboles dans les cœurs. Qu'est-ce que le tatouage amérindien ? Quel sens a-t-il pour celui qui le porte ? Reportage de Maxime Lequeux.

0: Il m'a beaucoup expliqué des choses. Et à travers ces explications, je me suis dit, je suis un Amérindien Teleuyo, de la communauté Kalinia, et j'ai une valeur. Il faut valoriser tout ça. Là, je suis en train de râper le fruit du Genipa. C'est la base pour faire une peinture traditionnelle. Rappelez chez nous, Taboulopo. Ces tatouages-là, c'est très spirituel. Et ce sont des tatouages qui ont été appliqués autrefois, surtout sur des personnes endeuillées. C'était des manières de se connecter aux esprits. Pour moi, c'est beaucoup plus une manière de se connecter à moi-même, déjà, en tant que télé-kalinien, et en même temps, à ma tradition. Là, l'encre, elle est prête à utilisation. Faël ! Je choisis ces motifs par rapport à la personne. C'est un petit jeune qui n'est pas tatoué, il a 10 ans. Là, je suis en train de faire l'emblème d'un poisson qu'on appelle le Remonta, qui signifie la sagesse parce qu'il est jeune. Quel Faël ? Il est pas là ? Il le met là ? Vous me voyez ? Il y a des jeunes d'ici, des particuliers qui viennent me voir juste pour se faire plaisir. Et puis il y a certains pères familles qui sont endeuillés, qui viennent me voir pour me demander de faire des peintures pour eux. Ce sont des tatouages éphémères. C'est une manière de se mettre dans la peau de quelqu'un qui est décédé, la manière de nous passons sur la terre. C'est pour ça que c'est éphémère. En même temps, cette couleur montre aussi qu'une fois qu'on a quitté le monde des vivants, ben on est dans le noir. Pime Dama, Muxalbo, Amamianota. Là, je suis avec ma fille. Je vais montrer à ma fille des différents dessins que j'ai pensés. De plus en plus, les anciens, ben, ils partent. Donc, au lieu de laisser tout ce qu'ils ont appris, il faut le transmettre. Je dis à ma fille, tu seras un exemple.
1: Les nouvelles générations, ben, il y en a qui ne savent pas les dessins, qui ne savent pas le faire. Si je garde cette culture en moi, je pourrais le transmettre aux jeunes.
0: Mon héritage, ce serait que mes enfants apprennent à faire les dessins corporels. À eux de transmettre après, à ses enfants ou peut-être à son frère, je ne sais pas. Là, je serais fier de moi.
2: Et dans la chronique cette semaine avec vous, Aurélie, éclairage sur le tatouage dans les différentes religions.
3: Exactement, Muriel. Et on va commencer par faire un point sur les religions abrahamiques, donc le judaïsme, le christianisme et l'islam. On commence par les chrétiens. Alors, on trouve une source dans le code de sainteté du Lévitique, dans lequel Dieu donne les prescriptions rituelles au peuple d'Israël. Ça, c'est dans l'Ancien Testament. On y trouve la phrase « Vous n'imprimerez pas de figure sur vous », mais la doctrine de l'Église catholique n'interdit pas formellement le tatouage, même si la vigilance est de mise quant aux motifs qui sont tatoués. Ensuite, dans le judaïsme, l'interdit, là, il est beaucoup plus formel. Donc la Torah interdit toute modification irréversible du corps, avec pour valeur principale le fait que le corps n'appartient pas à l'homme et qu'il devra le rendre intact. Ensuite, la troisième...
2: Le Coran, je suppose, l'islam.
3: Exactement. Donc dans l'islam, le Coran ne mentionne pas directement l'interdiction du tatouage, mais les musulmans n'ont pas le droit de causer des dommages à leur corps. Par ailleurs, modifier son corps aboutit pour les musulmans à modifier la création. Ces principes ont conduit les penseurs de l'islam à considérer le tatouage comme illicite, donc interdit.
2: Et y a-t-il une religion qui autorise concrètement le tatouage ?
3: Oui, il y en a une, regardez. Est-ce que vous reconnaissez le symbole ?
2: C'est chez les hindous.
3: L'hindouisme, exactement. Alors, on trouve des tatouages éphémères et permanents. Pour le tatouage éphémère, je vous ai choisi une petite image, regardez. Alors ça représente le tatouage du Mendi. Le Mendi, il est dessiné sur les mains des mariés et précède chaque cérémonie de mariage. Les motifs représentent l'amour, le bonheur et la prospérité.
2: Mais là, On parle donc du rituel, mais est-ce que le tatouage, il a une influence concrète sur la spiritualité ?
3: Tout à fait, Muriel. Et j'ai un autre exemple qui est juste là. Regardez ça. Alors là, on voit un tatouage d'une divinité sur le dos de cet homme qui se baigne dans le fleuve du Gange, un fleuve sacré. Cette divinité, c'est le dieu Shiva. C'est le bienfaisant, celui qui porte bonheur, mais c'est aussi un destructeur. Celui qui porte ce tatouage, il est censé profiter de sa puissance et de son invulnérabilité.
2: Et j'ai vu aussi des tatouages avec des écritures. Ça signifie quoi ?
3: Alors, ces écritures, bien souvent, ce sont des mantras comme celui-ci. Là, c'est un tatouage éphémère. En sanskrit, il est écrit « Jai Shri Ram ». Je ne vais pas le dire avec l'accent, je ne suis pas sûre de moi. Ça signifie « Gloire au Seigneur Rama ». Rama, c'est la septième incarnation du dieu Vishnu, le protecteur de l'univers. En prononçant ce mantra ou en le tatouant, le croyant invoque les bénédictions du dieu Rama, qui est source de réconfort et de force pour affronter les épreuves. En résumé, si dans plusieurs religions, le tatouage a fait l'objet d'interdictions formelles, dans l'hindouisme notamment, ils peuvent représenter des actes d'adoration en recherche de la sagesse et de la protection divine.
2: Merci Aurélie. Sur le site d'Outre-mer La Première, plusieurs articles et reportages vous parlent donc du tatouage, notamment dans nos territoires ultramarins, un héritage polynésien qui s'est exporté un peu partout dans le monde et qui continue d'évoluer. Et puis, savez-vous qu'une BD, une bande dessinée, retrace justement cette pratique ancestrale en Polynésie, son nom, tout simplement, le tatouage de Jérôme Pierrat et Alfred. Et cette BD permet un voyage à travers le temps et la planète. Un article lui est consacré donc sur le site d'Outre-mer La Première et la bande dessinée est à retrouver aux éditions Le Lombard.
3: Et vous pouvez revoir cette émission et toutes nos émissions sur notre site internet avec des contenus inédits que vous n'avez jamais vus. Et qu'avez-vous pensé de cette émission ? Dites-nous sur les réseaux sociaux de Tous Frères.
2: Alors, tatoué, Aurélie.
3: Alors, tatoué. Moi, j'ai un petit tatouage.
2: Oh,
3: vous l'avez peut-être remarqué.
2: Oui, oui.
3: Donc ce tatouage-là, je l'ai fait il y a 10 ans en arrivant à Paris. C'est le home. Le home, vous savez, c'est la vibration de l'univers. Voilà, c'est les voix qui s'unissent dès qu'on sort cette vibration-là. Ce que vous ne savez pas, c'est que c'est aussi en lien avec la recherche du temps perdu de Proust.
2: Ah, d'accord.
3: Ça, c'est autre chose. Mais c'est une histoire trop longue à raconter. En fait, c'est ça pour moi, le tatouage, c'est quelque chose qu'on voit de manière superficielle, mais qui traduit parfois quelque chose de bien plus profond.
2: Oui, c'est vrai.
3: Et vous, Muriel ?
2: Moi, j'ai pas mal fréquenté des amis martiniquais qui, eux, avaient tatoué soit un colibri, soit une fleur qu'on appelle l'oiseau du paradis. Comme un signe
3: d'identité
2: et que leur île, finalement, leur collait à la peau, mais aussi leur collait au cœur, parce que pour eux, c'est aussi une manière d'avoir toujours leur île dans leur cœur, quel que soit l'endroit où ils sont sur la planète. Et vous, racontez-nous votre tatouage, si vous en avez, bien sûr, en vous souhaitant une belle semaine.
3: À bientôt.

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2: Et bonsoir à tous, on poursuit avec RCFR et Radio Notre-Dame et Dieu dans tout ça avec Christophe Médicis.
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5: Christophe Médicis dans Et Dieu dans tout ça, c'est justement la question Et Dieu dans tout ça qui exhale un peu de tous ces ouvrages consacrés tantôt à nos addictions, tantôt aux personnes toxiques et enfin à l'IA et son tsunami, Tsunamia, qui est le titre de son dernier livre aux éditions du Cygne, hanté quelque peu par la question divine ici et là. Il a accepté de venir se confesser ce matin. Bonjour Christophe Médicis.
6: Bonjour, eh bien Marie-Ange, ravie de participer et très fière d'être là pour votre première, pour un baptême.
5: Un peu le cobaye, attention, tout le monde vous attend et vous entend. Vous qui êtes présent également
6: sur
5: vos... même pas peur, même pas mal. Vous qui êtes présent également sur les antennes de nos amis.

0: Français, on le voit hein, ici et là, se disent inquiets face à la situation de la France. 41% se disent exaspérés, 38% se disent en colère, éprouvant même un sentiment de lassitude à 29%. La faute à qui, Christophe ?
1: Je crois sincèrement que, chiffres, franchement, Marie-Ange, soyons très réalistes dès le début, on sort quand même d'une saison quand même qui a été assez terrible. L'été qu'on vient de passer a été atypique, hors norme, nouveau. Je crois qu'on a vécu des drames, tous nos auditeurs les connaissent. Je pensais même à un titre imbaldien, c'était une saison en enfer, d'accord ? D'ailleurs, il y a eu des flammes, hein, voilà, des flammes partout, des sinistrés. Et puis, quelque part quand même, parce que le peuple français et nous, les Français, on est très forts pour le sabotage, hein, on se sabote beaucoup, on pourrait dire quand même...
0: Un mot libre, le saboteur.
1: On pourrait dire quand même là on peut tirer le chapeau aux Français, ouais. Que ce soit les pompiers, que ce soit les agriculteurs, que ce soit les gens qui se sont solidarisés, vous voyez ce que je veux dire, Marie-Ange, pour aider les pauvres sinistrés, pour aider les gens en Gironde. Parce que franchement, bravo. Et peut-être que Dieu est déjà là aussi quand il vient aider un anonyme.
0: Alors justement, votre lien à Dieu n'est pas forcément très révélé dans vos livres. Alors c'est drôle parce que avec cette nouvelle émission, j'ai l'impression de redécouvrir un peu des invités que j'ai pu déjà recevoir dans des émissions précédentes, avec peut-être des tirs un peu différentes en fait. Et je me suis dit, mais au fond, Christophe Médici a-t-il la foi ?
1: Alors d'abord, j'ai profondément la foi et j'ai été très touché et j'ai un parcours spirituel depuis des décennies et des décennies. Et je dirais que votre émission, elle est presque salvatrice pour notre époque qui manque de profond et de profondeur. Qui a une parole très fake, très souvent, très dans le jeu, très dans le game. Et Dieu, dans tout ça, chacun de vos invités va être obligé d'aller chercher au fond de lui-même pour répondre à vos questions d'une manière authentique. Je dirais que votre émission demandera une parole appel. C'est un petit acronyme que je faisais en préparant l'émission pour vous.
0: Ouais.
1: Appel d'abord parce que c'est pour une parole authentique. Si je vous parle de mon rapport à Dieu, et tous les gens qui viendront là seront forcément obligatoirement dans une parole authentique. Elle n'est pas tellement authentique dans beaucoup d'émissions, la parole, d'accord ? Paix profonde, je viens de le dire. On est forcément dans le profond et de la profondeur quand on parle de sa relation à Dieu, n'est-ce pas, Marie-Ange ? Et énergétisante. Parce qu'évidemment, le but aussi, c'est pas d'endormir les gens, c'est d'enlever de la joie de vivre, leur donner parce que Dieu est joie aussi, hein, que ma joie demeure. Et elle, il faut qu'on arrive, et je vais tenter de le faire pendant ce moment que je passe avec joie avec vous, dans une parole libre. Libre. Hein, d'être libre de dire ce qu'on pensait. On pourrait dire que ma vision de Dieu et de mon rapport à Dieu, Marie-Ange, est triple A, pour faire un clin d'œil.
0: Et pourtant, c'est l'opium du peuple pour certains et certaines, et certains peut-être le diront dans cette émission, parce qu'il y a des personnes aussi. Qui ne croiront pas en Dieu dans cette
1: mais
0: émission.
1: Mais le foot aussi est l'opium du peuple dans ce cas-là, on est d'accord. Le football aussi est l'opium du peuple. Non, pour moi, Dieu n'est pas l'opium du peuple. Dieu, parfois, ma vision de Dieu à moi, et là, je veux choquer personne, ici, à RCF Notre-Dame, mais Dieu, il n'est pas forcément institutionnel. Dieu, il n'est pas forcément institué. C'est un peu ce que dit Jésus déjà dans le sermon sur la montagne. Dieu, il est dans une relation unique, il peut être partout,
0: ouais.
1: Il peut être à tous les endroits. Et vous savez, quand je dis que c'est triple A, le premier, c'est l'idée de l'aspiration. Tout le monde aspire. Aspirer vient de l'étymologie aspirare, qui dit respirer vers. Qu'est-ce qu'une prière, sinon une aspiration ? Eh bien, ma manière de rapport à Dieu, Marie-Ange, là, je suis une parole appel, parole authentique, c'est que je prie. Je prie le matin, je prie très souvent dans la journée, je prie le soir avant de m'endormir, et rien ne vaut la prière. Et cette idée de l'aspiration, vous savez, il y a une phrase que beaucoup de vos éditeurs connaissent, et pour moi, je l'admire et je l'ai énormément, c'est la phrase d'Ignace de Loyola, père fondateur des Jésuites, qui dit « Prie, parce que Dieu peut tout pour toi, point, agis, comme si Dieu ne pouvait rien pour toi. » C'est pas beau, ça ? Prie, parce que Dieu peut tout pour toi. Mais agis comme si Dieu ne pouvait rien pour toi. Cette magnifique phrase d'Ignace de Loyola, père fondateur de l'ordre des Jésuites. Mais c'est formidable, cette phrase.
0: Alors, c'est drôle parce que c'est vrai que parfois, je me sens tout timide quand je vous reçois, Christophe, parce que ça arrive avec d'autres invités de votre stature, de votre niveau intellectuel, évidemment. Moi, ça fait, 10 ans que je navigue dans ce bateau, dans ce navire évangélique qui est... que fut Radio Notre-Dame et qu'est maintenant RCF Notre-Dame. Et c'est vrai que parfois, on a l'impression qu'il y a des invités comme vous maîtrisez Saint-Ignace beaucoup mieux que moi, alors que j'ai quand même interviewé 120 évêques par an pendant 5 ans. Et ben, n'empêche que vous connaissez mieux la vie de Saint-Ignace que moi, mais
1: vous
0: c'est
1: êtes,
0: tellement la honte.
1: Et moi, vous êtes plus humble que moi. Quelle humilité de dire ça, alors que je sais très bien que vous connaissez tout ça sur le bout des doigts aussi, Marion.
0: Absolument pas. Mais peu importe, vous êtes venu accompagné d'une petite Bible pour vous, puisque vous en parlez quasiment à chaque émission, lorsque vous veniez, lorsque vous viendrez encore, puisque cette encyclique vous a scié, vous a sidéré, vous a bluffé. L'encyclique, je

0: parle évidemment de cette Magnificat Humanitas, cette encyclique de Léon XIV, consacrée à l'IA, au danger, au progrès, à la réflexion, à la philosophie et ce que l'on peut en penser lorsque nous sommes chrétiens et catholiques, Christophe. Vous n'êtes pas forcément catho-catho, mais qu'est-ce que vous puisez, qu'est-ce que vous... Comment appréhendez-vous cette encyclique?
1: D'abord, le pape Léon XIV, qui va venir bientôt à Paris, n'est-ce pas?
0: Oui.
1: Vous allez beaucoup en parler sur ces ondes, a mis les pieds dans le plat, parce que le défi, l'enjeu des jours, des mois, des années, des siècles à venir, c'est l'intelligence artificielle, Marion, j'en ai d'accord. On est à un tournant civilisationnel, à un point tel que je mets dans Tsunamia, l'humanité est née. Nous sommes à l'ère de l'humanité, volens nolens, qu'on le veuille ou non, nous sommes embarqués, je dis même la date de naissance de l'humanité, c'est le 30 novembre 2022 dans Tsunamia. Pourquoi? Parce que c'est là que ChatGPT se révèle à tout le monde, au grand monde, et Marie-Ange, vous comme moi, et on est 8 milliards comme ça, de plus en plus on l'utilise. Et le pape met vraiment est dans la complexité, et c'est de comprendre qu'évidemment, faut pas être manichéen, il y a du bon, il y a du mauvais. Et ce que j'aime beaucoup dès les premières pages, Marie-Ange, je le dis à nos auditeurs, qui certainement sont beaucoup à avoir lu Magnifica Humanitas, parce que ça vaut de l'or de le lire, dit que finalement, il faudrait que l'humanité, est-ce que c'est un vœu pieux, on ne sait pas, mais lui, il a raison de le dire, suive la voie de Néhémie. Alors tous ceux qui nous écoutent savent qui était Néhémie, hein, c'est celui qui a refondé Jérusalem, n'est-ce pas, avec quand il arrivait pour recréer Sion, on est d'accord, Marie-Ange, hein. Et il dit cette phrase dès le début, dès les premières pages, l'être humain est en train de se transformer, choisissons plutôt la voie de Néhémie qui met en évidence la valeur du travail partagé par pour rendre plus sûr la cité de Dieu. Qu'est-ce que ça veut dire? Ça veut dire que le danger en ce moment avec l'IA, c'est génial l'IA d'un côté, mais le danger c'est une déshumanisation de l'humanité. D'ailleurs, qu'on le veuille ou non, regardons sur deux scènes de l'humanité, il y a bien un risque de déshumanisation, en tout cas de perte de place de l'humain. Marie-Ange, pourquoi? Prenons le travail. Combien en ce moment de métiers, d'activités, de gens qui partent au chômage parce que l'IA va les remplacer? C'est pas un problème ça? C'est pas une question dont parle le pape Léon XIV? Il a raison, Marie-Ange, n'est-ce pas?
0: Et puis il y a ce sentiment de vide ressenti par moi qui suis énormément, ça vous le savez, l'été n'a pas changé grand-chose à mes habitudes. Je suis tout le temps fourrée sur Instagram et je vois à quel point il y a une détresse, un sentiment de vide. Certaines Instagrammeuses, en particulier des filles, des jeunes filles, qui sont fort brillantes parfois et pour autant ressentent le vide. Le vide, le creux, et elles sont pleines de bonne volonté, ces filles et ces garçons, enfin ces jeunes personnes qui ont entre grosso modo 15 et 25 ans. Que peut-on pour elles? On peut leur souhaiter d'avoir la foi, par exemple, à ces personnes.
1: On peut leur souhaiter la foi, on peut leur souhaiter d'avoir une parole profonde et non pas une parole superficielle, parce que parfois les gens qui font 600 000 vues, d'accord, disent des choses qui sont d'une platitude incroyable, on est d'accord, Marie-Ange, hein. Les gens profonds et de la profondeur, parfois, n'ont pas pris le tournant des réseaux sociaux et de l'IA. C'est bien le danger de l'IA, Marie-Ange, c'est-à-dire que, et le pape met le doigt là-dessus dans énormément de pages, dans Magnifica Humanitas, on va pas avoir cette première émission, et peut-être que je pourrais, au fil des lots, vous dire des différents passages, franchement. Mais le problème, il est vraiment à un moment donné, et c'est pour ça que j'ai plus peur de cette révolution scientifique-là que celle des siècles avant, la révolution scientifique du 17e ou la révolution industrielle.
0: Pourquoi?
1: Mais parce que celle-là, elle limite. Vous savez qu'il y a énormément de livres et beaucoup de philosophes vont le dire, qui sont sortis dans philosophie, qui disent qu'elle concurrence Dieu. Pourquoi l'IA veut-elle concurrencer Dieu?
0: Et pourquoi?
1: Pourquoi? D'abord parce que elle estime qu'elle a une connaissance universelle, l'IA, Marie-Ange, comme Dieu dit qu'il l'a depuis des siècles, on est d'accord. ChatGPT, Claude et tutti quanti, t'appuies dessus et il va tout te dire, on est d'accord. Deuxièmement, présence constante. 24 heures sur 24, 365 jours, ça fait déjà deux choses qui fait qu'elle concurrence Dieu à ses yeux. Évidemment, vous et moi, Marie-Ange, on pense qu'elle ne le concurrence pas du tout, on est bien d'accord.
0: Cette affaire-là.
1: Mais c'est dangereux en tout cas.
0: Ouais.
1: Ce n'est pas Dieu, l'IA. C'est qu'une machine, Marie-Ange. Regardons une autre scène où l'IA est en train de remplacer...
0: ChatGPT, pourquoi je vais mal? Tu vas mal parce que... Point 1.
1: Et ChatGPT,
0: peut-être que tu devrais sortir...
1: Remplace
0: peut-être
1: mon psy. Comment je peux avoir ma nouvelle amoureuse? Qui est faite pour moi? Ce nouvel amoureux que j'ai rencontré, est-ce qu'il est vraiment fait pour moi? Et ChatGPT, parole d'évangile, va te dire la vérité révélée, Marie-Ange. Vous vous rendez compte? Et tout le monde aujourd'hui est en train d'utiliser ChatGPT.
0: Vous êtes inquiet, Christophe, ou pas?
1: Moi, dans Tsunamia, je dis qu'on vient de Tsunamia, un tsunami.
0: Mais vous donnez les outils, en fait, dans ce livre.
1: Je donne beaucoup d'outils relationnels, parce que le sous-titre, c'est lié à ma méthode que je transmets depuis 18 ans. Comment maintenir une haute qualité relationnelle? Et ça revient à mon double A, mon deuxième A, triple A, hein, ce sera le fil de mon conducteur de ce que je vais vous dire pendant cette émission, c'est l'attitude dont parle le pape Léon. Quelle attitude on va avoir ensemble, entre humains, là? Quelle attitude on va avoir vis-à-vis de la technologie qu'elle y a? Et l'attitude, Marie-Ange, c'est hyper important. Parce qu'il le dit lui-même, ayons une attitude humaniste, de respect, d'empathie, de gratitude, ça c'est quand même proche de Dieu, on est d'accord, mais il y a toute l'autre, il y a une attitude qui peut être générée par l'IA, déshumanisante à soi, et je pense que ceux qui nous écoutent sont complètement en empathie avec ce qu'on dit. C'est un enjeu majeur, un défi majeur, on va pas remettre en cause le fait que l'IA c'est aussi monumentalement génial, ça va sauver des vies, on est d'accord, dans le médical, ça va sauver des trucs, mais entre les mains de qui ça va être, Marie-Ange? Entre les mains de qui ?
0: Est-ce qu'on est fatigué à cause de toute cette sollicitation ? On en parle beaucoup, beaucoup, beaucoup. On ressent en cette rentrée, vous l'avez bien vu, les gens sont... Alors, il y a eu aussi la chaleur, il y a eu les canicules répétées, il y a eu ces orages, ces intempéries, il y a effectivement cette crise qui nous ronge de plus en plus. Comment finir le mois, quoi, hein, clairement, en ayant assez à manger pour toute la famille. Enfin, voilà des questions qu'on peut se poser, voilà, et que l'on soit même français, européen ou maintenant occidentaux au sens large. Hein. Avant, on se disait, bon, voilà, le malheur est ailleurs. Maintenant, il semble s'inviter de plus en plus chez nous. Est-ce une vue de l'esprit ? Est-ce que on est un peu, comment peut-on dire, envahi par des espèces d'idéaux un peu inaccessibles ? On voit sur Instagram des choses, on voit des personnalités qui nous font rêver, dont on n'atteindra jamais ni niveau de richesse ni rien du tout en fait de ce qu'il semble donner à avoir. Alors, comment faire ? Est-ce que Dieu peut quelque chose là-dedans ? Est-ce que on n'a rien compris ? Est-ce que on se laisse posséder finalement par l'outil ?
1: Je pense que ce qui peut nous sauver, Marie-Ange, c'est ce qu'on est en train de dire. Oui, on est tous crevés, mais ce qui peut nous sauver, c'est ce qu'on est en train de vivre là tous les deux. Est-ce que vivent les gens quand ils sont dans le même mood que nous quand on est là ? C'est la réelle présence entre des humains. L'IA, volens nolens, n'aura jamais de cœur, un cœur humain. L'IA n'aura jamais d'âme. Et peut-être que ce qui touche le plus à Dieu en toute espèce humaine, et là évidemment vous le savez aussi bien que moi et nos auditeurs aussi, c'est l'âme, on est d'accord ? Que des gens, je prends une autre scène sur laquelle l'IA est en train d'avertir, peut-être que je vais choquer certaines personnes, mais c'est la vérité des mois et des mois qui viennent d'arriver et des futures années, on est d'accord ? D'ailleurs le pape lui-même dit, à chaque fois qu'on parle de l'IA, faites attention, on est obsolète, parce que 5 minutes après il y a tellement de nouveautés qu'on est déjà obsolète. Le pape lui-même le dit, hein, Léon XIV, hein, dans une de ses pages, on est obsolète.
0: Moi il n'y aura plus que Laurent Alexandre, Laurent Alexandre ne cesse de
1: dire. Oui mais moi Laurent Alexandre, je veux bien débattre avec lui. Hein.
0: L'Église.
1: Quand il veut, hein, je veux bien débattre avec lui, hein, parce que alors, vraiment je ne suis pas du tout sur la même ligne.
0: Bah,
1: je suis pas du tout sur la même ligne, vous l'avez compris, que Laurent Alexandre, mais alors... Pas du tout.
0: C'est pour ça que c'est très intéressant.
1: Pour moi, c'est le directeur commercial de ChatGPT, Laurent Alexandre.
0: En fait, je connais dedans.
1: Il a quand même écrit un livre qui s'appelle « Ne faites plus d'études, Laurent Alexandre ».
0: Oui,
1: merci pour nos enfants et merci pour les profs dont c'est la pré-rentrée aujourd'hui qui vit déjà un enfer. Ne faites plus d'études. Laurent Alexandre est comme un homme qui dit le plus grand, je suis un peu véhément, pardonnez-moi, le plus grand des enseignants, c'est ChatGPT. Mais quelle honte de la part d'un médecin.
0: Également.
1: Non, mais
0: il
1: c'est
0: dit qu'il
1: scandaleux.
0: Faut beaucoup lire
1: aussi. C'est scandaleux.
0: Alors, cher Christophe, revenons à nos moutons. Il nous reste pile poil un quart d'heure. J'aimerais bien qu'on aille à confesse un peu ensemble.
1: Ah bah alors là, vous allez être ma confesseuse.
0: Vous êtes prêts pour le confessionnel ?
1: Allez-y, Marie.
0: Allez, c'est parti. À confesse. Le bon Dieu, papa ou copain ?
1: Une très belle question. Papa.
0: Papa,
1: c'est pas un copain, le bon Dieu.
0: Pas un pote ?
1: Non, c'est pas un pote. C'est un papa. C'est un papa qu'on veut écouter quand il nous parle, parce que quelque part, il nous parle, Dieu. On parle bien de l'appel de Claudel sur le piano, mais quelque part, on n'est pas tous Claudel. Mais si on prie... C'est bien parce qu'on demande une réponse, Marie-Ange. C'est d'ailleurs ça que l'IA veut concurrencer. Parce que l'IA, il a la réponse en 1/100 de seconde. En ça, il concurrence. Tiens, le pape le dit lui-même dans Magnificat Humanitas. Il veut remplacer l'IA. Attention, hein. Il n'y a pas que l'humanité qui peut être concurrencée.
0: Inarrêtable, Christophe.
1: Il veut remplacer Dieu.
0: Ouais.
1: L'IA.
0: Et il veut l'homme éternel aussi.
1: Exactement.
0: Vous avez envie d'être éternel ?
1: Moi, je pense que ce qui est éternel, c'est une chose sur laquelle je vais finir l'humanité. Ce qui est éternel, c'est quelque chose qui sera mon troisième A. Mais j'aimerais finir là-dessus parce que c'est un cadeau que je vous ai fait. Parce que quand je réfléchissais à l'émission, je me suis rappelé, je fais un peu de teasing là, ce qu'avait dit un prêtre un jour dans une émission. C'était pas forcément sur RCF, et on s'en fout où. Parce que l'important, c'est que ce soit resté dans ma tête. Et c'est tellement ça Dieu pour moi que je finirai là-dessus.
0: Ah, attendez, c'est pas fini.
1: Allez-y, je suis toujours confessionnal.
0: Après la mort, enfer ou paradis ? Ça fait presque suite à ce que vous venez d'évoquer.
1: Je vais vous répondre la réponse de Dormesson, qui n'est pas du tout la mienne, mais j'avais trouvé ça tellement drôle, évidemment, moi, le paradis. Mais vous savez ce qu'avait répondu Jean Dormesson, paix à son âme ? Il avait dit, on lui avait demandé, vous voulez aller en enfer ou au paradis ? Vous la connaissez ou pas ? Oui, on va dire aux auditeurs, il a dit, le
0: enfer,
1: paradis, virgule, mais avec les fréquentations de l'enfer. Parce que je m'ennuierais avec les fréquentations du paradis. J'avais trouvé ça extraordinaire. Le paradis, mais avec les fréquentations de l'enfer. Non, moi pas. Le paradis.
0: Quels sont les deux derniers mots que vous direz avant de mourir? Est-ce que vous les adresserez à Dieu ou à quelqu'un d'autre? Et si c'est quelqu'un d'autre, ce serait qui?
1: Vous savez, ce que, si je devais écrire mon autobiographie, je ne suis pas du tout à ce niveau-là, et je pense qu'elle ne mérite pas beaucoup d'écoute pour l'instant, mais si j'avais le niveau d'écrire une autobiographie, c'est les deux derniers mots que je dirais, il y en a quatre, mais c'est comme si c'était deux, c'était le titre de l'autobiographie de Pablo Neruda. J'avoue que j'ai vécu.
0: C'est déjà pas si mal?
1: Mais c'est tellement beau. C'est tellement pas simple le parcours de la vie, n'est-ce pas? Il y a du bon, il y a du mauvais, il y a du dark, il y a de la lumière. Il y a mes plus belles victoires sur l'ironie du sort. Il y a la providence, il y a des rencontres providentielles. Moi, je suis content de vous avoir rencontré un jour, Marie-Ange, voilà. Puis tu as des rencontres horribles, on est d'accord? Tu as des gens qui sont au mauvais endroit, au mauvais moment. Faisons paix à leur âme, à la petite Iliana, d'accord? À tout ça, à tous ces gens-là qui tombent sur des pédocriminels. Donc, il y a des rencontres providentielles, il y a des rencontres du diable. Le diable aussi intervient sur la terre. Il n'y a pas que la lumière. Et on doit, nous, vous, moi, faire un peu comme le titre du funambule de Jean Genet, être sur un fil, comme dit un de mes meilleurs amis, notre équilibre à tous tient à un fil, à tous, soyons humbles, à tous, il tient à un fil, notre équilibre, entre la folie et la raison, entre l'équilibre et le déséquilibre. Donc moi, voilà, ce seraient les mots que je dirais, voyez Marie-Ange, voilà.
0: Dieu est-il un dieu d'amour ou un dieu de crainte pour vous?
1: Ah, pour moi, c'est un dieu d'amour et
0: toujours,
1: de joie.
0: En vrai,
1: ah,
0: en vérité
1: moi, oui, moi, je ne crains pas Dieu et je ne veux pas craindre Dieu, c'est le diable que je crains, moi.
0: Vous avez peur de quoi?
1: Du diable.
0: Qu'il fasse quoi, finalement?
1: La tentation du diable.
0: Ouais.
1: Hein, la beauté du diable, vous connaissez le titre du roman, n'est-ce pas? Le diable est beau. Vous savez que Lucifer, c'est le plus beau. Hein et il nous attaque toujours par un endroit,
0: ange.
1: Au moment... Exactement. Et au moment et sur le lieu, et avec un visage qu'on ne peut pas voir. Vous connaissez la différence.
0: Terrible.
1: Vous connaissez la différence entre Dieu et le diable. Je la dis toujours en stage. C'est que Dieu ne se fait jamais passer pour le diable. Le contraire n'est pas vrai.
0: Mm-hmm.
1: Et c'est bien le problème. Une jolie fleur dans une peau de vache. Une jolie vache
0: qu'est-ce
1: déguisée.
0: Qu'est-ce que vous faites pas chanter à 11h48
1: hein, qui va fait la belle. C'est exactement ça, Georges Brassens. Hein.
0: Ouais.
1: Jolie fleur déguisée en vache.
0: C'est
1: hein. C'est-à-dire, Dieu, le diable se fait passer pour Dieu. Et tous ceux qui nous écoutent savent très bien ce qu'on dit, là, Marie-Ange. Ça va complètement avec votre émission. Hein. À quel moment je me suis fait avoir? Mais 3 millions de fois. Le but, c'est qu'à un moment donné, il faut conscientiser qu'on s'est fait avoir et rectifier le tir. Parce que ceux qui se sont fait avoir et qui continuent à se faire avoir et qui ne rectifient pas le tir, grave pour eux.
0: Une prière pour demander ou pour remercier?
1: Moi, c'est toujours pour demander, mais j'ai écrit un livre sur la gratitude, vous m'aviez
0: invité,
1: qui s'appelle Merci pour l'amour. Donc les deux, mon capitaine. Parfois pour remercier, pour témoigner ma gratitude, ces derniers temps, tu peux faire de belles rencontres qui vont changer ta vie, toute ma gratitude. Je crois que témoigner sa gratitude, c'est très important parce qu'il y a une phrase, et là, cette fois-ci, je vais référer à une autre religion, mais j'aurais pu finir notre émission là-dessus, mais j'ai une anecdote à vous raconter, je veux vraiment vous la raconter. Je sais qu'elle va beaucoup vous émouvoir, comme à moi, elle m'avait ému il y a 20 ans quand je l'ai entendue. Il y a une phrase très belle qui dit « Le plus grand gain, c'est de donner, et Dieu sait si vous êtes généreuse, vous, en tant qu'immense animatrice. » Non, mais c'est vrai. « Et la plus grande perte, c'est de recevoir sans gratitude. » C'est pour ça que j'adore cette phrase de Bouddha. Le prix du grand gain, c'est toujours de donner. Donne, donne, donne. Sois généreuse. Sois généreux. Mais la plus grande perte aussi, c'est ceux qui reçoivent sans gratitude.
0: Qui ne
1: témoignent pas leur gratitude. Ils reçoivent, ils ne témoignent pas leur gratitude. Et pire, on est entouré d'ingrats et d'ingrats, Marie-Ange. Il n'y a pas que la gratitude dans la vie, il y a l'ingratitude. Excusez-moi, c'est un synonyme de la trahison pour moi. Pour vous aussi ou pas? Ingratitude, c'est une forme de trahison. C'est un synonyme de trahison, l'ingratitude.
0: Il y avait quoi avant?
1: Avant quoi?
0: Avant nous. À votre avis, avant? Est-ce que Dieu est à l'origine de toute chose, finalement?
1: Je
0: ou est-ce que
1: oui,
0: vous êtes sûr, vous y croyez, pour vous posez encore la question, vous interrogez sur ce qu'il y avait avant nous?
1: Moi, je suis quelqu'un qui a profondément la foi.
0: Ouais.
1: C'est vrai que j'ai commencé par des études d'histoire, puisque j'ai fait qu'une histoire jusqu'à la prépa à grec, donc mes premières amours, c'était l'histoire.
0: Ouais.
1: Mais je me fous un peu plus maintenant de ce qu'il y avait avant que ce qu'il y a après, parce que je pense que la meilleure manière de prédire le futur, c'est de le créer, Marie-Ange. Donc, et on le crée dans le présent. Là, maintenant, à RCF Notre-Dame, dans notre discussion tous les deux. Et on est en période de pré-rentrée, de rentrée, donc peut-être qu'on peut penser à ces enseignants qui vivent un métier maintenant de plus en plus difficile, infernal. Je crois que ni
0: c'est
1: vous ni moi, on voudrait y rentrer. Mais c'est devenu... Attendez, être enseignant à 30 ans et enseignant aujourd'hui, excusez-moi, aujourd'hui tu risques ta vie, tu te fais défoncer, tout ça pour 1000 euros, on est d'accord. Alors que Kenza qui vend l'eau de son bain sur Insta, gagne 6 millions, elle, hein. Donc l'enfant, lui, son héros, c'est plus son prof, c'est Kenza qui vend l'eau de son bain sur Insta et Snapchat, d'accord? Et c'est ça le problème, c'est que l'enseignant, il n'a pas pris le tournant des réseaux sociaux, il le méprise, donc il ne va pas y aller. Oui, mais qu'est-ce qu'on fait? Avant, les influenceurs, ils s'appelaient Sartre, Camus, les grands auteurs, il y a 50 ans. Aujourd'hui, les influenceurs, ils s'appellent Kenza. Hein. Et ça, Dieu, il est loin, il est loin, il est très loin, là, hein, de ces gens-là, qui ont 6 millions de gens qui les suivent, pour dire que des bêtises, certains.
0: Dieu est-il barbu ou imberbe? jeune ou vieux.
1: Alors c'est vrai qu'on a une image d'Épinal d'un vieux avec une barbe. Hein. Dieu, c'est un monsieur comme ça avec une barbe. On
0: vous
1: a
0: voyez
1: besoin,
0: comment, mais... vous
1: comme un très grand sage.
0: Ouais.
1: Mais c'est l'immense sagesse. Dieu,
0: comme
1: Dieu...
0: une espèce de Socrate.
1: Ouais, exactement. Parfait. Comme un maïeuticien qui ouais. nous aide quand on va mal, quand on va bien. Faut pas toujours forcément prier Dieu quand on va bien, mal. Faut aussi prier Dieu tout le temps. Parce que Dieu, c'est un maïeuticien. Et le il y avait une phrase.
0: Dieu est un maïoticien.
1: Ben oui.
0: C'est-à-dire.
1: C'est-à-dire qu'en fait, il accouche les âmes d'une certaine manière, parce que là où on parle d'un confessionnal aussi, quand on va se faire confesser, on est bien d'accord, par l'intermédiaire de la personne qui nous confesse, Dieu normalement nous aide. Il y avait une phrase d'Henri Desroches, qui était un psychosociologue comme moi du siècle d'avant, qui avait dit le maïoticien à venir n'aura pas besoin d'être prêtre et encore moins besoin d'être médecin. C'est-à-dire que le maïoticien à venir. C'est peut-être un formateur d'adultes, un coach, quelqu'un qui est un transmetteur, une animatrice radio aussi passionnante que la vôtre, parce que vous êtes une maïeuticienne à votre manière. Vous aidez les gens là qui vont écouter cette émission en direct ou en podcast à se poser des questions. Excuse-moi, le simple fait de vous poser une question profonde, j'entends, hein, eh bien c'est le fait quelque part d'aller vers de la maïeutique. Parce que c'est questionner qui compte.
0: Mais j'ai envie de vous dire, de prolonger ça oui. en disant, même un passant dans la rue, parfois, vous savez, vous avez des phrases parfois... Quand vous allez, vous sortez de chez vous, et puis une femme, un homme, un enfant, même parfois, vous dit quelque chose qui vous marque. Ça vous est déjà arrivé ou pas, Christophe ?
1: Exactement. Moi, je vois un message, une image, une scène qui se passe entre une vieille dame et son petit-fils. Et là, il y a une question.
0: Quelque chose qui se joue.
1: Quelque chose qui se joue. Donc, en fait, il est partout, Dieu.
0: Ouais.
1: Il est en nous, il est à l'extérieur de nous, il est partout.
0: Pourquoi est-ce qu'il y a autant de haine et de guerre ? Question complètement.
1: Il y a la dark side dans la méthode
0: noir,
1: de qualité relationnelle.
0: Je parle de...
1: Ah oui, mais non, mais elle est vraie, votre question. Parce qu'il y a l'inverse, il y a le pendant, il y a le perdant sombre. Vous savez, il y avait un roman de Miller qui s'appelait Chaque homme dans sa nuit. C'est ça. On cherche un peu lumière dans la nuit. Mais est-ce que vous voulez que je vous raconte le troisième A ? Parce que vous avez encore une phrase de confessionnal ou pas ?
0: Non, j'en ai encore.
1: Ouais. Mais moi, je vais vous raconter.
0: Non, ma besace.
1: Et Dieu dans tout ça. Et Dieu dans tout ça. Un jour, c'est exactement la question qu'un animateur, un journaliste avait posée à un prêtre dans une émission.
0: Ouais.
1: Cette anecdote m'a tellement marqué. Il lui a dit Vous voulez que je vous dise ce que c'est Dieu pour moi ? Alors, il lui a dit oui. Je vais vous raconter une histoire vraie, monsieur. Et je vais vous dire ce que c'est Dieu pour moi. Deux jumeaux naissent prématurés, mais grands prématurés. Hein. Ça va mal pour l'un des deux. Dans la clinique des prémats, on est d'accord. Donc, ils essaient de le sauver comme ils peuvent. Et puis, tantôt, l'autre est fringant. Hein. L'un des deux jumeaux est fringant. Le deuxième, ça va vraiment très mal. Donc, à un moment donné, malheureusement, ils appellent la maman et ils disent à la maman, écoutez, je crois qu'il va falloir venir dire un dernier adieu à cet enfant-là, on va pas le sauver. Et une infirmière, au dernier moment, a une dernière idée. Vous voyez ce qu'elle fait, Marie-Ange ? Vous savez ce qu'elle fait ? Elle va, vous savez que les enfants prémats sont dans des couveuses, n'est-ce pas ? J'ai eu un enfant qui a été grand prémat, je sais ce que c'est. Elle va chercher son frère jumeau, Marie-Ange. Et elle dit, tant qu'à tenter une dernière chose, elle prend le jumeau, elle le met dans la couveuse de son frère. En un centième de seconde, vous savez, je suis très ému, vous savez ce qu'il a fait le frère ? À un jour de vie, il a pris son bras, il a enlacé son jumeau.
0: Véridique, hein ?
1: C'est un prêtre qui la racontait, une histoire vraie. En quelques secondes, l'enfant qui était en train de mourir est redevenu de bonne couleur, s'est remis à re-respirer, s'est remis à être bien, sauvé, et il est sauvé et vit maintenant avec son frère jumeau. Le prêtre a fini par dire, voilà monsieur, ce que c'est pour moi Dieu. Donc c'est une symbolique de l'amour, on est bien d'accord. Ce qu'est Dieu avec un grand A, voilà cette histoire, c'est une histoire d'amour, on est d'accord, entre deux jumeaux. Oui, Dieu est amour. Si on ne vivait qu'amour toute la journée à 8 milliards, vous voyez, c'est l'amour.
0: Ouais.
1: Elle est belle cette histoire, non ?
0: Elle est magnifique.
1: Mais elle
0: justement,
1: est magnifique.
0: Parce que je suis un peu provoque quand même quand vous.
1: Allez-y, Marion.
0: J'ose.
1: Allez-y, Marion.
0: Est-ce que vous avez peur ?
1: Tout le temps.
0: Après la mort, grand angoissé que vous êtes, après tout ce que vous avez osé nous dire et nous confier aujourd'hui, est-ce que vous avez peur de ce qui vous attend après la mort ? Est-ce que vous avez peur du purgatoire ? Est-ce que vous avez peur de l'enfer ? Ou est-ce que vous êtes sûr que vous irez tout droit au paradis ?
1: Vous savez, j'ai été opéré il y a 2 mois d'une toute petite chose. Quand je vois comment ça marche maintenant, les anesthésiques, ça fait on-off en 1/100 de seconde. Je peux dire que si la mort, c'est ça, c'est pas de la porte. Il faut avoir peur. Hein. Après, ce qui se passe après la mort, comme j'ai profondément la foi et que je tends d'une certaine manière, de donner le maximum d'amour dans les métiers de formateur, d'animateur radio, ouais, télé, tout ça, et de livres, bah, je me dis que là-haut, ça marque des points. Donc j'ai peut-être un peu plus une chance d'aller au paradis. Je fais de mon mieux, en tout cas.
0: Bah, je vous le souhaite, et puis je nous le souhaite, surtout.
1: À vous aussi, je vous le souhaite, Marie.
0: Ils n'iront peut-être pas tous au paradis. Comme disait la chanson. Merci, cher Christophe.
1: Merci, Marie-Ange, de cette, d'avoir
0: cette
1: été...
0: Cette confession est terminée.
1: Et longue vie, à, et Dieu dans tout ça. C'était un baptême, c'est une première. Donc c'est aussi que je raconte cette histoire des deux jumeaux, parce que longue vie à cette magnifique émission.
0: Merci Christophe.
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4: C'était à l'instant, et Dieu dans tout ça. On poursuit après ce magazine de RCF et Radio Notre-Dame avec Louane.

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1: Et on poursuit la suite du programme. À partir de 22h, nous retrouvons Mazam.

Bonsoir à tous, nous sommes avec vous pour prière dans la nuit. Nous espérons que vous avez passé un agréable dimanche, que cette journée s'est bien déroulée pour vous en ce 24e dimanche de ce temps ordinaire et surtout que vous allez bien. Aujourd'hui, nous sommes invités à prendre patience, de demander de prendre patience envers nous et d'être pardonnés également. Pardonner pour être pardonné. Comment trouver la force de pardonner? Ce n'est pas facile. On retrouvera Maria tout à l'heure qui nous en parle avec la séquence « Jésus est mon guide » en ce dimanche où elle méditera avec nous le livre de Ben Sira, le sage. Le chapitre 27, verset 30 et le chapitre 28, verset 7 où il nous sera dit « Pardonne à ton prochain » le tort qu'il t'a fait. Alors, à ta prière,

pardonne sans compter. Eh bien, comment trouver la force de pardonner ? Les blessures profondes peuvent nous marquer à vie. À travers la parabole du débiteur impitoyable, le Christ nous invite à contempler l'inépuisable miséricorde du Père envers nous. C'est en contemplant le Seigneur que des chemins de pardon peuvent naître en nous. En ce dimanche, demandons au Seigneur d'ouvrir nos cœurs. Et nous retrouvons eh bien, Maria avec ce partage de l'émission « Jésus est mon guide » de ce dimanche.

Bonjour à tous, c'est un plaisir de vous retrouver en ce dimanche 13 septembre pour notre séquence Jésus mon guide. J'espère que vous allez tous et toutes bien en ce dimanche où nous allons parler du livre Ben Sira le Sage qui va nous aider à méditer sur un sujet qui nous touche encore actuellement qui est le pardon. Oui, le pardon. Et Ben Sira le Sage va nous dire justement dans ce texte, pardonne à ton prochain le tort qu'il t'a fait. Alors à ta prière, tes péchés seront remis. Oui, nous avons tous eu un moment où quelqu'un de notre entourage ou quelqu'un de passage nous a blessés profondément. Par des paroles, par des gestes, des trahisons ou des injustices. Et parfois même, cette blessure est encore présente et nous pèse au plus profondément sur notre cœur. Et justement, Ben Sira, le sage, va nous aider à méditer et à nous poser certaines questions qui peuvent aussi encore nous bousculer. Et peut-être nous allons pouvoir y répondre avec ce livre de Ben Sira le Sage. Et bien justement, avant de retrouver ce livre qui nous parle du pardon, je vous propose tout d'abord de démarrer avec un chant de Natacha Saint-Pierre et de Grégory Turpin. Voilà, un chant pour avoir la paix dans le monde, avoir la paix dans nos familles. Et ce chant est surtout pour prier pour la venue du pape en France, pour qu'il puisse nous apporter cette paix dans le monde. Eh bien, nous allons écouter ce chant de Grégory Turpin et Natacha Saint-Pierre, pour que le monde ait la vie.

C'était Grégory Turpin et Natacha Sapierre. Je n'oublie pas également de faire un grand coucou à tous nos amis de Radio Arc-en-Ciel, à tous nos auditeurs, à notre famille Jésus, mon guide, pour les méditations de chaque jour, et puis à tous ceux qui nous écoutent sur les réseaux sociaux. Eh bien, démarrons ensemble cette lecture du livre Ben Sira le Sage. Rancune et colère. Voilà des choses abominables où le pécheur est passé maître. Celui qui se vante éprouvera la vengeance du Seigneur. Celui-ci tiendra un compte rigoureux de ses péchés. Pardonne à ton prochain le tort qu'il t'a fait. Alors, à ta prière, tes péchés seront remis. Si un homme nourrit de la colère contre un autre homme, comment peut-il demander à Dieu la guérison? S'il n'a pas de pitié pour un homme, son semblable, comment peut-il supplier pour ses péchés à lui? Lui qui est un pauvre mortel, il garde rancune. Qui donc lui pardonnera ses péchés? Pense à ton sort final et renonce à toute haine. Pense à ton déclin et à ta mort, et demeure fidèle au commandement. Pense au commandement et ne garde pas de rancune envers le prochain. Pense à l'alliance du Très-Haut et sois indulgent pour qui ne sait pas. Parole du Seigneur.

Le livre de Ben Sira que nous venons d'entendre nous invite à réfléchir à une question d'être humain. Comment pardonner à quelqu'un qui nous a réellement blessés? Pardonne au prochain le tort qu'il t'a fait. Le texte commence par mettre en lumière quelque chose que nous connaissons tous, la colère, la rancune et le désir de rendre le mal par le mal. Quand quelqu'un nous fait du mal, pardonner peut sembler injuste. On peut se dire « mais ce qu'il m'a fait est trop grave, il ne mérite pas mon pardon » ou encore « je n'arrive pas à oublier ce qu'il m'a fait ». Et pourtant, Dieu nous propose un chemin de pardon. Pardonner. Pardonner ne signifie pas dire que le mal était accepté, non. Cela signifie choisir de ne plus laisser la blessure et la rancune gouverner notre cœur. Le texte établit un lien très fort entre notre relation avec Dieu et notre relation avec les autres. Et nous demandons souvent à Dieu, « Seigneur, pardonne-moi mes fautes. » Mais le Seigneur nous invite à devenir capable de pardonner. C'est exactement ce que nous prions dans le Notre Père. Pardonne-nous nos offenses, comme nous pardonnons aussi à ceux qui nous ont offensés. Le pardon reçu de Dieu devient alors un pardon que nous sommes appelés à transmettre. Pardonner ne veut pas dire oublier. Il est important de le comprendre. Pardonner n'efface pas totalement la blessure. On peut pardonner et avoir encore besoin de temps pour guérir. On peut pardonner sans reprendre une relation qui nous fait du mal. On peut pardonner aussi tout en posant des limites. Le pardon est avant tout une décision intérieure. Et on peut demander au Seigneur de confier les personnes qui nous ont blessés, les blessures, les rancunes qui restent en bloc, qui restent là et qui continuent à nous faire du mal. On peut lui demander de nous aider à briser les chaînes de la colère, nous aider à avancer. Et on peut aussi lui demander de nous aider à répondre à certaines questions. Par exemple, y a-t-il une personne envers qui je porte encore de la colère, de la tristesse ou de la rancune? Alors Seigneur, aide-moi à passer au-delà. Et plutôt que de chercher immédiatement à tout résoudre par soi-même, je peux simplement présenter la situation au Seigneur. Je vous propose de terminer par une prière où on peut vraiment, vraiment demander au Seigneur de nous aider à pardonner. Seigneur Jésus, tu connais les blessures de mon cœur, les paroles qui m'ont fait mal, les injustices que j'ai vécues et les personnes que j'ai du mal à pardonner. Donne-moi la grâce de ne pas rester prisonnier de la rancune. Apprends-moi à pardonner comme tu me pardonnes. Guéris ce qui est encore blessé en moi et donne-moi la force de déposer entre tes mains ce que je n'arrive pas à porter seul. Seigneur, libère mon cœur. Apprends-moi à aimer sans nier le mal. Apprends-moi à pardonner sans me détruire.
Apprends-moi à avancer avec toi. Amen.

Nous poursuivons à présent avec le psaume de ce jour, le psaume 102. Le Seigneur est tendresse et pitié, lent à la colère et plein d'amour.

C'est la fin de notre séquence. Merci à vous tous pour ce temps ensemble. Merci à vous, chers auditeurs et auditrices de Radio Arc-en-Ciel. Merci à vous encore, famille de Jésus, mon guide, pour tout ce que vous faites, pour vos méditations et vos prières. Merci à tous ceux qui nous écoutent sur les réseaux et qui partagent autour d'eux ces méditations, ces belles séquences de chaque jour. Je vous propose qu'on se quitte à présent avec un chant du groupe Glorious avec Grégory Turpin, « Je ne peux qu'imaginer ». Et n'hésitons pas vraiment à demander au Seigneur de nous aider à accéder à ce chemin de pardon, à ce chemin de miséricorde. Très belle journée à vous tous. Salut, bye bye, à plus !

0: Pardonne-moi, c'était George Eliot et merci à Maria pour la séquence Jésus est mon guide de ce dimanche. Nous retrouvons Frédéric avec le témoin de la foi de ce jour qui nous propose de souhaiter une très belle fête à toutes les, à tous les aimés. Alors une très belle fête et nous découvrons l'histoire de Saint Aimé qu'il nous propose dans le témoin de la foi de ce jour.
1: Saint Marc, Saint Pierre, son nom était Jean. Sainte Marie, figure de la foi, témoin de l'Évangile. Elle se nommait Marie.
2: Saint Matthieu,
1: il s'appelait Jacques.

En ce 13 septembre, nous fêtons Saint Aimé et avec lui, Saint Jean Chrysostome. Bonne fête donc à toutes les personnes qui se prénomment Aimé ou Jean. Fils d'une famille de la noblesse de Grenoble, Aimé est confié aux moines de l'abbaye Saint-Maurice, dans le Valais, en Suisse, qui se charge de son éducation et de son instruction. Il y demeure près de 30 ans, après quoi il décide de s'installer brièvement comme ermite sur une montagne des environs. Quelque temps plus tard, Aimé fait la rencontre de Saint Eustase, l'abbé de Luxeuil, qui réussit à le convaincre de quitter sa solitude pour le suivre. Devenu moine, Aimé réussit à convertir un riche et puissant seigneur mérovingien nommé Romaric. Celui-ci lui donna un grand domaine et ensemble ils y fondèrent deux abbayes bénédictines de Remiremont, l'une d'homme, l'autre de femme, dont Aimé devint le premier abbé. Aimé passa ses dernières années dans une grotte, au fond d'une crevasse où on lui descendait la nourriture au bout d'une corde. Saint Jean, surnommé Chrysostome, c'est-à-dire bouche d'or, à cause de la force et de la beauté de son éloquence, est né à Antioche vers l'an 344. Veuve à 20 ans, sa mère n'épargne rien pour lui donner une brillante éducation. Doué d'un génie supérieur, objet de l'admiration universelle, incliné au plaisir, Jean fut ramené à la réalité des choses et conquis à la perfection de l'Évangile par l'amitié fidèle d'un jeune homme de son âge qui fut Saint Basile. Noble exemple de l'apostolat qu'un véritable ami peut exercer dans son entourage. L'amitié des deux jeunes gens ne fit que s'accroître par l'union désormais parfaite des pensées et des aspirations. Devenu clerc de l'église d'Antioche, Chrysostome renonce complètement aux vanités du siècle. Il ne paraît qu'avec une tunique pauvre. La prière, la méditation, l'étude de l'écriture sainte partagent son temps. Il jeûne tous les jours et prend sur le plancher de sa chambre le peu de sommeil qu'il accorde à son corps après de longues veilles. S'élevant par degrés dans les fonctions ecclésiastiques, il devient l'œil, le bras, la bouche de son évêque. Son éloquence est si grande que toute la ville accourt à ses premières prédications où il y avait souvent jusqu'à 100 000 auditeurs à l'entendre. À 30 ans, Chrysostome fuit dans la vie monastique, l'épiscopat auquel plus tard il ne pourra échapper. C'est en 398 qu'il est emmené de force à Constantinople et sacré patriarche de la ville impériale. Son zèle, l'indépendance de son langage ne furent égalées que par sa charité. Son éloquence séduisante qui brillait alors de tout son éclat attirait les foules autour de sa chaire. Il ranimait la foi au cœur des fidèles et convertissait une multitude de personnes. L'éloquence de l'orateur dévoilait le cœur d'un père, d'un apôtre et d'un saint. Dieu permit que la croix vint achever en Chrysostome l'œuvre de la perfection. Le courage invincible du pontife, sa liberté à flétrir les désordres de la cour, lui valurent l'exil. En quittant Constantinople, il fit porter à l'impératrice cette fière réponse. Chrysostome ne craint qu'une chose, ce n'est ni l'exil, ni la prison, ni la pauvreté, ni la mort, c'est le péché. Il meurt en exil, victime des mauvais traitements de ses ennemis. Bien qu'il ne porte pas le titre de martyr, il en a tout le mérite et toute la gloire. Saint Paul était l'objet de son admiration et de sa dévotion. Saint Jean Chrysostome a dit de Saint Paul cette belle parole « Le cœur de Paul était le cœur du Christ ». Avant de nous quitter, je vous propose cette pensée spirituelle extraite de l'Évangile de ce jour. Comment peux-tu dire à ton frère « Laisse-moi t'enlever cette paille que tu as dans l'œil, alors que tu ne vois pas la poutre qui est dans le tien. » Hypocrite, enlève d'abord de ton œil la poutre, et ensuite tu verras clair pour enlever la paille qui est dans l'œil de ton frère. Luc 6, verset 42.

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1: Dieu de tendresse et de pitié avec la communauté du Chemin Neuf. Nous retrouvons toute l'équipe du magazine catholique du diocèse de La Réunion avec le magazine Tramail.
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3: Bonjour, merci d'être avec nous dans notre édition de Tramail. Au sommaire de notre édition, aujourd'hui, nous rencontrerons Mgr Pascal Chantingue à l'occasion de la tenue de la conférence des évêques de l'océan Indien, la CEDWA, à l'île Maurice. Nous allons revenir avec lui sur les différents points abordés par les évêques et aussi leur message.
4: Bonjour Monseigneur.
5: Bonjour chers auditeurs et auditrices.
3: Dernièrement, Monseigneur Pascal, vous étiez à l'île Maurice pour la conférence des évêques de l'océan Indien, une session qui a lieu tous les ans et qui permet à tous les évêques des îles alentours de partager, d'échanger, de réfléchir ensemble. Comment ça s'est passé cette rencontre de cette année, cette session de cette année dont vous revenez ?
5: Effectivement, tous les ans, les évêques de nos îles, Comores, Seychelles, Maurice, Rodrigue et Réunion, se retrouvent pour une rencontre annuelle. Et la particularité, c'est que nous ne réfléchissons pas entre nous. Nous impliquons des laïcs, des religieuses, c'est-à-dire différentes formes de vie consacrée, afin de prier, réfléchir, discerner ensemble. Donc, tout au long des travaux et de la rencontre, il y a cette ambiance mixte, prêtres, évêques, laïques et religieuses.
3: Est-ce qu'il y avait un programme, des thèmes, bien sûr, qui étaient prévus pour cette session et que vous avez abordé, ou bien ce sont des thèmes que vous avez trouvés, définis ensemble ?
5: Thèmes et expériences de vie, expériences spirituelles. Le pape François avait lancé cette pratique qui s'appelle l'écoute dans l'Esprit Saint, c'est-à-dire une pratique de marcher ensemble qu'on appelle synode. Et nous avons simplement poursuivi et repris les travaux du pape François et Léon, c'est-à-dire cette démarche de mission, d'évangélisation, commencée en 2021, réinventée en 2021. Nous l'approprions ici à La Réunion véritablement depuis cette année 2026. Et petit à petit, ce sera mon rôle, avec justement les délégués laïcs et prêtres qui étaient avec moi, de diffuser cette manière d'écouter. L'épisode phare est Emmaüs, lorsque Jésus rejoint deux disciples traumatisés sur leur chemin de vie. Et Jésus va les aider à s'exprimer. Qu'est-ce qui arrive à Zot ? Qu'est-ce qui s'est passé dans la vie ? Jésus va les écouter, tout en les aidant à s'exprimer, à la fois sur des événements, mais aussi leurs émotions, puisque Emmaüs dit qu'ils ont eu peur, ils sont effrayés. Et petit à petit, Jésus va guérir, transformer, redonner confiance. C'est une manière d'exprimer la démarche du synode, écouter pour aider à transformer.
3: Donc une démarche qui est finalement une sorte de méthode de travail même. Et c'est ainsi que, ensemble, vous avez pu aussi revisiter, relire la vie de nos îles, dans notre société d'aujourd'hui.
5: C'est à la fois une méthode de travail, une méthodologie, mais aussi une attitude fondamentale de l'être humain. Comment est-ce que je sais écouter ? Comment est-ce que je peux bien percevoir ce que l'autre vit ? Pas seulement pour découvrir au niveau des fêtes, mais aussi pour ressentir, vivre avec et au mieux agir avec. Et c'est cela qui s'appelle l'écoute dans l'esprit. C'est ce qui nous a animés pour sensibiliser à cette éducation qu'on appelle l'éducation de l'Esprit Saint, comment il nous éveille à son action déjà présente dans le monde, puisque nous ne sommes pas les premiers évangélisateurs. Jésus a déjà sauvé le monde, l'Esprit Saint est déjà présent, et comment il peut nous éduquer pour éveiller et mieux ouvrir nos yeux. On a employé le mot de méthode, méthodologie. Comme attitude profonde, il y aurait un proverbe qui dit « Quel est le meilleur moment pour planter un arbre ?» Le meilleur moment, c'était hier. Cet arbre porte du fruit. Aujourd'hui, c'est nous. Et le meilleur moment sera aussi aujourd'hui pour porter du fruit pour les personnes à venir.
3: Et si on peut dire cette méthode ou cette attitude d'écoute, d'écoute dans l'Esprit Saint, c'est quelque chose qui allait à disponibilité de tous, à la portée de tous, c'est-à-dire on peut le vivre aussi en famille, en communauté chrétienne. C'est quelque chose qui est porteur dans les relations.
5: Nous la vivons déjà, chacun, chacune, à notre manière, et il est toujours intéressant d'approfondir, d'où le défi plus tard de proposer des formations de la part du diocèse. Il faut du temps, c'est un apprentissage d'écouter en vue de discerner et de prendre soin. Prendre soin, c'est une autre manière de dire, de transformer. Il faut du temps pour signer cette pratique et ce sera un chantier du diocèse, c'est-à-dire pour imiter Jésus qui écoute, qui transforme, qui prend soin de ses disciples, comment nous pouvons le faire aussi à notre manière. Voilà. Il y aura des sessions de travail, il y aura des formations. C'est ce qu'on appelle une démarche de marche ensemble, démarche synodale, comment construire la mission ensemble.
3: Monsieur Pascal, la session de la CEDOA, des évêques, de la conférence des évêques de l'océan Indien, se termine aussi toujours par un courrier au pape. C'est ce que vous avez fait aussi cette semaine. Quel était un peu le contenu de cette lettre que vous lui avez adressée ?
5: C'est un message habituel de salutation, d'être en communion avec l'évêque de Rome, qui est le garant de l'unité de l'Église, chargé par le Christ de veiller sur son Église. Donc, prier pour le pape, être en communion avec lui, et aussi faire une petite allusion à son encyclique sur l'ère numérique, sur l'intelligence artificielle. Nous avons été, entre guillemets, un petit peu en avance, mais ce serait trop orgueilleux, je dirais, en totale union avec lui, déjà l'un des dernières, parce que nous avons travaillé sur le domaine numérique au sein de la CEDOA. Et c'est aussi un autre chantier.
3: Et donc cette année, quelles sont, pas forcément les nouvelles pistes, mais les éléments que vous avez pu souligner ensemble, soit source de joie ou source d'inquiétude dans nos sociétés de l'océan Indien ?
5: Outre les questions habituelles, comme le fonctionnement du droit canonique, nos finances, ou bien les sessions de formation, nous allons poursuivre avec les mêmes délégués laïcs et les religieuses cette formation à l'écoute dans l'Esprit Saint. Et encore une fois, ce n'est pas simplement une histoire de méthodologie, mais une attitude profonde, une attitude intérieure. Comment est-ce que Dieu peut me renouveler pour sa mission ? Car il est déjà présent. Et nous pouvons aussi compter avec la Vierge Marie, qu'on appelle celle qui est en chemin, la première en chemin, comme le dit notre cantique. Oui, nous comptons sur Marie, Notre-Dame du chemin.
3: Monsieur Pascal, vous pouvez aussi nous rappeler peut-être les participants évêques cette fois-ci à cette conférence de la CEDOA, puisque depuis l'an dernier, il y a eu aussi beaucoup de renouvellement dans les diocèses de l'océan Indien.
5: Depuis 3 ans, la majorité de la CEDOA a été renouvelée. Cette année, en 2026, le nouvel évêque des Seychelles, qui est capucin, Monseigneur Landry. En 2024, Monseigneur Michel Arodrigue, Maurice et moi-même en 2023. Et notre aîné, c'est l'évêque Monseigneur Charles de l'archipel des Comores.
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3: Et en bref, ce lundi 14 septembre, ce sera la fête de la Croix Glorieuse. Cette fête sera célébrée de façon anticipée aujourd'hui, dimanche 13 septembre, à la plaine des Palmistes, au calvaire de Piton-Calumet. La messe solennelle sera célébrée à partir de 14h30. Et samedi prochain, 19 septembre, c'est la fête solennelle de Notre-Dame de la Salette. Fête célébrée à Saint-Leu. La messe est prévue à 10h, mais toute cette semaine, vous pouvez aussi rejoindre les pèlerins et les paroissiens de Saint-Leu pour vivre la neuvaine. Bonne journée à Zot, et monsieur Tazot a une bonne semaine. Et nous retrouvons-nous tout de suite pour un petit manger pour le cœur.
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4: Dans l'évangile de Jésus-Christ, voilà que ça, Saint Matthieu raconte. Le jour-là, Pierre a venu côté Jésus pour lui demander : Seigneur, les mon frère fait quand même mauvaise affaire contre moi. Combien de fois il faudra me pardonner à lui ? Jusqu'à 7 fois ? Et Jésus, il a répondu : Mais il dit pas où 7 fois. Mais il y a eu jusqu'à 70 fois cette fois. comme ça même le royaume dans le ciel. Et comme ça, il n'y a qu'un roi, il a voulu faire le compte en son serviteur. Le roi te commence, l'amène pour lui un monté d'or, 10 000 talents. 10 000 talents, ça c'est une affaire comme 60 millions pièces d'argent. Comme le bouc n'avait pas rien pour rembourser. Le maître la donne l'ordre, vend le bouc, son madame, son bon enfant, et tout son bien il avait pour rembourser ça qu'il était doit. Alors, tombe d'un pied le maître, le serviteur ne t'arrête pas, il était là en pitié, il a dit, prends patience avec moi, marre en a où tout. Et là, le cœur, le maître l'a tombé pour s'éviter. Là, ça n'y a rien. La djali, ben, il fasse tout. Il n'y a pas besoin de rembourser rien. Seulement, dès qu'il a sorti, c'est évité, il a trouvé un montagne, son pantalon. Le gars, il doit aller 100 pièces d'argent. Il a sorti le bouc pour trembler, il dit, rends ça que tu dois, rends ça que tu dois. Alors, tombe devant son pied, le monde s'est plié. Prends patience, son moins, marana ou tout. Seulement, l'autre l'a pas voulu, il a fait mettre le monde la zol jusqu'à la rendre toute sa clé des doigts. Et les autres d'allons l'ont vu ça. C'était malheureux. C'était la partie raconte ça, le maître, ça qui avait se passé. Alors, le maître l'a fait crier son serviteur pour lui dire, oh, t'es mauvais serviteur. Mais la pide m'en a eu aïe dans toute sa côté des doigts, moins, parce qu'on l'a supplié. Est-ce que vous ne devez pas tout avoir pitié de bandalon, comme même l'avoir pitié pour? Et là, dans son colère, le maître l'a mettre le monde dans la même bonne brosse quand il était fini à rendre toute sa clé des doigts. Alors, c'est comme ça même. Mon papa donne si elle va traiter à Zot. Si chacun rend Zot, il ne pardonne pas son frère depuis son fond de cœur.
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3: Comment il est? Il faut croire Jésus, t'es cause souvent le pardon passe, on dirait un grand tracas pour son dallon Pierre. Jésus dit comment il pardonne. Apprendre à pardonner, vivre le pardon. Mais Pierre dit, mais combien de fois? Tout le temps? Jésus dit, oui, tout le temps. 70 fois, 7 fois. Mais qu'est-ce qu'il dit le pardon? D'après les histoires, Jésus raconte là. D'abord, le pardon, ce n'est pas seulement efface dans mon cœur le tort et mon la ferme. C'est plus que ça. Jésus dit à nous, en plus, effacer, nous garde pas rancune. Et même, faut nous tiens bout ensemble, faut nous aider à aller. Allez, va aller. Il ne pardonne pas pour écraser un monde. Il pardonne pour faire les valises. Après ça, Jésus, dans les histoires, il dit, mais oui, mais ça que t'es pardonné, il a parti écraser un autre. Ça aussi, le pardon. Le pardon, c'est pas... Mais connaît la valeur, le pardon, le poids. Faut bien être capable de pardonner aussi de monde que la ferme en tort. Dans le Notre Père, Jésus, il dit toujours, le Papa dans le ciel, pardonne à nous le tort, nous l'a fait comme nous aussi, nous gagnons, pardonne notre bon frère. Alors, le pardon, les à nouveau vivre, aller bien, ensemble, notre cœur. Alors, nous apprendre, fait éclater la paix dans notre vie. Et autour de nous, il y en a trop.
1: Merci à toute l'équipe du magazine catholique du diocèse de La Réunion. Nous les retrouvons, bien sûr, dès la semaine prochaine. On se quitte avec Fred de Jans, Notre-Dame de la Salette, que nous allons célébrer le 19 septembre. Et nous vous souhaitons de passer une excellente nuit sous le regard de Dieu et nous nous donnons rendez-vous dès demain.

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1: Bonne soirée à l'écoute de Radio Arc-en-Ciel. C'est le début du programme de la nuit. Nous retrouvons l'émission Palabre avec Joyce.
2: Chers amis auditeurs de Radio Arc-en-Ciel, merci de nous accueillir chez vous pour notre émission Palabre, une émission où nous recevons aujourd'hui Marie-Claude David Fontaine pour son roman, je vous le dis tout de suite, un délicieux bijou, une petite pépite, un roman intitulé « Mon ver python chez Orphie ». Marie-Claude, bonjour.
3: Bonjour
2: et merci d'être là, d'avoir fait la route pour venir nous retrouver aujourd'hui.
3: Mais merci, Joss. Bonjour.
2: Alors,
3: bonjour
2: je,
3: à tous.
2: Voilà, je vais d'abord donner ma lecture du livre avant de palabrer avec toi à travers des questions.
3: Volontiers.
2: Avec mon ver python, Marie-Claude David Fontaine nous offre un récit puissant et personnel où on passe de la légèreté à la tragédie. Des pages splendides et bouleversantes qui arrivent à dénicher la lumière dans le tragique. Marie-Claude n'écrit pas sur le chagrin, elle écrit le chagrin. Et le lecteur est saisi, empoigné par la puissance dramatique du récit, un récit qui nous entame. Elle arrive à transformer la douleur en récit pour en faire quelque chose d'universel. Chaque ligne, chaque mot nous rappelle que le bonheur est une sécrétion de larmes et d'épines. Son écriture, une vraie signature. Écriture douloureuse, mais tellement étincelante, habitée par la présence obsédante de la mère. Elle nous rappelle à quel point nous demeurons captifs de l'enfance, même longtemps après l'avoir quittée. C'est que nous y trouvons dans cette enfance, enfouie, qu'il s'agisse de joie ou de douleur, une part indestructible de notre être. Et ce retour à la mère se donne à lire aussi comme une sorte de radioscopie d'une époque à La Réunion. Bonjour,
3: bonjour
2: Marie-Claude, je redis bonjour. Oui. Alors, petit commentaire sur la présentation que je fais de ton livre. Es-tu d'accord? Qu'est-ce qu'il faudrait reprendre?
3: La présentation, c'était un vrai cadeau. Un vrai cadeau à la fois parce que tu as saisi, je dirais, le sens de mon texte. Enfin, je veux dire, le cœur de mon texte, c'est plutôt ça. Hein. Bon, et puis en même temps, tu l'as tellement bien dit, avec tant de mots généreux, à la fois pour moi et en même temps pour mon texte, que ben, j'en suis très touchée. Je suis vraiment heureuse, je dirais, de cette corde qui a pu vibrer entre nous deux, là, à travers la lecture de mon texte.
2: Absolument. J'ai été vraiment... Quand je dis que cette lecture nous entame, j'ai été vraiment émue, bouleversée en lisant ce livre que je vais m'empresser de faire lire à ma fille.
3: Bien, merci.
2: Voilà. Alors, entrons dans notre discussion. Mon ver python, le titre. Explique-moi. On peut lire donc des petites allusions, page 98, ou plus aussi page 154. Pourquoi mon ver python? Tu vas me répondre. Et moi, je page 154, si tu veux le lire.
3: Alors, je retrouvais ma case, donc quand je remontais chez moi. Je retrouvais ma case, mes frères, mon lit, et le dos de

0: Mon petit frère, dans la chambre qu'on partageait toujours avec grand-mère. Que du bonheur. À faire lire mon Louis, vérifier son travail, soulager mon Francia ou mes frères, en frottant, lavant, balayant. Bonheur aussi, à écosser mes tas de grains, en laissant ma pensée filer vers le piton vert, qui, dans le lointain de notre maison, profilait son mamelon d'arbres foisonnant. C'était comme si j'y retrouvais maman, dans la paix du soir, après des années de tempête. Curieusement, en effet, c'était comme si, porté par un nouvel élan de vie, j'avais une forme d'apaisement à revoir ce vieux cratère qui m'avait tant effrayé dans le temps et qui, depuis, me semblait plus familier, jusqu'à désirer ces exceptionnelles ascensions qui me faisaient chaque fois approcher Manlia de plus près. Ainsi, était-il devenu mon vert piton, piton maman, que je retrouvais soulagé, que j'ai requitté à regret.
1: Alors explique-moi ce titre, parce qu'il est question du piton vert qui devient donc le vert piton.
0: Voilà, eh bien, le piton vert c'est le lieu où va disparaître la mère, où on va la retrouver 2 ans plus tard. Voilà. Donc au moment où on découvre son corps, c'est un moment d'effroi total pour la famille, qui vivait déjà dans l'effroi, puisque pendant 2 ans, donc, il y a eu cette recherche, cette très longue quête extrêmement douloureuse sur une disparition totalement incompréhensible. Voilà. Et quand on la retrouve, donc c'est effectivement un moment de terreur absolue, puisqu'on retrouve son squelette uniquement. Mais en même temps, c'est un moment, je vais dire, douloureux, parce qu'il ramène, je dirais, toutes les émotions, il ramène son corps, il ramène sa présence, même si morte, dans la vie des personnages. Donc pour Cicielle. Donc ce vert piton, ça va vraiment être un lieu de terreur pour Cicielle, comme pour les siens. Oui. Au départ. Hein. Bon, mais en même temps, progressivement dans le texte, cette terreur absolue, va s'estomper parce que finalement, eh bien, ce lieu va finir être le lieu de mémoire, le lieu, je dirais, qui ramène à la pensée, au souffle, à la présence de la mère. Alors qu'un cimetière, c'est un lieu plus rituel, oui. Je veux dire, plus coutumier dans nos modes de pensée. Hein. Parce que là, nous avons quelque chose... Finalement, quelque chose de sacré presque, de divin, de spirituel. Et puis, c'est vrai qu'un piton, c'est quelque chose qui élève, qui s'élève dans le ciel. Et donc là, il y a une manière vraiment d'élévation de l'âme, donc comme je le dis un petit peu plus loin dans mon texte. Et puis, ce que j'aime bien dans l'idée de ce piton, donc ce piton devient alors piton maman. Et c'est là que, je dirais, l'adjectif possessif, mon vert piton, se justifie. C'est la raison du titre.
1: Tout à fait.
0: Voilà. Il y a eu d'autres titres qui étaient dans ma tête.
1: Ah oui, mais c'est très très bien trouvé, oui. Parce qu'il y a toute la charge de spiritualité, comme tu dis, d'élévation, mais toute la charge émotionnelle pour raturer les amnésies de la mémoire et revivre tout ça.
0: Voilà. Et puis en même temps, toute la charge, je vais dire, physique, parce qu'un piton, gravir un piton, c'est faire un effort, c'est notre Golgotha, toute notre
1: Exactement.
0: Vie. Nous sommes sur le Golgotha, nous grimpons, nous passons un certain nombre d'épreuves. Comme j'aime bien la randonnée, je veux dire, pour moi, c'est quelque chose d'assez naturel, de placer cette histoire.
1: Et puis, l'antéposition de l'adjectif, cette charge de poésie qui habite tout le texte, en fait.
0: Oui.
1: Tout le texte est poétique.
0: Et puis, aussi, un piton, j'ai bien aimé cette idée, je dirais, de la morte sur le piton, parce que pour moi, à La Réunion, quand je me promène beaucoup et quand je vois les montagnes de l'île, toutes ont une dimension un peu sacrée.
1: Oui. Bon,
0: parce qu'avec le marronnage, eh bien, je sais que eh bien, des corps, des quantités de corps ont disparu dans nos décors, dans nos montagnes. Là. Et je trouve que c'était aussi une manière de rappeler cette dimension, d'autant plus que Samalia elle, est elle-même d'origine donc africaine, descendante d'esclaves. Et donc, voilà, c'était quelque chose qui m'était cher aussi.
1: C'est très, très bien trouvé. Mais justement, pendant que tu parles de ta mère, le terme roman prête à interprétation, à interrogation. S'agit-il d'un roman, d'une autofiction, d'une biographie, puisque tu fais revivre ta mère, tu redonnes vie à ta mère, et peut-être un peu moins d'une autobiographie, en tout cas, voilà.
0: Bon, alors, je peux dire que c'est un roman. Ce n'est pas du tout une autofiction ni une autobiographie. Ma mère va avoir 100 ans demain.
1: Ah, bon.
0: Voilà.
1: Voilà.
0: Bon, mais Ce qui est vrai, c'est que, et d'ailleurs le roman, je l'ai dédié à ma mère, ce
1: oui,
0: qui peut tromper le lecteur.
1: On n'a pas encore parlé de la dédicace.
0: Je sais bien,
1: ouais.
0: C'est que ce roman a été écrit tous les jours, enfin, depuis des quelques années. Je vis constamment dans la pensée de la, du départ de ma mère.
1: Ah oui.
0: Voilà, quand on a 100 ans, bon, nous on peut tous partir n'importe quand, bien sûr. Oui. Hein, voilà. Mais enfin, il est sûr que quand on arrive à 100 ans, l'espérance de vie devient
1: infime. C'est dans l'ordre des choses aussi que la maman s'en aille.
0: Voilà, et c'est déjà dans l'ordre des choses. Mais là, c'est une idée constante de ma vie. Alors donc, créer ce personnage qui vit dans la pensée de sa mère disparue, pour moi, ça a été vraiment comme une sorte d'accompagnement de ma propre, de mon propre cheminement en pensant ma mère.
1: Mais mon admiration est d'autant plus grande de voir qu'il n'y a pas de fond mémoriel. C'est purement de la fiction.
0: Oui, c'est purement de la fiction.
1: Bon, bravo.
0: Sauf que quand j'étais petite, ma maman me racontait que dans notre famille, il y avait une des femmes de notre famille à qui on avait enlevé ses enfants. Mais enfin, elle avait donc une raison. Mmh. Et qui vavanguait, qui aimait bien voler chemin, chapper, pour essayer de voir, essayer d'aller retrouver ses enfants. Bon, donc, je veux dire, ces histoires de quête, de désir, de disparition. Et son mari se mettait à la rechercher en carriole chaque fois, hein.
1: Oui.
0: Voilà. Bon. Mais, et puis, j'ai toujours été intéressée par le thème, par la présence de gens qui disparaissent.
1: Oui. Oui, c'est un fait réunionnais, d'ailleurs. J'ai jamais connu ça ailleurs. Ça existe, certainement, mais des gens qui disparaissent.
0: Oui, c'est ça.
1: Voilà.
0: Et je sais pas, même chez moi, de temps en temps, et bon, pourtant, j'ai une vie vraiment sans problème, hein, mais parfois, comme ça, j'ai... Quand je bute sur certaines situations, voilà, comme une forme de désir de sortir de là un peu, là,
1: oui.
0: aller prendre l'air. Bon, ça va être aller prendre l'air, et puis ça a mal fini.
1: Voilà. Alors, j'ai envie de te parler, avant de plonger dans le roman, de l'épigraphe que tu as choisi, de notre regretté Daniel Honoré. Donc tu vas me lire cette épigraphe en créole et en français.
0: Oiseau, il vole. Ou à patraque à l'inan avec le vent. On voit l'oiseau qui vole, on ne voit pas son combat contre les vents.
1: Alors, quelle interprétation ?
0: Bon. Eh bien, je dirais qu'au départ, quand on voit Samalia, bon, c'est une femme qui est active, qui est généreuse, qui est bonne maman, qui est travailleuse, qui est conteuse. Je veux dire, il y a des forces de vie en elle considérables.
1: Oui.
0: Considérables. Bon. Et pourtant... que de choses, que de frustrations, de choses vraiment qu'elle doit affronter dans le quotidien et dont elle ne parle pas. Ça ne se voit pas. Voilà, c'est comme nous aussi. Hein. Nous sommes opaques. Là, nous sommes aujourd'hui en train de discuter, mais nos vies sont opaques à ceux qui sont autour de nous.
1: Absolument, absolument. Moi, je dis parfois à mes jeunes, si on nous demande à quoi tu penses, c'est quasiment une imposture. Parce que nous avons cette intériorité que nous n'avons pas volontiers. Hein.
0: Oui, oui.
1: Voilà. Donc, il n'y a pas de préface, mais tu dévoiles ton projet d'écriture. Page 190, tu dévoiles ton projet d'écriture. Donc, nous allons retrouver cette page 190 pour lire ce projet d'écriture. Voilà. Je lis « La pensée soutenant l'écriture et inversement, combien l'épreuve fut ardue. Quand il fallut convertir en mots la somme et l'essence d'une vie, celle de Malia, la belle qui n'avait pas du bois dormant en ce vieux temps d'antan, mais qui avait réveillé mon père d'un long sommeil de vie en le baisant. » Moi, c'est ton projet, résurrection, faire revivre la disparue, la belle Somalia. Alors, justement, quelle a été la genèse de ce texte que tu avoues maintenant complètement fictionnel, alors que je pensais, moi, qu'il y avait des bases autobiographiques.
0: La jeunesse, je crois que ben, c'est voilà, l'idée d'une disparition. J'étais partie de l'idée d'une disparition d'une femme. Et puis, je veux dire, les choses, les mots sont venus, bon, les uns avec les autres. Mais enfin, je pense que le personnage de Samalia, il dormait quand même en moi déjà. Hein, de même que le personnage de sa fille, Sicile. Je savais que je voulais faire vraiment un rapport, une relation, une interrogation fille-mère.
1: Oui.
0: Voilà, dans le texte que je voulais écrire, quoi. Et je voulais en même temps présenter une relation, je dirais, une réunion complexe.
1: Oui.
0: Avec des personnages, qui soient des personnages d'une réunion dans laquelle se rencontrent des gens, des cultures, des croyances
1: oui.
0: différentes.
1: Oui, et même le choix des prénoms, j'ai trouvé ça très original. Sicile, Samalia, Moloui, Tambi... Alors,
0: bon. Alors bon, Samalia, je veux l'inventer, elle existe peut-être, hein, ou Malia, j'ai déjà entendu dire.
1: Malia,
0: bon,
1: oui,
0: voilà.
1: Oui.
0: Et Samalia, je l'ai aimée. Au départ, elle n'était pas Samalia, hein, donc il y a eu tout un temps de mûrissement. Mais j'ai trouvé que le mot me permettait beaucoup de choses sur le plan littéraire, parce que avec Samalia, je pouvais parler de l'homme aimant et qui pensait à Samalia.
1: Malia.
0: J'ai également pensé aux enfants qui pouvaient parler de Malia. Donc, je veux dire, d'un point de vue écriture, ça me permettait des. Il y avait des possibles là qui me paraissaient intéressants. Hein. Et Sicile, parce que ça sonne joliment. Je n'ai pas eu de fille, mais ce serait un joli nom pour ma fille.
1: Et, oui, c'est joli.
0: Oui. Et c'est parce que j'ai emprunté au nom d'un ilette qui est dans le fond du bras de la plaine. Un ilette abandonné.
1: Ah
0: hein,
1: ouais. Qui s'appelle Sicile.
0: Oui, ilette Sicile.
1: D'accord.
0: Voilà.
1: Bah, entrant dans le roman, donc tu commences une médias res, donc avec un jeu, un conte entre Malia et ses enfants. On peut relire deux lignes, juste la l'incipit.
0: Alors lesquelles
1: La première page, l'incipit 7 jusqu'à où on trouve.
0: D'accord, cachette alors.
1: Oui.
0: Voilà. Alors le roman commence par le chapitre instantané. Cachette, mon Louis. Où elle est, maman? La voilà, maman. Et Tambi riait, joie pleine, maman retrouvée. Il adorait ce jeu, notre Louis, dit Tambi, car étant notre petit dernier. Il le réclamait, comme nous avant lui, comme tous les petits-enfants du monde, comme mon fils, toujours, à cache-cachette. On perd sa maman, on la retrouve. On la perd, cachée derrière le rideau de ses mains, ou quelques bouts de tissu, on ne la voit plus, ni le visage, ni ses yeux, dérobés soudainement au bien-aimé. Elle n'existe plus. 10, 15, 20 secondes, et hop, la revoilà. Ravissement absolu.
1: Eh bien oui, ravissement absolu pour ton lecteur, qui dès cette première page, dès cet incipit, est emporté justement, est ravi à lui-même, consacré à la lecture. Une écriture nouvelle, une forme romanesque nouvelle, on est loin des descriptions balzaciennes qui servaient à situer les personnages dans leur ancrage de vie, dans leur vie familiale. Là, on y est, mais de manière tellement ludique, tellement amusante. Et c'est là que tu disais que Malia était conteuse, et on le voit dès la première page. Et oui, bravo, bravo, bravo. Alors, il faut aller vite quand même, mais moi, j'ai adoré ton style. De vraies trouvailles. Mais tout le temps, à tout moment, j'ai beaucoup souligné parce que des vraies trouvailles, parfois teintées d'humour. Page 18, tu utilises le verbe « on avait des dents ». Mais pas pour les exhiber sans retenue et cacailler bêtement, ni pleurer ou mourir de rire, etc. Mais comment as-tu travaillé pour... Est-ce que tu avais un dictionnaire? Est-ce que ça fait partie de ta culture personnelle d'avoir tout ça? Ou bien, page 78, maman enchaîna avec ce refrain à la mode qui diguait également les esprits à un Éden. D'ailleurs, tu sais chanter ce refrain?
0: Oui.
1: Reprends-moi cette phrase.
0: Anéner, donne-moi ton cœur, Anéner, Anéner, Anéner.
1: Voilà. Mais c'est exceptionnel parce que ton écriture a l'air d'être naturelle parce que tu introduis des éléments de la vie quotidienne, de la banalité, mais dans une écriture poétique, travaillée, et dans la justesse du son, tu introduis voilà, des vraies trouvailles qui ressuscitent, je pense, chez le lecteur réunionnais, qui est un lecteur privilégié, mais aussi chez tout lecteur qui a envie de savoir ce que ça donne. Tu vois que je te demande de lire quand c'est en créole, parce que je ne sais pas lire, des rengaines, des chansons populaires. Explique-moi comment tu as travaillé pour...
0: Bon, j'ai essayé de dire... comme mon cœur voulait le dire. Mais il y avait des passages vraiment que j'ai dû refaire et retravailler pendant longtemps parce que ça ne sonnait pas bien. Et il m'est arrivé d'écrire des passages où je me sentais glisser dans un français plus académique.
1: Oui.
0: Voilà. Parce que c'était, j'avais noté en premier plan, voilà ce que je voulais dire, quoi. Hein. Voilà. Je sais pas, je prends un passage sur la guerre ou quoi. Et après, je me rends bien compte que ça ne sonne pas juste. Ce n'est pas... C'est ce que je veux dire, mais je n'ai pas encore trouvé la manière de le dire pour que ça exprime vraiment très simplement et de manière très naturelle le ou bien le milieu, ou bien la chose vue, ou bien l'émotion, ou la sensation. Je prends par exemple le petit passage où il y a la grande colère de Cicielle, et où finalement elle est là, elle est vide. Elle est vide, elle est écœurée, puis finalement il y a même le vomi.
1: Oui.
0: Voilà. Bon, j'ai mis du temps à le trouver, parce que je veux dire, il fallait trouver l'expression, le moment, comment vraiment donner une forme de puissance. Ah oui, j'ai mis beaucoup de travail. Puis faire sonner les deux langues ensemble, c'est pas évident.
1: Mais justement, j'allais te demander, mais est-ce que tu fais partie des auteurs de la créolité? Parce que quand tu lis Chamoiseau, c'est exactement fait ce qui a fait le succès de Chemin d'école en temps d'enfance, hein, cette conjointure entre un parler, une écriture très, très, très traditionnelle, très limpide, très classique en fait, et puis cette injonction des structures créoles, mais avec une finesse, une élégance, qu'il n'y a pas de démarcation, cela ne fait pas surajouter. Je prends par exemple, tout au début, tu dis, tu parles, l'apothéose étant toujours la mort de grand diable, les tripes dans le chemin, car bien fait pour lui, c'est un profiteur, baiser de paquet, gonflé par sa couillonnise. Mais ça vient dans le fil du texte.
0: Non, bon, là maintenant, ça semble une évidence.
1: Oui. Voilà.
0: Bon, maintenant, je dirais que parfois, comme je l'ai expliquer plus loin. Parfois, les mots viennent naturellement. Vraiment, c'est venu. Ça m'a été cadeau. Voilà.
1: Oui. Hein.
0: Voilà, cadeau, parce que sans doute qu'ils étaient déjà là, quoi. Bon, et parfois, effectivement, la tournure est plus longue à trouver.
1: Oui.
0: Il faut... J'ai travaillé beaucoup. J'ai travaillé au moins pendant 2 à 3 ans, quand même, hein,
1: oui,
0: sur le texte. Et après, j'ai corrigé encore. Quand je dis corriger, c'est... J'ai bien vu qu'il y avait des tournures, des phrases, des constructions, bon, qui ne me plaisaient pas encore totalement, quoi. Oui, il me faut beaucoup, beaucoup de travail sur mon texte. Alors, c'est maintenant... Oui,
1: oui, vas-y,
0: pour répondre
1: vas-y
0: à la question, est-ce que je fais partie du mouvement de la création? Donc, c'est pas à moi d'y répondre, mais je suis contente de l'entendre dire.
1: Ah, moi, je l'ai dit d'ailleurs à quelqu'un avec qui je discutais de ce livre, en lui disant de se procurer. Pour moi, c'est du Chamoiseau, c'est pas de l'imitation de Chamoiseau, mais c'est le style, hein, de Chamoiseau, avant même qu'il ait revendiqué la créolité.
0: Oui, voilà. Oui. Voilà. Parce que je dirais que moi, j'aime beaucoup les écrivains. J'aime beaucoup Chamoiseau. Bon, confiant. Et c'est vrai que... Mais je trouve qu'il y a quelque chose de plus flamboyant,
1: oui,
0: dans l'écriture de Chamoiseau. Et qu'il y a un monde social, je veux dire, un petit monde grouillant.
1: Oui.
0: Voilà. Hein. Bon, et je trouve que c'est peut-être un petit peu plus lyrique, plus... émotionnel,
1: oui,
0: dans mon texte, hein, c'est donc je
1: oui, mais justement tu ne limites pas, mais la réussite de ce livre, c'est, je te dis, c'est cette manière de conjoindre les deux niveaux de langue, mais de manière très subtile, très fine.
0: Ah ben, j'en suis bien contente, parce que de temps en temps j'avais des tourments, je me disais comme ça que je pense que certaines personnes vont penser que j'écris mal. Non. J'écris mal parce que vraiment je glisse, j'ose des tournures, j'ose mettre hélifée quelque part dans ma phrase française.
1: Mais c'est ça, hein. La priorité.
0: Voilà. Bon. Et je me suis dit oui, il y a des puristes qui peuvent ne pas apprécier cela, quoi. Hein. Mais enfin, c'est mon choix.
1: Tout est l'univers créole. Il y a des proverbes que tu as glissés. L'argent, il tombe pas comme goyave mûr. On connaît, mais le fait de mettre comme ça et puis en italique, vraiment. Moi, je te dis, je dis à nos auditeurs que ce livre, pour moi, c'est un bijou, bijou. Et bien ancré dans la réalité réunionnaise, parce que aussi les toponymes, hein, tu ne changes pas les noms de villes, de quartiers.
0: Mais disons que dans les toponymes, je peux juste donner la précision suivante. J'ai gardé les toponymes réunionnais, j'ai choisi mon espace en fonction justement de leur puissance poétique et de la situation dramatique de mes personnages. Donc, c'est simple, tout se passe entre la ravine blanche, c'est ça, hein, la ravine des Cafres, et puis le piton vert. Mmh. Et puis il y a Dombéa. Alors c'est le seul nom, ce nom n'existe pas.
1: Oui.
0: J'ai choisi Dombéa parce que je n'ai pas voulu que telle population se retrouve très précisément en disant c'est qui ça, c'était qui ces gens-là. Non, comme c'est une fiction. Et Dombéa, je l'ai choisi comme nom, je l'ai inventé, enfin inventé sans inventer. Dombéa, c'est l'autre nom du Mao. Et pourquoi le Mao? Parce que Monica Génor a écrit Bémao. Mmh. Voilà, et Bémao porte sur
1: mais
0: la...
1: Mais c'est ça, j'ai retrouvé même des noms qui paraissent être des noms antillais.
0: Oui.
1: Et puis, je me suis dit, mais cette manière, justement, de désacraliser certains mots. Quand tu écris Sodome et Gomorre, par exemple, ce n'est pas l'écriture biblique, mais justement, c'est l'écriture de Marie-Claude David Fontaine, quoi.
0: Oui, comme si on en faisait des personnages.
1: C'est ta signature.
0: Oui.
1: Ah non, mais c'est magnifique. Didier me fait signe, malheureusement, qu'il nous reste 2 minutes. Mais je voudrais dire un extrait, peut-être que tu en avais choisi. Moi, j'ai absolument adoré ce petit portrait, presque au vitriol, de la grand-mère, page 55.
0: Ah oui, parce qu'il y a une certaine dureté aussi dans
1: oui,
0: le texte,
1: ouais.
0: Parfois.
1: Désormais pour Tambi, tiens, oui.
0: Voilà. Désormais pour Tambi et moi, la chambre de grand-mère. Ses grands cheveux blancs, lâchés de nuit qui me faisaient si peur. Sa silhouette osseuse, de sombre revêtue. Son odeur de chair défraîchie. Son chapelet pour béquille et sa bouche de fiel plus que de miel.
1: Oui. As-tu un passage que tu avais privilégié, toi, pour nous lire?
0: Non, il y en avait, mais ça va être trop long.
1: Mais le livre est dense, intense. Il y a même j'ai trouvé une méditation métaphysique, page 189. Et leur proie de chagrin quand on les perd, de joie quand il nous est donné de les retrouver, et de mystère devant leur part d'étrangeté. J'ai pris en cours, donc c'est pas très parlant, mais franchement, alors...
0: Oui, c'est pour parler de la vie comme vue de cache-cache.
1: Voilà, exactement. Puis j'avais tellement d'autres choses à dire, mais bon...
0: Je vais peut-être juste rajouter, comme on a parlé de disparition, j'ai voulu aussi parler, faire un écho aussi à tous ces autres romanciers et écrivains qui ont parlé de disparition.
1: Oui.
0: Donc, double, pas un petit clin d'œil avec des noms des personnages.
1: Oui.
0: Artémis et Jean Elliot, qui sont des personnages de Céline Huet.
1: Oui.
0: Dans La disparition d'Artémis.
1: Oui.
0: Voilà. Ou bien un tas d'autres, hein.
1: Oui.
0: Donc, c'est pour montrer qu'après tout, je me situe, moi, j'ai travaillé sur un thème qui est un thème, bon, universel.
1: Oui.
0: Quelqu'un disparaît. Bon, mais ça arrive dans la vie et ça arrive dans les romans. Je ne suis pas la première à le lire.
1: Mais justement, comme disait Zola, tu ajoutes ta signature, ce petit piment qui fait de ce roman un roman exceptionnel, je le dis et je le redis, et voilà. Donc merci Marie-Claude, David Fontaine, hein. Donc que dire pour terminer cet entretien, hein. Tu nous obliges donc à ravaler nos émotions, parce que tu instaures des silences dans la textualité. Quand c'est trop intense, on se dit, on reprend son souffle. Hein, c'est bien textuel qui nous invite aussi, je disais, à reprendre notre souffle et à ravaler nos émotions trop fortes. Ah oui, tu nous emportes, tu nous emmènes. Moi, j'ai eu des coups de cœur de lecture, mais ce roman, Mon ver python de Marie-Claude David Fontaine, est pour moi un véritable bijou. Merci, le mot de la fin pour toi.
0: Eh bien, merci Joyce. Bon, moi aussi, je suis vraiment tout à fait émue parce que quand on publie un texte, on ne sait pas quel va être son chemin, son aventure. Voilà. On ne sait pas si on va être compris. Et pour moi, il y a un vrai bonheur à trouver qu'il a trouvé une vibration dans ta lecture et qu'en plus, tu la donnes à partager à tout au lecteur. Bon, c'est vraiment pour moi un vrai cadeau.
1: Mais c'est d'abord merci à Céline Nuette qui en a parlé, qui a dit tout le bien qu'elle en pensait.
0: Mais voilà. C'est vrai, merci Céline aussi.
1: Voilà, merci à toi Didier, merci à nos auditeurs de Radio Arc-en-Ciel pour avoir fait le choix de notre radio.
0: Et merci.

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1: Le programme de la nuit sur Radio Arc-en-Ciel, il est minuit. Nous retrouvons maintenant Jean-Claude avec Navé un foie. Je vous propose deux petites histoires en créole. Oh yeah!

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L'histoire Madagascar. Il y avait une fois, dans le pays Madagascar, une pintade qu'il appelle Rakanga. Avec un caïman qu'il appelle Ramamba. Rakanga et Ramamba, t'es deux dallons inséparables. Zot l'avait signé un traité de paix. Comme de quoi, zot famille, zot papa, zot maman, zot frère, zot sœur, zot tonton, zot ma tante, zot cousin, tout cela, t'es vivent ensemble. Zot t'es bataille pas, zot t'es tué pas, zot t'es mange pas l'un et l'autre. Bon petit caïman et petit pintade, t'es joué ensemble. Le cachette, le couru, la marelle, tout ça là. T'es un plaisir de guetter à zot, bonhomme. Un jour, Ramamba, le caïman, t'a préveillé son enfant, t'es joué sans enfant, Rakanga la pintade. La hyène, t'es y traverse. Zot y connaît la hyène, ce vilain bébête. Il ressemble à un chien, mais seulement quand elle y ricane la nuit dans la forêt, frisson y monte dessus ou court cachette. Adieu, Ramamba, a dit la hyène, si m'y trompe pas, ou la préveille haute manger pour asseoir. Mon manger, a dit le caïman, ben oui, haute manger, ou ça pas croque ce bon petit pintade ou là.

Irlandais, de Demonique, connais-moi la donne, mon parole. Et alors ? La hyène la répond. Tout le monde va connaître ou la manque de parole. Quoi il peut faire, ça ? D'avoir ou la fine oubliée, mais un carré de pintade. Ça, l'est bon, ça. Et qu'on bava, mais dis pas où. Ben, m'y profite, m'y sarsouk un petit pintade pour moi. Allez, adieu, Ramamba. La hyène la marche ti doucement, côté bon petit pintade. Mais bonna la court sous la zèle, zot maman. Maman, maman, bonna la crié. 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Elle t'est en colère, elle l'a récané. Notre zèle la gagne cap-cap. Elle t'est pas sur le bord de la rivière, maman pintade l'a demandé. Non, va, bonna la répondre. Elle t'a précausé avec tonton caïman. Rakanga t'est tracassé. Pour que ça, le caïman t'est y cause semble la hyène. La hyène t'est le pire ennemi bonne pintade. Maman pintade la crie son bonnes enfants. Marmaille, elle l'a dit. Pour le moment, jouez plus en bon petit caïman et préviens toute la famille. Ben, nous l'est bien content, bonne maladie. 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Alors, zot y envole. Rakanga, avec son bon petit pintade, l'arrive sur le bord le fleuve. Le caïman t'est allongé sur la sable, vent en l'air. Toute son famille autour t'est y pleure. Arrive à zot, l'a dit garçon Ramamba. 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L'île est mort grand matin. L'île t'a pris cause sur zot. L'île t'est tracassé à cause qu'il avait pas vu à zot depuis deux, trois jours. Mon pauvre papa. Aguette son zécaille, comment t'es joli. Aguette son mâchoire. Zot l'a vu son mâchoire. Il était coupé un bras ou une patte comme rien. Rakanga, où t'es son camarade? Arrive à où? 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Ramamba, la bouge son doigt de pied. À cette heure, rouvre votre gueule en grand, et après là, referme. 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À cette heure,

guette à moins bien. 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Oh yeah.

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Histoire en champagne. Cinq histoires, ils sortent en champagne. Un histoire bizarre. Zot l'a dit bizarre, là. Un histoire dans le temps de la Révolution. Zot l'a pas connu, le bouté y appelle Zérisson. Zérisson, t'es la terreur dans le temps bon jacobin. Zérisson, t'es ni dans le pays l'Argonne, en Champagne, pour mettre tout le monde au pas. L'été vient là pour finir avec la race bon roi, bon seigneur, bon fanatique. Comme ça même, Zérisson la débarque dans le village Moiremont. Sans mène rame malandrin, t'y sorte Sainte-Menou. Zot t'es ni là pour faire un grand feu sur la place, avec toute qualité de statue, bon saint en bois. Pourtant, les habitants de Moiremont l'avaient cachette, toute bonne statue en bois, pour que la rame malandrin y trouve pas. Malheureusement, Zot n'avait pas gagné le temps pour démonter un grand bon dieu en bois derrière fond baptismaux. Ah, ça t'est un crisse monumental. Quand vous t'es rentré dans l'église, vous t'es guapali. Mais si vous t'es avancé jusqu'au fond, l'été impressionne à haut. Ben, figure à Zot, l'armée de brigands l'a trouvé, Zot la démonte la statue et Zot la jette dans le feu. Les habitants l'avaient peur. Zot t'es dit pas rien. Zot t'es y attendre la fin. Et Zot n'avait raison. La fin l'arrivait pour de bon. La révolution l'a fini. Toutes bonnes églises fermées l'a rouvert. Mais dans le village Moiremont, n'avait plus de bon Dieu. Il fallait un bon Dieu. Tout le morceau de boîte, il restait trop petit. Alors, bonnes habitants, la décident d'aller rôder un grand morceau de bois dans la forêt. Un mercredi, bonnes conseillers municipaux avec le maire en tête, la partie dans la forêt de Châtillonne pour couper un chêne, pour refaire un autre bon Dieu en bois dur. Zot l'a choisi un chêne, et il fait 3 mètres de haut. Pierre Lamis l'a demandé. Comment on y sera prendre la mesure? La pas malisée, l'a dit le maire. T'es lui-même le plus instruit dans la bande. Zot n'a qu'à en marre à moins avec le pied de bois, et Zot y coupe juste sous mon pied et au ras de ma tête. Bonna l'a fait comme le maire l'avait dit. Zot l'a en marre à lier avec le pied de bois, et Zot l'a commencé par en haut et par en bas. Malheur! Zot l'a parti tellement vite, ah là là, le pied de bois l'a tombé. 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
2: Bonjour à tous, bienvenue dans le béaba du christianisme sur RCF Notre-Dame. Aujourd'hui, nous allons parler de quelque chose que tous ceux qui entrent dans une église ont déjà remarqué sans forcément le comprendre. Pourquoi le prêtre est-il parfois habillé en violet, en blanc, en rouge ou en vert? Pourquoi les lectures, les chants et même la décoration de l'église changent au fil de l'année? En réalité, rien n'est laissé au hasard. L'église ne mesure pas seulement le temps avec un calendrier, le rythme à travers ce qu'on appelle le temps liturgique, une année entière qui nous fait revivre étape par étape les grands mystères de la vie du Christ. Et les couleurs ne sont pas seulement décoratives, elles parlent à nos yeux avant même que les mots ne soient prononcés, car la foi chrétienne fait appel à toute la personne, l'intelligence bien sûr, mais aussi les sens, les gestes, les odeurs, les sons, la beauté. La liturgie, c'est un langage, et pour nous aider à décoder ce langage, eh bien, je reçois Xavier Accard, rédacteur en chef culture à la vie et auteur du livre « Comprendre et vivre la liturgie » aux éditions Plon.
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2: Xavier Accard, bonjour.
3: Bonjour Pauline.
2: Alors pour commencer, qu'est-ce que signifie vraiment le temps liturgique? Qu'est-ce que cela signifie? En quoi est-ce qu'il est différent du calendrier civil?
3: Le temps liturgique, c'est en fait une façon que nous donne l'Église d'entrer dans le mystère du Christ, de faire du temps un support en quelque sorte de notre vie spirituelle, une sorte de pédagogie divine. Et ce qui est assez merveilleux, enfin, ça réenchante vraiment notre temps, ça nous aide à l'apprivoiser, ça lui donne une couleur poétique, parce que ce temps liturgique est complètement en phase avec le temps du cosmos, le temps des saisons. C'est assez logique d'ailleurs quand on y pense, puisque le Christ étant le Verbe de Dieu qui a tout créé, on peut imaginer que la vie, sa vie ici-bas, et c'est les grands moments de sa vie qui nous aident à entrer dans le salut qu'il nous donne, sont en phase avec ces grands rythmes naturels. Notamment, il y a tout, évidemment, tout ce symbolisme de la lumière si important dans l'évangile de Jean qui représente cette lumière qui représente Dieu. Et donc, du coup, les moments

0: qui nous permet de revivre justement les grands moments de la vie du Christ qui compte pour notre salut. Et puis, il y a le sanctoral qui célèbre les saints, les bienheureux, ces figures que l'Église nous donne en exemple. Mais évidemment, le plus important, le plus profond, c'est ce temporal et dont le cœur, vraiment le cœur nucléaire, si j'ose dire, est la fête de Pâques, en fait. La fête de Pâques est une fête mobile, c'est-à-dire qu'elle ne tombe jamais le même jour. Elle est fixée en fonction de la première pleine lune après l'équinoxe du printemps. C'est très variable. Elle est précédée de ces 46 jours, si on compte les dimanches, de préparation à ce grand événement de la Pâque et de la Semaine Sainte, qui est le moment fort de l'année chrétienne. Et puis elle est suivie, ce qu'on oublie souvent, de 50 jours de fête, ce qu'on appelle le temps pascal, qui court de la résurrection du Christ, donc à Pâques, jusqu'à la Pentecôte, 50 jours après, comme ce nom le signifie. Et puis le deuxième cycle important, c'est le cycle de Noël. C'est la naissance de Jésus qu'on situe au 25 décembre, donc qui correspond à peu près au solstice d'hiver, c'est-à-dire le moment où la lumière et le temps de lumière dans la journée est le plus bas. Et puis on voit ce petit germe de lumière qui est le Christ qui naître au cœur des ténèbres et puis qui progressivement va croître justement jusqu'à Pâques. Il est précédé par le temps de l'Avent, qui est un temps variable puisque l'Avent commence le premier dimanche, le plus près du premier décembre. Et puis, il est suivi d'un temps de Noël. Et puis, le troisième temps entre ces deux temps, c'est ce qu'on appelle le temps ordinaire. Ce n'est pas un temps banal, ce n'est pas ordinaire dans le sens de banal, mais c'est un temps qui est réglé par l'ordo. L'ordo, c'est le calendrier liturgique et qui est marqué par la couleur verte qui célèbre la croissance de l'Église dans nos âmes. Et voilà.
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2: Sur RCF Notre-Dame, on parle avec vous, Xavier Accard, du calendrier et des couleurs liturgiques. Je rappelle que vous êtes rédacteur en chef culture à la vie. Vous avez écrit « Comprendre et vivre la liturgie » aux éditions Plon. Venons-en aux couleurs, Xavier Accard. Quand on entre dans une église, ce sont souvent elles finalement qui attirent le regard, la beauté aussi. Toutes ces couleurs-là sont importantes. Pourquoi est-ce que la liturgie accorde autant d'importance à ces couleurs? On a parlé du rose, du violet, du blanc. Enfin voilà, elles ont un sens, toutes ces couleurs.
0: Il y a évidemment les couleurs qui sont très présentes dans la Bible. De l'arc-en-ciel que Dieu donne à Noé comme un signe de l'alliance, jusqu'aux gemmes multicolores qui composent les murailles de la Jérusalem céleste dans l'Apocalypse. Donc il y a toujours ces couleurs qui sont présentes. Et en fait, c'est comme si la liturgie diffractait la lumière divine, la pure lumière divine qui est invisible, en un certain nombre de couleurs qui vont donner différents aspects de cette lumière divine. Et intuitivement, quand on va rentrer dans l'église, quand on va voir les vêtements du prêtre qui sont de telle ou telle couleur, eh bien, ça va donner une tonalité spirituelle, ça va nous donner la tonalité spirituelle de la fête du jour.
2: Alors par exemple, si on prend les couleurs, le blanc, le violet, le vert, le rouge, si on devait
0: alors,
2: les décoder.
0: Le blanc, c'est tout simplement la couleur de la sainteté, c'est cette tunique de gloire, de lumière que l'homme avait avant le péché des origines et qu'il va retrouver en étant uni à la résurrection du Christ. Ce que nous manifeste le Christ dans la transfiguration, où on dit que ses vêtements deviennent plus blancs que tout blanc qu'on pourrait obtenir ici-bas par toutes les lessives possibles et imaginables. Tout baptisé peut revêtir une aube, ce vêtement un peu fondamental de la liturgie et qui représente ce vêtement blanc, qui d'ailleurs dont le nom aube vient du latin, d'un mot latin qui signifie le blanc.
2: Le vert, on peut partir sur le vert aussi, le temps ordinaire.
0: Oui, alors le vert, on en a dit un mot, c'est vraiment la couleur de la croissance, de la vie qui est en croissance, de la floraison qui se poursuit et qui se poursuit dans le temps de l'Église, quoi, qui est aussi le temps de l'espérance, qui est aussi lié au vert.
2: Alors le rouge et le violet, ce sont pour quelles circonstances, Xavier Accard?
0: Alors le violet, c'est plus pour la préparation justement de ces temps de Noël et de Pâques. Le violet, c'est la couleur de la pénitence, du recueillement, de la conversion. Mais à certains moments de l'année, notamment deux dimanches, en fait c'est très très rare, un dimanche pendant l'Avent et un dimanche pendant le Carême, il s'éclaire d'un peu de blanc et là il devient rose. Donc cette couleur rose apparaît lors du dimanche de Gaudete en Avent.

0: le dimanche de l'Étare en carême. C'est un peu une pause au cœur de la pénitence qui nous aide à mieux viser à cette gloire, à ce blanc qui arrive avec la fête de Noël et la fête de Pâques. Et puis, il y a évidemment le rouge qui, alors là, vraiment a deux sens hein, qui se rejoignent, mais c'est la couleur du sang, donc du martyr. Le prêtre va revêtir le rouge pour toutes les fêtes des martyrs et aussi pour la passion, pour le temps de la passion, les rameaux et la passion. Et puis, c'est aussi la couleur de l'Esprit Saint, en fait, du feu de l'Esprit. Et c'est pour ça que le prêtre va le revêtir, notamment lors de la grande fête de la Pentecôte qui clôt le temps pascal, qui est un peu un point d'orgue dans l'année liturgique.
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2: Xavier Accard, on parle avec vous sur RCF Notre-Dame du calendrier et des couleurs liturgiques. C'est passionnant. Dans la liturgie, on l'a compris, les gestes, les couleurs, la lumière, alors l'encens aussi, le chant, le silence, ont quelque chose à dire. Tous les sens sont éveillés. Pourquoi ?
0: Ce qu'on a à réaliser à la liturgie, ça peut pas être seulement conceptuel, ça peut pas être des belles idées. Il faut que ça engage tout notre être. Et c'est pour ça que nos sens sont mobilisés pour nous faire comprendre, comment dire, existentiellement, avec tout ce qu'on est, les réalités qui nous sont communiquées. Il y a à la fois l'odorat, avec l'odeur de l'encens, qui est aussi un symbole de la nuée dans lequel Dieu se manifeste, qui manifeste aussi la montée, puisque c'est vrai que l'encens, par la fumée, défie un peu les lois de la gravité, il monte vers le ciel et ça représente le mouvement de notre prière. Ça représente aussi à travers sa consommation, la consommation du grain d'encens, l'offrande en fait qu'on fait de notre vie et le sacrifice de notre vie pour rejoindre le sacrifice du Christ et pour être unis à Dieu. Tout ce qui concerne donc la vue avec les couleurs, il y a le toucher avec par exemple l'imposition des mains, il y a le goût, goûter comme le Seigneur est bon quand on communie, il y a l'ouïe évidemment avec tous ces mots hébraïques, ces mots grecs, ces mots qui nous viennent de très loin et que la liturgie, de façon assez significative, a conservé.
2: Les mots et les chants.
0: Alors le chant, voilà, alors le chant qui...
2: contribue, la musique.
0: Voilà, alors à la fois on entend et on le vit le chant, c'est-à-dire qu'en chantant quelque chose, on connaît bien cette maxime inspirée des commentaires sur les psaumes de saint Augustin où on dit chanter, c'est prier deux fois. C'est vrai que le chant nous implique et par le rythme, ça nous fait aussi mémoriser des paroles, ça nous fait les mémoriser dans le cœur, pas seulement dans notre mental, mais dans notre cœur. Et le fait de chanter, c'est aussi expirer, c'est rendre son souffle à Dieu en quelque sorte. Comme le Christ rend son souffle sur la croix, eh bien, quand on chante, on donne notre souffle qu'on a reçu de Dieu, on lui redonne. C'est toujours ce mouvement de à la fois de réception de ce qu'on est et de redonner tout ce qu'on est.
2: Xavier Accard, pour terminer, est-ce qu'on peut dire finalement que la liturgie, c'est une véritable pédagogie de la foi ?
0: Oui, c'est une pédagogie qui vient de très loin, dont il faut redécouvrir le génie, parce que c'est vrai que l'homme moderne vit un peu uniquement dans son mental, dans son intelligence. Alors certains préféreraient suivre des colloques que d'aller à la messe du dimanche, mais il faut retrouver le sens de ces gestes, de ces paroles. D'abord, il faut retrouver voilà ce rythme, ces paroles, c'est vivre la liturgie pleinement et pas faire justement une liturgie très cérébrale. Certains ont tendance à vouloir tout expliquer dans la liturgie, mais elle-même s'explique elle-même. Donc, il faut surtout rentrer, impliquer son corps, impliquer en chantant, en participant, en se levant, en s'asseyant, en s'agenouillant. Tout ça, ça nous aide à rentrer, à intégrer ces paroles de vie qui nous transforment en fait et dont le but est vraiment de nous façonner en quelque sorte à l'image du Christ.
2: Xavier Accard, merci. Je renvoie les auditeurs à votre livre passionnant pour aller plus loin, comprendre et vivre la liturgie. C'est aux éditions Plomb. Vous pouvez évidemment retrouver cette émission sur rcfnotredame.fr et sur toutes les plateformes. Merci.
0: Merci beaucoup.

0: Vous avez pu suivre à l'instant le magazine des radios chrétiennes en France, le magazine Le Béaba du christianisme, présenté par Pauline de Torsiac. Je vous propose de poursuivre en musique jusqu'à 2h du matin, où nous retrouverons toute l'équipe de La Vie en Question.
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0: 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Bonjour à tous ceux qui nous écoutent. Une belle action vous est proposée par l'association Ensemble pour le dernier trimestre 2026. On vous propose de venir écouter une chorale qui s'appelle Ensemble dans plusieurs salles de Lille. Pour nous en parler, nous recevons aujourd'hui Madame Giovanella.
1: Bonjour.
0: Et Monsieur Elie Warraud.
2: Bonjour.
0: Esli. Qui sont tous les deux cofondateurs de cette chorale. Alors, une chorale qui chante pour ceux qui souffrent de maladies mentales. Pourquoi ce choix? Mais avant tout, pourquoi ce nom, Ensemble?
1: Alors, Ensemble, parce que... Ensemble. Voilà. Parce qu'en fait, on part du principe que la synergie de groupe, c'est quelque chose de fabuleux, c'est porteur. Ça apporte de l'inclusion, ça apporte du bonheur, ça apporte de la force. Ensemble, parce qu'on est sans voix, sans choriste. Et ce projet de chorale, c'est vraiment réunir 100 personnes de toute l'île autour du sujet de la santé mentale.
0: Vous ne dites pas maladie mentale, vous dites santé mentale. Quelle est pour vous la différence?
1: Alors, je vais vous le dire. La santé mentale, en fait, c'est un état global de bien-être. Alors que la maladie mentale, c'est un trouble médical spécifique qui altère la pensée, l'humeur, le comportement, etc. Donc, la santé mentale va englober la maladie mentale, mais ça va aussi englober le bien-être. La santé mentale, on est bien, on est moins bien. La maladie mentale, c'est pathologique.
0: Est-ce que ça veut dire que tout le monde peut souffrir, peut avoir une santé mentale un peu défaillante au cours de sa vie?
1: En tout cas, on est tous connectés, on a tous un lien dès notre naissance avec la santé mentale, parce que tous les jours, on est bien, moins bien, très bien, beaucoup moins bien.
0: En fonction, jeune,
1: exactement, tout le monde est touché par la santé mentale.
2: Et puis surtout, on aime bien faire la comparaison un petit peu avec la santé physique. Lorsqu'on a un trouble physique, lorsqu'on a une maladie, effectivement, on est malade. Alors, il y a plusieurs sortes, plusieurs racines. Mais par contre, on est sans arrêt à la recherche d'une certaine santé physique. On fait du sport, on mange bien,
0: on dort bien, on alimente bien.
2: Et ben, l'idée de cette chorale-là, cette année, c'est vraiment de mettre l'accent sur le fait que la santé mentale, elle existe. Alors, on ne parle pas que de troubles mentaux, mais on parle de comment être en bonne santé mentale.
0: Et il y a des trucs pour être en bonne santé mentale?
1: Bien sûr, il y a des routines. Il faut d'abord comprendre qu'est-ce qui nous rend heureux et aussi qu'est-ce qui nous rend moins heureux pour corriger peut-être l'axe et notre direction de vie et comment apporter du bonheur à soi.
0: Et chanter, donc, ça fait sortir l'âme, en fait.
1: Alors, vas-y, comment on dit?
2: Alors, l'association Ensemble a été créée avec une espèce de vision qui est peut-être un peu naïve, mais qui nous correspond à tous ceux qui participent à ce projet-là. On pense sincèrement qu'il y a quelque chose de différent, je dirais pas transcendant, mais quelque chose de très, très beau et de très différent dans la musique et dans le fait de chanter en chœur. Effectivement, pour ceux qui ont déjà...

0: est là pour faire bouger quelques lignes. Et cette année, elle fait bouger les lignes autour de la santé mentale.
1: Esli, pour vous, qu'est-ce que la musique ou le chant vous apporte ? Est-ce que vous chantez ? Est-ce que ça fait partie de votre vie au quotidien ?
0: Oui, je crois qu'on peut dire que c'est partie de ma vie depuis tout petit. J'ai grandi à l'église, j'ai beaucoup chanté dans des chorales, j'ai dirigé des groupes de louanges, j'ai chanté dans des chorales, j'ai fait du gospel, je suis musicien, donc je suis guitariste aussi, j'ai arrangé des chœurs, j'ai été soliste, j'ai fait plein de choses et à chaque fois avec une même recherche de beau en fait. Et je crois que dans notre vie, en fait, on a beaucoup d'occasions, en fait, pas beaucoup d'occasions de faire de ce qui est beau. Et je crois que c'est partie de notre mission de faire ce qui est beau. Et pour moi, chanter, faire de la musique, chanter en chœur, c'est quelque chose de beau.
1: Et vous avez touché le beau, la beauté ?
0: Je pense que oui. Je pense qu'on touche le beau en ce moment. Avec ce beau projet, je ne sais pas si vous avez eu l'occasion de regarder le live session que nous avons sorti. Je parle d'une expérience peut-être très personnelle, mais c'est comme ça que je l'ai vécu, moi. Lorsqu'on s'est retrouvé avec cette centaine de personnes sur le plateau technique qu'on avait monté, quand les lumières se sont allumées, quand tout le autour s'est éteint et qu'on a eu un grand silence avant le début de l'enregistrement, quand Duvonella était sur l'estrade avec James au piano et qu'on était prêt à lancer, j'ai ressenti, oui, comme si j'étais à ma place. D'être dans l'ombre et de faire en sorte que tout cela fonctionne. Et puis j'ai trouvé ça très beau. Voir ces gens, en fait, amateurs, donc chanteurs de salle de bain ou de voiture, comme ils aiment s'appeler, se retrouver un vendredi soir dans un cadre fermé, à être sur un plateau professionnel, participer en fait à une live session et chanter des chansons qui ont un sens. Oui, j'ai trouvé ça beau.
1: Et vous, Giovanella, quelle est la place de la musique dans votre vie personnelle ?
2: Comme Esli, depuis tout petit, dans des chorales, maman chef de chœur, j'ai aussi orienté ma vie professionnelle là-dedans. Donc ça fait 14 ans que je suis coach vocal, j'ai deux écoles de chant, je suis spécialiste dans la voix, dans toute sa complexité d'ailleurs. C'est le plus bel instrument à mon sens, mais je prêche pour ma paroisse.
0: On est d'accord.
2: C'est un merveilleux instrument. Du coup, je suis également art-thérapeute, donc j'accompagne des patients par le chant, donc par l'écriture aussi, la verbalisation de mal-être ou de bien-être d'ailleurs. Mais donc la musique, c'est vraiment mon quotidien du matin au soir.
1: Est-ce que cela peut être le quotidien de chacun ? Est-ce qu'on a tous la capacité de chanter ?
2: Alors, en fait, on chante même lorsqu'on parle, surtout à La Réunion, avec nos tonalités du sud, du nord, de l'est, de l'ouest, voilà.
0: On a tous les deux des parents yam.
2: J'ai une maman yam, alors voilà. Et déjà, dans notre quotidien, quand on écoute les autres, quand on échange, on chante, déjà. Et on a ce rapport au rythme, localement, dans notre parler du quotidien, qui fait que ça devient naturel de chanter. Ensuite, les gens, particulièrement à La Réunion, on chante tout le temps, on murmure, on chuchote, on chantonne quand on conduit, quand on fait la vaisselle, même certains souvent tout seuls quand ils font les courses, je les croise dans les rayons, ils chantonnent. Donc oui, on chante de toute façon.
1: C'est à la portée de tout le monde.
2: Et c'est à la portée de tous.
1: Je voudrais maintenant qu'on définisse bien votre rôle dans cette association. Commençons par vous, Giovanella. Quel est votre rôle ?
2: Alors aujourd'hui.
1: Depuis le début, hein, jusqu'à aujourd'hui.
2: Alors au départ, c'est d'avoir l'idée. Déjà, ça fait 5 ans que cette idée de chorale est là, depuis notamment ma certification en art-thérapie. C'était une évidence de relier la passion du chant et le traitement des patients et le bien-être en général, parce que j'œuvre pour ça tous les jours. Et aujourd'hui, mon rôle en tant que chef de chœur, c'est de trouver l'harmonisation.
1: Alors, expliquez aux auditeurs qu'est-ce que c'est qu'un chef de chœur.
2: Un chef de chœur va être au centre.
1: Mettre ensemble.
2: Le point d'ancrage où je vais donner une direction artistique à telle
1: ou
2: telle chanson.
1: Un chef d'orchestre.
2: C'est exactement ça. Alors, chef d'orchestre, la différence, souvent on me dit c'est quoi chef d'orchestre et chef de chœur ? Orchestre, on a plusieurs instruments. Chef de chœur, les instruments, ce sont des voix et notamment des pupitres avec des voix qui chantent aiguës, des voix qui chantent graves et des voix qui sont entre les deux. Et donc c'est harmoniser tout ça, c'est-à-dire anticiper le départ de chacun, fixer les fins de notes, les volumes.

0: les silences et puis allons dire les émotions, c'est-à-dire si un titre il est plutôt gay, alors je vais faire des grands smiles et je vais entraîner la chorale à sourire. S'il est plutôt ténébreux ou sombre, alors je vais pareil leur indiquer que là il faut qu'on fasse plus telle ou telle technique. Donc
1: est-ce que quand vous êtes en position, vous entendez toutes les voix?
0: Toutes.
1: Même celles qui faussent?
0: Toutes. Toutes.
1: Toutes. Est-ce que vous voyez tout le monde chanter?
0: Toutes. Je vois toutes les personnes qui chantent et les personnes qui ne chantent pas, les personnes qui hésitent et les personnes qui vont en s'appuyer sur leurs voisins, voisines. Je vois aussi ceux qui sont bienveillants et qui vont aider les voisins. Je vois tout de là où je suis et j'entends tout et c'est magique. C'est pour ça d'ailleurs que le retour que j'ai en tant que chef de chœur, c'est ce que le public va entendre. Parce qu'en général, le chœur est en face du public. Donc c'est vraiment cette harmonisation, on va dire, des sons que je vais travailler.
1: Et vous, Esli, quel est votre rôle?
2: Alors, j'ai plusieurs casquettes. En vrai, j'ai beaucoup de casquettes, comme tout projet associatif, forcément. D'abord, je voudrais parler un petit peu en fait, de l'équipe qu'il y a.
1: Oui, il a présenté, bien sûr.
2: C'est le plus important, je pense. C'est une belle aventure humaine, pas uniquement auprès des choristes, mais aussi auprès des différentes personnes qui donnent de leur temps, de leur personne, de leur réseau, parfois beaucoup de leur argent aussi, pour que cela fonctionne. L'association a été créée il y a 2 ans. On l'a créée avec un groupe d'amis parce qu'on voulait monter des projets où la musique serait au centre des choses et on l'utiliserait pour la bonne cause. Avec Giovanella, on s'est retrouvés en début d'année. Alors Giovanella avait une super idée en fait de chorale liée à la santé mentale depuis 5 ans. Et puis moi, j'avais pour ambition à travers un projet de monter un projet qui soit culturel et qui soit aussi pour la bonne cause. Et puis on s'est retrouvés autour d'une table. Hein. C'est joué vraiment sur un coin de table en un après-midi. Et puis on a commencé à réfléchir à comment est-ce qu'on pouvait le faire, comment est-ce qu'on pouvait l'orienter, le structurer. Et puis naturellement, l'association a pris à porter le projet. On a trouvé des chefs de pupitre, parce que du coup, Giovanella...
1: Alors, qu'est-ce que c'est qu'un chef de pupitre?
2: Alors, un chef de chœur, c'est celui qui va, comme disait Giovanella, c'est celle qui va organiser le tout, qui va être la direction artistique, qui va faire en sorte que les voix s'harmonisent entre pupitres. Un chef de pupitre, son travail, c'est de se retrouver face à entre 20 et 50 personnes et de faire en sorte que ces différentes personnes-là fonctionnent d'un bloc, un pupitre. Donc en fait, généralement, ce sont des gens qui chantent plus ou moins dans la même tessiture. Donc on a les sopranos, on a les altos et on a les hommes, donc on les voix masculines.
1: Vous ne différenciez pas les hommes?
2: Non.
0: Normalement, si, mais pas dans ce projet-là.
1: D'accord.
2: En fait, il y a plusieurs écoles. Il y a une école qui est très classique où il y a le SATB, donc on a vraiment soprano, alto, ténor, basse. Mais pour ce projet-là, comme c'est de la musique moderne et que l'orchestre est plutôt, enfin le chœur est amateur, il était important d'avoir une couleur moderne. Et donc là, on est parti sur le SAT, soprano, alto et ténor, bariton.
1: Alors, entre un ténor et une basse, vous arrivez à harmoniser pour qu'ils chantent la même chose sans qu'ils soient dans la même tonalité?
2: Eh bien, ça, c'est tout le sujet pour moi. Je suis chef de pupitre des hommes, justement. Sur mon pupitre, on est une vingtaine. Sur une vingtaine, j'ai entre 3 et 4 barytons basses. Voilà, un peu comme moi, du coup. Et en fait, ce qui est bien, c'est qu'on est à 15 chansons, donc ça nous permet de pouvoir faire jouer toute la tessiture. Parfois, ils chantent à l'octave du dessous, parfois, ils sont en haut, ce qui donne une couleur différente au pupitre. Parfois, en fait, ce sont les ténors qui sont tout en bas, et ça donne plutôt une flexibilité intéressante. Donc, chef de pupitre à ténor, c'est homme, c'est moi. On a Lubna, qui est la chef de pupitre alto, et donc qui dirige le pupitre de 34 personnes. Et on a Marthe Lebon, qui est la chef de pupitre soprane. Et puis du coup, ce qui se passe avec chef de pupitre et le chef de chœur, c'est qu'on s'est retrouvés pendant plusieurs séances pour écrire tout le spectacle, écrire les voix.
1: Réinterpréter les chants, en fait, la musique.
0: Un peu plus que ça, c'est-à-dire on a pris des chansons originales qui traitent de sujets spécifiques, on a réécrit les harmonisations derrière adaptées à ce chœur amateur. Donc ce sont des versions originales que vous ne trouverez pas sur YouTube.
2: C'est impossible de trouver
0: sur
2: ça.
0: Les réseaux, voilà. Ouais. Et
2: c'est arrangé pour son voix. En fait, on a pris le temps de les arranger pour son voix. On l'a fait de manière collégiale. Imaginez comme ça là, tout autour d'une table. Et puis on s'en sortit 15 morceaux avec une couleur particulière où je trouve, alors c'est juste ma vision artistique, mais je trouve que c'est pas une couleur qui est très répandue à La Réunion, puisqu'on a un petit peu de classique, on a un petit peu de gospel, on a un petit peu de moderne, on a de la pop, et finalement ça fait un très joli mélange, en fait, où la direction artistique elle-même est beaucoup plus riche que si on était sur un chœur classique uniquement ou un chœur gospel.
1: C'est métissé, comme La Réunion.
2: C'est ça.
1: Et bon, alors l'accompagnement musical.
2: Oui.
1: Il doit y avoir un accompagnement musical.
2: Bien sûr. Alors là, on n'a parlé que de ceux qui s'occupent des voix. On n'a pas parlé du bureau de l'association, on n'a pas parlé des musiciens, puisqu'on a de la chance d'avoir en fait un directeur musical, il s'appelle James Pitcher. Il est bien connu ici sur l'île, puisque c'est le pianiste de Basse-Terre. Il a aussi le groupe Sentier de Joie. Il était leader avec son épouse du groupe Sentier de Joie. Et puis, il est très engagé dans différentes paroisses de l'île. Et puis, lui, son travail à lui, c'est de, à partir de nos arrangements à nous, pouvoir organiser une équipe musicale derrière ça. Donc, il a quelques musiciens qu'il a sélectionnés sélectionnés précisément. Et puis, il est en train de mettre tout ça en musique pour que, du coup, les voix soient portées par cette musique-là lors des différents concerts.
1: Justement, lors d'un concert, c'est la voix qu'on doit entendre avec le soutien de la musique.
2: Tout à fait. L'idée qui lui a été proposée et qui lui a été imposée, c'est de se dire que la musique venait servir la voix. Comme on a 100 voix, qu'on a un chœur qui est magnifique et qui, je trouve, est particulièrement touchant, je pense que la musique est là pour remplir l'espace qu'il a autour et pour mettre en valeur ça.
1: Et côté administratif, parce que ça aussi, on en a besoin.
2: Eh bien, écoute, on est une sacrée équipe.
1: Il y a à peu près combien de personnes, rien que dans l'équipe dirigeante, je veux
2: Alors,
1: dire.
2: Dans l'équipe de projet, on a du coup Giovanella qui est cofondatrice, on a moi qui est cofondateur, Giovanella aussi la casquette de chef de projet, on a Christine Visnelda-Douzin qui est la référente scientifique du projet, qui est psychiatre de formation et de profession à La Réunion depuis plus de 30 ans.
1: Elle chante avec vous ?
2: Oui. Oui. Christine, si tu nous entends, on aime quand tu chantes, on adore ça. Elle chante avec nous et elle participe aussi beaucoup en fait aux décisions de direction du chœur, puisque c'est un projet culture santé. Culture et santé.
1: Et santé.
2: Donc on ne pense pas que la culture doit prendre le pas sur le reste. La culture vient au service de la santé.
0: Par exemple, elle nous rappelle que lors des choix de titres, elle nous a, par exemple, dit « Attention, là, on n'a pas évoqué telle ou telle pathologie. » Donc c'est important de parler de ça. Pendant la construction du spectacle, on a essayé de trouver un fil rouge aussi pour savoir comment aborder tel ou tel sujet.
1: Les chanteurs, maintenant, comment est-ce que vous les avez trouvés ? Comment est-ce que vous les avez sélectionnés ?
0: Sous forme de casting, sur 3 sessions. Donc, on a fait une petite annonce. Ils sont tous venus. On a organisé ça sous forme d'emploi du temps bien organisé. Ils avaient 2 minutes pour nous faire une prestation vocale et un échange de 5 minutes. Alors, je le précise pourquoi ? Parce qu'on recrutait des gens qui étaient touchés par le thème de la santé mentale. On ne voulait pas forcément des chanteurs, on voulait vraiment que la personne soit engagée dans le sujet. Donc on a eu un échange entre les chefs de pupitre, chefs de chœur, chefs de projet, avec directement la personne. Et c'est comme ça qu'on a choisi nos 100 choristes.
1: Et les chansons alors, comment on les a choisies ?
2: Les chansons en fait, on voulait... Il est important pour nous que les chansons viennent parler du sujet. Tout le projet repose sur une idée simple, c'est que le projet culturel vient au service de la cause. Donc il nous semblait évident que ce qu'on allait chanter devrait parler du sujet lui-même. Donc on a pris le temps de faire un gros benchmark, on a écouté plein de musiques différentes sur le sujet, avec en rapport avec la santé mentale, très largement. On n'a pas que la santé mentale, on a les troubles mentaux, on a aussi la pression sociale, on a la question de l'identité, on a la question de la joie. Il y a beaucoup de sujets annexes et connexes qui font partie du coup de notre setlist. Et puis évidemment, donc tout le monde a un petit peu sa patte. Et Giovanella a tranché pour qu'il y ait une certaine cohérence globale de la setlist. Et surtout qu'on prenne nos auditeurs, on prenne les spectateurs, qu'on les amène avec nous et qu'à la fin de notre petit voyage, ils en sortent plus grandis sur la santé mentale, sur le sujet et surtout que l'émotion vienne au service de ce qu'on veut leur transmettre comme message.
0: L'objectif final, alors j'aime pas dire objectif, mais la cerise sur le gâteau, c'est le concert. Ce concert traitera de 6, on va dire, thèmes. La dépression, le risque suicidaire, les traumatismes et les violences, l'estime de soi et son identité, la solitude et la détresse, la résilience et la reconstruction, l'espoir et l'apaisement. Donc c'est un vrai voyage émotionnel. En revanche, ces concerts des mois d'octobre, ce n'est que voilà, le haut de l'iceberg. C'est vraiment le travail avec chaque choriste pendant ces 8 mois qui est important pour nous. Mmh. C'est tout le travail d'approche, de sensibilisation, toutes les ateliers de musicothérapie,
2: de sensibilisation
0: avant les regroupements. C'est vraiment le parcours qui est important pour nous. Et ce concert nous permettra de sensibiliser les Réunionnais, la Réunion, sur tous ces sujets dramatiques.
1: Mais le sujet est quand même un petit peu lourd, un petit peu difficile.
0: Il est
1: le rendu des chansons ne doit pas être trop pessimiste. Il faut au contraire que ce soit transcendé.
0: Et il faut appeler un chat un chat. Surtout parce qu'à La Réunion, on a beaucoup de tabous. Énormément. Je ne dis pas que ça n'existe pas ailleurs, hein, mais on a une histoire chargée. Et on se doit de mettre les bons mots sur les bonnes émotions.
1: Je voudrais qu'on parle de la langue. Vous chantez en quelle langue ?
2: On chante en 3 langues différentes. On chante en français, parce que c'est la langue de notre pays. On chante en réunionnais, parce que c'est la langue de notre île. Et on chante en anglais, parce que c'est la langue internationale. Encore une fois, l'idée, c'est que tout le monde le comprenne et que, surtout, on puisse avoir un impact qui, si c'est possible, dépasse notre petite île. Si on peut mettre ce sujet-là un peu plus largement quelque part, on aura fait notre
1: travail. Je voudrais aussi qu'on parle du fait que, parmi toutes les chansons que vous avez retenues, il y a un auteur qui n'est pas connu, mais qui a une très très belle chanson.
2: Oui. Tout à fait. Ça s'appelle Dans le Noir.
1: Dans le Noir. Donc c'est un auteur local.
2: En fait, on a eu l'occasion lors des castings, les 3 semaines de casting qu'on a eues, on a eu l'occasion de rencontrer Idriss. Alors Idriss Rivière, c'est un jeune artiste local qui est touché lui-même directement par le sujet de la santé mentale. Et puis il est arrivé dans ce casting-là en nous racontant son histoire qui nous a vraiment bouleversés. J'espère que ceux qui pourront le suivre auront l'occasion de voir un petit peu son histoire. Et il est venu surtout en nous chantant une chanson qu'on n'avait jamais entendue, qui est sa propre composition. Où en fait cette chanson il l'a écrite pendant un épisode de sa vie qui était chaotique. Et cette chanson-là, en l'écoutant,
0: on s'est tout de suite regardé avec
2: lui
0: et on
2: l'instant.
0: A dit ça.
1: Il y a quelque chose qui passe quand on la chante ou quand on l'écoute. Hein, il y a un message, on ne peut pas rester insensible. Enfin, moi, ça m'a beaucoup touchée.
2: Je crois, oui, puisque c'est vrai. C'est tout simplement vrai.
1: Bon, le temps tourne vite, très très vite. Je voudrais qu'on parle des concerts. Alors, quand est-ce qu'ils ont lieu? Où est-ce qu'on peut trouver les billets? Est-ce que vous avez besoin de sponsors? Voilà. Les derniers sujets.
0: On a besoin de sponsors.
1: Oui.
0: Même 1 euro, on prend. Les dates 9 octobre, 10 octobre, 11 octobre.
2: On a l'occasion de se produire sur toute l'île. Donc le 9 octobre, on sera au Tampon. Le 10 octobre, on sera à
0: Saint-André.
2: Et le 11 octobre, on sera à Saint-Denis.
1: Où trouver les tickets?
2: Alors les tickets, la billetterie sera publiée cette semaine. Donc on a le visioclip qui va sortir cette semaine sur les réseaux et le lien vers la billetterie pour acheter le ticket. Et ensuite, venez au concert. Il y aura une billetterie sur place, évidemment.
1: Oui, parce que bon, quand on est jeune et moderne, on peut aller sur Internet. Mais quand on est un petit peu plus mûr, on a un petit peu plus de difficultés. Donc on peut acheter sur place.
2: Oui, tout à fait. Tout est fait pour que ce soit facile pour tout le monde. Le billet est à 15 euros de participation aux frais et il est gratuit pour les moins de 8 ans. L'idée, c'est que ce ne soit pas un tarif qui soit excessif.
1: Et que toute la famille puisse venir.
2: Tout à fait. C'est pour que ce soit accessible. C'est un sujet qui concerne tout le monde. Et surtout, ça va être beau. Donc, on veut en faire partie. Profiter un maximum de gens.
0: Et venez encourager ces 100 choristes qui ont donné et fourni un travail exceptionnel pendant 8 mois. Vraiment, ça vaut le détour.
1: Les sponsors. Un appel aux sponsors.
2: Alors, on a déjà des sponsors qui nous accompagnent. Et ils font un travail formidable. Merci à vous d'avoir rendu ça possible. Mais effectivement, vous imaginez bien que accompagner 100 personnes, s'occuper de la communication, de la logistique, des concerts, cela suppose des efforts financiers. L'association fait de son mieux, mais elle ne peut pas forcément se permettre absolument tout. Donc on est toujours à la recherche de sponsors qui sont prêts à s'engager pour nous dans cette cause-là. Le plus simple, c'est de nous contacter par mail ou bien directement sur nos réseaux sociaux. Par mail, c'est contact@ensemble.re.
0: Alors, on peut donner l'orthographe de ensemble.
2: Ensemble AN100100NM.RE. Et sinon, vous nous contactez directement sur les réseaux sociaux et puis on vous répondra dans les meilleurs délais.
1: Comment est-ce qu'on fait pour motiver jusqu'au bout les choristes? Est-ce qu'il n'y a pas des abandons, des malades? La grippe est de passage. Comment est-ce qu'on fait pour les motiver?
0: Alors déjà, ils sont remplis de motivation, bien plus que ce qu'on pensait, puisqu'ils se retrouvent même en dehors des créneaux de répétition, ils se retrouvent en plus pour répéter entre eux, et ça c'est magique. Au niveau des abandons, il y en a, comme dans tous les projets, et souvent pour des raisons médicales. Voilà, qu'on comprend, on échange, et même quand les personnes ne font plus partie de la chora, on a un suivi derrière, donc on les contacte, ils viendront sans doute voir les concerts, et voilà.
1: D'autres projets?
0: Toujours.
1: Plein.
2: Bien sûr, beaucoup, beaucoup. Moi, de mon côté, ça fait un petit moment qu'on travaille là-dessus. Je développe une activité qui s'appelle Fil Rouge, où on a rassemblé en fait 24 intermittents locaux et on fait de la musique pour les différents événements sur l'île de la Réunion, privé, mariage ou autre. Toujours sous forme associative, ça permet en fait de se rassembler et de mettre de la musique de qualité pour des événements, dont se mettre au service des gens.
1: Le temps passe très très vite avec vous. Je rappelle que donc il y a 3 concerts, le 9, le 10, le 11. Le 9 c'est au Tampon,
2: tout à fait.
1: Le 10 à Saint-Denis,
0: à Saint-André,
1: et le 11 à la Délivrance à Saint-Denis.
2: C'est ça.
1: Cette superbe église tellement acoustique. Bon ben tout le monde est invité, tout le monde peut venir, tout le monde peut œuvrer pour une bonne cause. Est-ce qu'on peut encore s'inscrire pour être chanteur?
0: Alors pour 2027?
2: Pour 2026, c'est pas possible.
0: Après la chorale, venez.
2: Mais on est déjà en train de travailler sur 2027 avec les partenaires publics et privés. Et on prévoit que les castings seront relancés normalement en février-mars 2027. Tout en sachant qu'il ne faut pas traîner parce qu'il y a déjà des gens qui sont déjà pré-inscrits pour 2027.
1: Très très bien. Merci beaucoup Giovanella. Merci Esli. J'espère que tout le monde a bien entendu.
2: Merci.
1: Il y a 3 concerts
2: pour
1: l'association Ensemble. Venez. Nous sommes tous concernés par la santé mentale. Merci à Didier.
0: Merci.
1: Bonne journée à tous.
2: Merci Christine
1: pour la santé, pour redonner espoir à ceux qui souffrent de santé mentale. Bonne journée à vous.
2: Merci.
0: Prenez soin de vous.
2: À vous aussi.
1: Au revoir.

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2: Vous le savez, la France a été une puissance en Afrique et plus d'une fois impliquée dans des crises politiques, au point d'avoir significativement réduit son nombre d'implantations et d'accords de défense. Mais avez-vous idée de ce qui se passe au sein de l'état-major particulier du président de la République française lorsqu'une crise survient? Et d'ailleurs, comment pourrions-nous en avoir une idée? Pour répondre au micro de Planisphère, nous avons la joie de recevoir Ivan Sand, auteur du roman « Un état-major particulier » aux éditions Novice. Il s'agit de son deuxième roman, après l'honorable correspondant, aux éditions Nouveau Monde. Ivan Sand est docteur en géopolitique et s'exprime en son nom propre. Bonjour Ivan Sand.
3: Bonjour Pierre Verluise.
2: Bienvenue dans Planisphère. Votre deuxième roman, Un état-major particulier aux éditions Novice, décrit une crise sécuritaire au Niger vue depuis l'Élysée, et plus particulièrement depuis l'état-major particulier du président de la République française. À ma connaissance, c'est une trame innovante. Quelle est pour vous l'idée reçue à discuter à propos d'un état-major particulier d'un président de la République française?
3: L'état-major particulier du président de la République, c'est pas une unité secrète. Elle est peu connue, mais c'est pas une unité secrète. Si vous allez sur le site de l'Élysée, vous trouvez les fonctions, les noms, etc. Évidemment, on ne sait pas bien ce qui s'y passe. Ce sont les plus proches conseillers militaires du président de la République. Ce qui est assez intéressant, c'est que c'est un petit nombre d'officiers qui concentrent quand même beaucoup d'enjeux de pouvoir, d'influence. Ils ont accès au président-chef des armées tous les jours. Donc on a un général, 5 étoiles, donc le plus haut grade des armées françaises, et 4 conseillers qui représentent chaque armée, ainsi que le commissariat des armées, et qui a une expertise particulière de milieu, donc terre, air, mer. Ça me semblait une unité très intéressante du point de vue de la fiction, parce qu'on a peu de personnages qui concentrent quand même beaucoup d'influence pour la politique militaire de la France.
2: Avec en même temps un espace où il y a beaucoup de crises à gérer en même temps.
3: Oui, ce qui est intéressant, c'est qu'évidemment, c'est ce que j'ai essayé de montrer dans ma fiction, c'est que dans la vraie vie, une crise n'arrive jamais seule. Et je pense que c'est parfois peut-être un petit défaut des chercheurs ou des historiens, quand ils se concentrent sur une crise à analyser, ils oublient qu'en même temps, pendant cette guerre, il y a une crise de politique intérieure, il y a une catastrophe naturelle et que tout doit être géré en même temps par parfois un seul décideur politique qui va avoir quelques minutes pour trancher avec des informations assez parcellaires. Et c'est ça que j'ai voulu mettre en avant.
2: Plus parcellaire qu'on imagine. C'est ce que j'appelle le chaos des échelles, avec des interactions, avec des phénomènes qui n'ont rien à voir parfois dans l'espace et dans le temps, mais qui viennent percuter au même moment. Et à vrai dire, pour toutes les personnes qui sont dans ces espaces, ça doit être nerveusement extrêmement compliqué à gérer.
3: Ah oui, c'est sûr. Et il y a très peu de temps pour prendre une décision, avec parfois un responsable politique ou militaire qui veut absolument tout savoir en temps réel et qui se demande « Mais pourquoi est-ce que ça, je ne l'ai pas su avant ?» Mais parce qu'en fait, il y a quelques minutes pour

0: Faiblesse relative des exécutifs. Vous écrivez par exemple, page 152, que la chef de l'état-major particulier, ouvrez les guillemets, craint les décisions d'un président qui prend petit à petit la mesure de son impuissance. Fermez les guillemets.
1: Oui, j'ai situé donc la crise au Niger. Et donc, si on imagine une crise militaire entre la France et le Niger, on pense qu'il y a un déséquilibre très important des forces. Mais finalement, dans le roman, mais ça se passe aussi parfois dans la réalité, j'ai montré comment un plus petit pays pouvait mettre en difficulté une grande puissance. Et c'est un petit peu ce qui arrive au personnage de mon président dans le livre, qui s'insurge en disant « Mais je comprends pas, j'ai le Xème budget militaire du monde, je suis face à tel pays, je peux pas perdre, c'est impossible. » Et il va parfois avoir tendance à monter aux extrêmes. Et ce qu'apporte le conseiller militaire dans ces cas-là, c'est du sang-froid, du calme, un petit peu de sérénité.
0: Votre roman, Un état-major particulier, aux éditions Novice.
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0: Ivan Sand, avant votre vie de romancier, vous avez réalisé sous la direction du professeur Philippe Boulanger un doctorat de géopolitique sur la projection aérienne des armées françaises, notamment en Afrique. Au vu de votre expérience d'écriture de ce deuxième roman, Un état-major particulier aux éditions Novice, que peut apporter la fiction, c'est une fiction, à l'analyse géopolitique ?
1: À mon avis, ce qu'apporte la fiction, c'est de pouvoir se mettre dans la peau des personnages. Par rapport à l'analyse universitaire ou journalistique. On crée un personnage avec des failles, des ambitions, des rivalités interpersonnelles parfois, comme dans la vraie vie finalement. Et ça, on ne peut pas vraiment le retrouver dans les travaux universitaires. Et tout ce qu'on va amener de sa vie personnelle, de ce qu'il est en train de traverser, comme crise parfois de famille, d'ambition professionnelle, etc., joue énormément finalement sur les décisions qu'il va prendre. Donc je pense que grâce à la fiction, on peut vraiment se mettre dans la peau d'un personnage, inventer un scénario qui peut être un peu d'anticipation aussi. Hein. Les armées le font beaucoup avec l'exemple des Red Team qui sont très intéressants.
0: Qu'est-ce que c'est en français les Red Team ?
1: On fait appel à des professionnels de la fiction, souvent des scénaristes ou des romanciers, qui vont créer des fictions et imaginer comment les armées pourraient y répondre. Donc une attaque de drones inédite, une nouvelle alliance géopolitique qu'on n'aurait pas du tout anticipée. Et on peut mettre face à ça des vrais professionnels politiques et militaires et voir comment est-ce qu'ils pourraient réagir. On le fait un petit peu dans les war games ou ce qu'on appelle aussi maintenant les serious games, où on va mettre une vraie crise fictionnelle et voir comment est-ce que chacun jouerait sa partition.
0: Un de ceux qui a beaucoup œuvré, de mon point de vue, dans ces War Games, c'est Pierre Razou, qui maintenant est à l'Institut FMES, et que je vois jouer tout ça. Ce que vous dites sur la fiction est assez bluffant, parce que, pour vous dire les choses très franchement, personnellement, je suis plus dubitatif sur cette réalité, mais je vais vous raconter une anecdote qui vous donne raison. J'ai assisté le 6 mai à la première mondiale d'une pièce de théâtre, La Chambre, à propos de la condition de femme d'un militaire des forces spéciales. Il y avait un public test composé d'experts de la gendarmerie et des forces spéciales qui étaient là pour savoir si cette œuvre de fiction avait sens. Ce qui est extraordinaire, c'est qu'il n'y a eu que des retours positifs.
1: C'est que l'auteur a très bien fait son travail parce que finalement, les ressentis et les réflexes humains, c'est quelque chose d'assez universel. Et donc si l'auteur réussit à se mettre dans la peau de ses personnages, il peut comprendre leurs décisions, leurs frustrations, leurs envies et imaginer quelque chose de très réaliste, même si lui ne fait pas partie de ce milieu au départ.
0: Avec bien sûr des marges d'erreur, ça c'est la vie. Ivan Sand, dans votre roman « Un état-major particulier » aux éditions Novice, les aspects liés à la communication sont majeurs. Pour vous, Ivan Sand, le champ de la communication est-il devenu à ce point primordial dans les conflits actuels ? Est-ce que vous avez un exemple ?
1: C'est vraiment primordial aujourd'hui. Je dirais que c'est quelque chose qui n'est pas nouveau, mais ça s'est évidemment amplifié avec l'instantanéité de l'information, les réseaux sociaux. Et dans ma fiction, c'est ce que j'ai voulu un petit peu montrer, c'est qu'un pays qui est plus faible militairement peut tenter, grâce à ce qu'on appelle la guerre informationnelle, de paralyser ou de gêner la prise de décision adverse, notamment en jouant sur son opinion publique. Donc dans mon livre, c'est autour du thème de la mémoire coloniale, mais on pourrait imaginer beaucoup de choses. Un exemple récent, je trouve, qui est assez intéressant, sont les vidéos de communication diffusées par les Iraniens pendant le conflit avec les États-Unis. Je ne sais pas si vous avez vu ces vidéos.

0: où il résume la guerre avec des personnages de Lego, sans parole, juste avec des images extrêmement fortes. Et ils arrivent à moquer le président américain, leur décision, insister sur les victimes civiles. Et c'est quelque chose de complètement universel. Il n'y a pas de langage. C'est ni en persan, ni en anglais. Donc ça se diffuse extrêmement facilement. Le Lego, ça parle à tout le monde. Et c'est très bien fait. Il y a quelques sous-entendus. Et je pense aussi qu'on est... dans ce cas-là, les États-Unis sont face à un acteur qui connaît très bien sa société, ou qui connaît très bien les sociétés occidentales, ses codes, vachement plus que l'inverse, en fait. Et donc, ils arrivent assez habilement à en jouer. Et le meilleur vecteur dans ces cas-là, je pense que c'est l'humour, le ton un petit peu décalé.
1: Est-ce que c'est ça qu'on appelle la bataille des récits ?
0: C'est une forme de bataille des récits. Plus largement, je dirais, la bataille des récits, c'est essayer d'agir sur les perceptions de certains auditoires. Cet auditoire, ça peut être mon adversaire avec ses élites politiques ou militaires, ça peut être son opinion publique. C'est ce qu'essayent quand même de faire souvent les adversaires des pays occidentaux. Je pense qu'on a beaucoup d'exemples avec la Russie, évidemment, face à la France et d'autres pays. Ou même essayer d'agir sur les perceptions de certains de ses partenaires et alliés.
1: Vous faites dire à Taylor, qui est le britannique consultant en communication du putschiste nigérien, Kanori, ouvrez les guillemets, comment s'assurer que les Français n'interviendront pas ? Ferme les guillemets. Et vous ajoutez, page suivante, ouvrez les guillemets, voici comment lui, le petit universitaire de 31 ans, s'apprête à arrêter l'armée française avec des mots. Fermez les guillemets. Et vous mettez dans le dialogue intérieur de RDLM, qui est un personnage, Kanori se joue de nos institutions, nos médias, notre opinion publique.
0: Dans le livre, j'ai créé donc un personnage de putschiste au Niger qui connaît parfaitement la France, qui est très cultivé, qui a fait son école de guerre en France. Et il est assisté donc d'un consultant britannique qui lui a fait une thèse sur la mémoire coloniale. Et à eux deux, ils vont construire une stratégie pour paralyser la décision française avec des thèmes très sensibles dans l'opinion publique. Par ailleurs, le Niger étant un pays enclavé, ils vont aussi mettre une certaine pression sur tous les pays de la région autour pour que ceux-ci se désolidarisent de la France et gênent la manœuvre logistique.
1: Et n'acceptent pas que les avions français ou les armées françaises passent par leur territoire d'une manière ou d'une autre.
0: Exactement.
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1: Ivan Sand, l'originalité de votre roman, Un état-major particulier, réside notamment dans le lien entre politique intérieure en France et opérations extérieures, ici au Niger. Pourquoi avez-vous fait ce choix ?
0: J'ai voulu accentuer l'idée qu'une crise n'arrive jamais seule. Que lorsque une guerre se déclenche, il y a aussi tout un tas d'autres problématiques que le pouvoir politique doit gérer. Donc là, j'ai placé le président dans une situation de cohabitation très tendue, avec une première ministre qui a fait une alliance entre droite et extrême droite. Le président est plutôt centriste. Et du coup, il y a un débat entre les deux. Chacun se revendique d'un des articles de la Constitution pour savoir qui doit gérer les questions de la défense nationale en temps de cohabitation. Et finalement, les deux vont complètement s'entremêler. La rivalité politique intérieure entre le président et la première ministre va complètement s'imbriquer dans la décision d'intervenir ou non militairement au Niger dans cette opération extérieure.
1: Pour mémoire, la France de la Ve République a connu 3 cohabitations. Les plus jeunes peuvent peut-être ne pas s'en souvenir. De 1986 à 1988, de 1993 à 1995 et de 1997 à 2002. Il y a donc des matériaux à mobiliser pour en faire un roman. Vous écrivez par exemple, page 250, « Le président de la République ment à la première ministre, à 3 ministres régaliens et au secrétaire général de la Défense et de la Sécurité nationale. » Fin de citation. Ça fait beaucoup de gens à qui on ment.
0: Oui, dans cette situation-là, on a un président qui, dans mon roman, s'isole énormément au cours de cette crise. Et surtout, il est persuadé qu'il va réussir à, en même temps, gagner dans ce bras de fer face aux putschistes nigériens et gagner la bataille de l'opinion publique en France. Il joint un petit peu ces deux crises en se disant que la solution à l'une va être sa porte de sortie de l'autre.
1: C'est du billard à 3 bandes.
0: Exactement. Et du coup, j'ai fait beaucoup de scènes de conseils de défense avec un jeu de dupes entre le gouvernement et le président, qui sont dans deux camps politiques opposés.
1: Vous abordez aussi une question qui passionne, la question de l'espionnage à travers la DGSE, qui est présente dans le roman, mais aussi à travers la capacité du Mossad, qui travaille pour Israël, à entrer dans le téléphone du putschiste nigérien et de marchander avec le président de la République française une déclaration politique sur le statut de Jérusalem qui n'a absolument rien à voir avec la crise en Afrique, mais qui est un deal.
0: Exactement. Dans mon idée, c'était que grâce à leur puissance technologique, à ce moment-là du récit, Israël va se dire « Je peux apporter une solution à ce président, en tout cas un vecteur d'espionnage majeur. »
1: Mais ce n'est pas gratis.
0: Mais qu'est-ce que je vais demander en échange, finalement? Qu'est-ce que je vais demander en échange? Alors, la réaction du président au départ, c'est de dire « Il n'en est absolument pas question, il est face à un chantage. » Et puis, finalement, il va tergiverser, hésiter, en se disant qu'il a besoin d'une solution de très très court terme. Et finalement, pourquoi pas accepter si ça peut lui permettre de sortir la tête haute. Donc on est là aussi face à un dilemme de court terme et long terme. Là, il a besoin de cette solution très court-termiste. Il va peut-être s'attirer des problèmes sur le long terme, mais il va finalement choisir la solution de court terme.
1: Ce que vous mettez en évidence finalement, c'est la tyrannie des distances, le chaos des échelles, les contraintes de l'espace-temps, la multiplicité des enjeux intérieurs et extérieurs, le fait qu'on peut se mentir jusqu'au sommet de l'État. Et ça, ça ne se voit pas dans une thèse universitaire. Ça ne se voit que dans un roman. Et pourtant, c'est plus proche de la réalité, dans une certaine mesure, ou d'une partie de la réalité.
0: Peut-être. En tout cas, c'est le pouvoir de la fiction. Je pense que c'est le pouvoir de la fiction. Et en tant qu'auteur, c'est assez agréable de se laisser surprendre par ses propres personnages. C'est-à-dire qu'on démarre avec un scénario bien ficelé. Et au fur et à mesure du récit, on apprivoise petit à petit ses personnages principaux. Et on va dire, ah non, mais lui, là, il est en train de complètement dériver de ce point de vue-là. Donc là, il va leur mentir et il va s'empêtrer là-dedans. Et finalement, comme des... Ouais, il y a beaucoup d'humains, quoi. Il y a beaucoup d'humanité, même aux plus hautes sphères de l'État.
1: Oui, c'est finalement plutôt rassurant dans une certaine mesure, même si l'humanité, ça peut parfois avoir des pardons. On parlait d'espionnage. Dans votre livre, vous évoquez aussi le thème de la trahison via l'adjointaire de l'état-major particulier qui a connu, c'est un hasard, le putschiste durant son passage à l'école de guerre et qui a continué à échanger des textos avec lui après le coup d'État. C'est un sujet majeur, la question de la trahison.
0: Oui, c'est un sujet majeur et dans l'histoire, il y a des exemples assez nombreux. Là, c'est une figure que j'ai voulu assez complexe. Mmh. C'est-à-dire que c'est pas quelqu'un qui va trahir pour de l'argent ou pour une question d'ego. C'est quelqu'un qui se laisse entraîner dans cet échange. Il garde contact, peut-être parce qu'il est persuadé qu'il va pouvoir trouver une solution à la crise lui-même par ce biais. Et au bout de quelques temps, c'est trop tard. Il est pris dans cette espèce d'engrenage. Mais j'ai voulu en faire un personnage assez complexe et surtout pétri de bonnes intentions au départ.
1: Ce qui peut arriver.
0: Je pense. Oui, vraiment. Je pense qu'il y a pas mal d'exemples qui l'ont montré.
1: Mais il est brûlé au bout d'un moment.
0: Il est brûlé, c'est-à-dire qu'il est allé trop loin et il a fait une faute grave. Mais au moment où il commet cette faute, il pense qu'il est en train de bien faire pour la France.
1: Alors, la thématique de la trahison, on l'a rencontrée en Planisphère avec le roman de Jan Zoletz, auteur de Le Petit Caporal, qui était paru aux éditions La Manufacture du Livre et qui a gagné le prix de l'Académie du Renseignement. Ivan Sand, les scènes de roman, un état-major particulier, se déroulent plus en état-major, avec des dialogues riches, incisifs, que sur le champ de bataille. Que vouliez-vous mettre en avant à travers ce choix d'écriture?
0: Moi, j'ai beaucoup travaillé en état-major et j'ai toujours trouvé ça passionnant de voir la tension qui peut exister dans les prises de décision alors qu'on est dans un bureau à Paris.
1: Ça se sent à quoi? C'est épidermique en vérité.
0: Peut-être la vivacité des discussions, un petit peu d'énervement, le fait qu'on est très pressé et le souci permanent de la sécurité des militaires ou des ressortissants français dans les zones de crise, en se demandant mais qu'est-ce qui va se passer pour eux si je prends telle décision. Et du coup, c'est des moments assez intenses, ces discussions en état-major, même si on est dans une salle climatisée à Paris.
1: Et puis, il y a aussi des paradoxes entre l'urgence de la situation et puis des freins qui sont liés à certaines contraintes de tout ordre qui peuvent n'avoir absolument rien à voir.
0: Bah, tout à fait, oui. Un problème de santé familiale, un enfant, une rivalité interpersonnelle entre deux chefs, une crise de politique intérieure en même temps, une canicule, pourquoi pas. Oui, bien sûr, il y a énormément de contraintes qui entrent en compte et qui, dans la vie réelle, jouent très, très souvent.
1: Nous avons la possibilité d'évoquer votre précédent roman qui traitait lui aussi des questions d'espionnage, c'est pourquoi j'en parlais. Ce roman s'appelait « L'honorable correspondant » aux éditions Nouveau Monde. Il date maintenant d'il y a un peu plus d'un an et demi. Quel est votre retour sur cette expérience d'écriture qui est tout à fait singulière ?
0: J'ai adoré écrire ce premier roman. Ça m'est venu un petit peu après la thèse. J'avais beaucoup apprécié mon travail de thèse. Mais en mettant un point final à mes 500 pages de doctorat, je me suis dit « Tiens, j'écrirais bien sous un autre format ». Avec un petit peu plus de liberté. Et puis dans mes recherches universitaires, dans les archives, j'avais croisé pas mal d'histoires où je m'étais dit, tiens, ça n'a aucun intérêt pour ma thèse, mais ça ferait un super film ou un super bouquin.
1: Vous voyez des images, vous parlez de films, ça vous suscite des images.
0: Oui, j'ai beaucoup écouté de témoignages oraux de militaires qui ont raconté leurs expériences, leurs opérations. Et il y a des histoires humaines assez extraordinaires parfois. Et je me disais, oui, ça en film, ce serait génial. Donc je me suis lancé dans la fiction juste après la thèse, avec un roman plus espionnage que thriller, comme le dernier, où je voulais une particularité, c'était que mon héros n'est pas un espion. Il est brinque-ballé entre deux grands services d'espionnage. Il se retrouve au centre d'une rivalité, mais lui-même n'est pas issu du sérail. Il n'en a pas tous les codes. Il est fasciné par le monde de l'espionnage, mais il est un petit peu naïf. Et du coup, il va se faire manipuler.
1: Ouais, c'est des choses qui peuvent arriver. Donc là, vous parliez de votre premier roman, L'honorable correspondant aux éditions Nouveau Monde. Ivan San, pour en savoir plus sur cet espace discret, qui est un état-major particulier, mais aussi, je le souligne, pour passer un très bon moment. Le mieux, bien sûr, c'est de se plonger dans la lecture de votre roman « Un état-major particulier » aux éditions Novice. Pour en savoir plus sur ces problématiques géopolitiques et stratégiques, est-ce que vous auriez d'autres sources à nous conseiller ?
0: Alors en fiction, il y a un bouquin moi, qui m'a beaucoup marqué, qui est vraiment espionnage pour le coup, mais il y a énormément de ramifications politiques. C'est « La Compagnie » de Robert Little. Qui retrace 40-50 ans d'espionnage contre les soviétiques au sein de la CIA. Et ce qui est fabuleux, c'est qu'il y a un mélange de personnages fictifs et de personnages réels. Moi, j'aime beaucoup les œuvres très documentées. Il y en a une autre qui est sortie en France récemment, qui est une trilogie de Benjamin Dierstein. Le premier tome s'appelle « Le bleu, blanc, rouge ». Je laisserai les auditeurs regarder les deux suivants. Ça se passe à la jonction entre les présidents Giscard d'Estaing et Mitterrand. Et on y suit un tas de personnages mafieux, politiques, militaires, espions. Et pareil, là, il a fait un vrai travail de recherche. On a l'impression d'être dans un travail universitaire, sauf que les personnages principaux sont inventés, sont rocambolesques, mais ils participent à la grande histoire. Et j'adore les auteurs qui mêlent les deux, qui arrivent à publier des romans sur des faits réels.
1: Oui, c'est intellectuellement très fort. Parce qu'il faut être bon sur deux domaines, en fait.
0: Exactement. Et du coup, il faut inventer des personnages principaux. Mais tous les personnages secondaires sont réels. Et lui, je trouve qu'il a fait un travail exceptionnel de ce point de vue-là.
1: Pour parler de romans et géopolitique, on peut aussi signaler, avec Yann Zoletz, Le Petit Caporal, aux éditions La Manufacture du Livre. Et aussi, nous avons reçu Marc Ecker autour d'une émission intitulée « Comment la fiction peut-elle aider à penser le terrorisme ?» Vous trouverez facilement ces podcasts. Nous parlons à un moment, pour terminer, où on a appris il y a quelque temps la disparition d'Yves Lacoste, d'un personnage que vous avez lu. Vous pouvez nous en dire un mot ?
0: Oui, alors j'ai lu, j'ai même eu la chance de le voir à quelques conférences, puisque j'ai étudié à l'Institut français de géopolitique qu'il avait créé. Ce qui était formidable avec Yves Lacoste, on en parlait un petit peu en début d'émission, c'est sa capacité à se mettre dans la peau des différents acteurs géopolitiques qu'il étudiait avec un concept phare qui était les représentations géopolitiques. Et c'était comment est-ce que les schémas mentaux de chacun jouent et comment je vais essayer de comprendre quelqu'un qui est parfois très éloigné de moi. Les décisions peuvent me paraître absurdes, mais dans son récit, dans son histoire, dans ses représentations, tout est cohérent.
1: Et ça, c'est effectivement tout à fait créatif, j'allais dire, inventif. Et ça a fait beaucoup avancer la géopolitique indiscutablement. Je signale que Béatrice Gibelin avait, dans Planisphère, voici quelque temps, présenté l'œuvre d'Yves Lacoste et également présenté dans une autre émission, la revue Hérodote, à laquelle Yves Lacoste a participé. Merci, Ivan Sand. Un grand merci également à notre réalisateur, Guillaume Nougaret. Planisphère recevait Ivan Sand, auteur du roman « Un état-major particulier » aux éditions Novice. Il s'exprimait en son nom propre. Chères auditrices, chers auditeurs, merci de votre fidélité. Pensez à partager le podcast, c'est fait pour. À la semaine prochaine pour une nouvelle émission de Planisphère.

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Vous étiez à l'écoute du magazine Planisphère, émission de géopolitique présentée par Hugo Billard et Pierre Verluise. Poursuivons en musique jusqu'à 4 heures, où je vous proposerai un rendez-vous spirituel avec le magazine La Bible nous parle, présenté par Madeleine Vatel.